Notre-Dame de Guadeloupe. Alors, vous avez un petit résumé qui apparaît. Il faut savoir que ces apparitions ont lieu 39 ans seulement après le débarquement de Christophe Colomb à Saint-Domingue, 10 ans seulement après la prise de Mexico par Cortés. Il y a eu une guerre terrible entre les Aztèques et les Espagnols, et les antagonismes sont très forts. Le 9 décembre 1531, Juan Diego, son nom de famille est affiché là-bas, je vous laisse le prononcer vous-même, mais ce nom signifie « l'aigle qui parle ». Il a 57 ans, il est baptisé en 1524, il est veuf depuis 2 ans, et il passe au pied d'une colline qui s'appelle la colline de Tepeyac, et il entend un chant merveilleux au sommet. Alors il va, et une voix qui dit Juanito, Juan Dieguito. Alors il monte. Il arrive face à une jeune fille, debout, revêtue d'un vêtement resplendissant, comme le soleil. Elle se présente comme la mère du vrai Dieu et utilise pour cela 4 noms typiquement aztèques qui expriment la divinité. Celui par lequel on vit, patron du proche et de l'ensemble, créateur des hommes, seigneur du ciel et de la terre. Alors, elle demande à Juan Diego qu'on vienne construire une église en son honneur, en cet endroit. Et elle l'envoie chez l'évêque. Vous imaginez, c'est un vieil indien qui doit aller voir un évêque espagnol qui s'appelait Juan de Zumárraga. Donc évidemment, il fait antichambre. Ensuite, l'évêque le reçoit et il est très perplexe. Et il ne se passe rien. Juan Diego s'y attendait, bien entendu, et il s'en va en se disant « Je vais essayer d'éviter les ennuis, je ne veux plus passer par ces endroits-là. » Alors, le lendemain, il retourne voir la dame et il lui demande d'être relevé de sa mission parce que vraiment, ça ne marche pas. Mais la femme lui dit « Non, non, non, retourne chez l'évêque et demande-lui une petite église. » Donc il retourne et l'évêque demande un signe. Alors quand Juan Diego rentre chez lui, il découvre que son oncle, qui s'appelait Juan Bernardino, est malade et proche de la mort. Et il demande un prêtre. Alors il veut aller chercher un prêtre, mais malheureusement le chemin pour aller chercher le prêtre passe près de la colline du Tepeyac. Alors, il essaye de faire un détour et la Vierge vient à sa rencontre, c'est le 12 décembre, et elle lui dit « Mais où vas-tu? Qu'est-ce que tu fais ?» Alors il lui dit « Mais mon oncle est malade, et, mais pourquoi crains-tu ?» Dès maintenant, il est guéri. Maintenant, monte au sommet de la colline, tu verras des fleurs, tu prends les fleurs et tu les emmènes à l'évêque. Et c'est ça le signe qu'il demande. Donc, il monte, il ramasse des fleurs et il se rend chez l'évêque avec son poncho, sa tilma, comme ça, replié sur lui-même avec toutes les fleurs à l'intérieur. Et quand il ouvre la tilma devant l'évêque, il fait tomber toutes les fleurs sur le sol. Voilà, toutes les fleurs tombent et alors apparaît, imprimé miraculeusement sur le tissu en fibre de cactus de son vêtement, l'image de la Vierge telle qu'il l'a vue. L'évêque est totalement bouleversé. Très vite, il reconnaît les apparitions, mais les choses n'en restent pas là. L'image de la Vierge sur le tilma de Juan Diego, canonisé par Jean-Paul II, provoque un changement extraordinaire dans toute la population indigène. Ce sont des conversions par milliers, par centaines de milliers, et finalement, une conversion totale. Pourquoi? Eh bien, parce que il y a dans cette image un message que les Indiens aztèques pouvaient comprendre et qui pour nous est voilé. Mais la Vierge savait parler leur langue. Pour nous, c'est une image de la Vierge Marie. Alors maintenant, on va voir tout ce que une partie
de ce que pouvaient voir les Indiens à l'œil nu en regardant cette image. Ça s'appelle un Amoxtli, c'est un espèce de codex aztèque. La première chose qu'on remarque, c'est que la femme de l'image a un visage de métisse. Or, notez que on est à Mexico, les Espagnols sont à Mexico seulement depuis 10 ans. Donc il n'existe aucune jeune fille de cet âge métisse. Très intéressant. Deuxièmement, elle porte un habit de princesse dont les couleurs évoquent l'aube ou le coucher du soleil. Ce sont les couleurs du dieu soleil chez les Aztèques. Troisièmement, le manteau, les étoiles du manteau rappellent aux Indiens la déesse au manteau d'étoiles, qui est un autre nom de dieu dans sa dimension maternelle chez eux. Est-ce qu'on suit dans la cabine ? Merci. Donc, et on a remarqué, c'est l'image d'à côté, que ces étoiles ont exactement la configuration astronomique qu'il y avait le jour des apparitions dans le ciel de Mexico. Tout à fait. Et vous savez que les Aztèques étaient assez performants en astronomie. Ensuite, les signes solaires. La Vierge est entourée d'une 100 rayons exactement et 12 autour de sa tête qui lui forment une couronne d'or. Autre signe, la ceinture noire. Qu'est-ce que ça signifie ? Ça signifie qu'elle est enceinte. Les femmes aztèques, quand elles étaient enceintes, portaient une ceinture noire et tout le monde comprenait. Nous, on voit la Vierge, on ne sait pas, on se dit, tiens, mais où est Jésus ? Eh bien, c'est une Vierge de l'Emmanuel. La ceinture présente le fait qu'elle porte Jésus en son sein. Sur la robe, on voit des fleurs à 4 pétales, qu'on appelle Nahuiolin, 4 mouvements, qui est le symbole de l'univers créé par 4 forces antagonistes. Et les Indiens pouvaient immédiatement comprendre que Notre-Dame de Guadalupe portait en elle l'auteur de la vie et du mouvement ontologique du monde, ce que les Grecs appelaient le logos. Et enfin, dernier détail, mais il y en a d'autres, c'est celui, elle porte un collier avec le jade, il y a une croix sur le jade, ce qui montre que elle porte le Dieu qui se fait homme et qui nous sauve par la croix. Alors voyez, tout ça, nous on ne voit pas, mais eux l'ont vu, ils ont compris le message de Marie et ça les a amenés à accueillir le Christ comme sauveur. C'est, je pense, la plus fantastique évangélisation qui ait eu lieu après le Christ. Et c'est Marie qui l'a faite. Alors, elle a suscité la réconciliation entre 2 peuples, la réconciliation entre 2 cultures, hein, parce que vous savez que les Espagnols étaient convaincus que les Aztèques étaient des suppôts de Satan parce qu'ils faisaient des sacrifices humains. Et il y a eu vraiment une reconnaissance mutuelle et une acceptation du salut. Alors aujourd'hui, ce qui est extraordinaire, c'est que l'image de Notre-Dame de Guadalupe continue de parler à notre temps. Nous, c'est plus le codex aztèque qui nous intéresse. Nous, on est des scientifiques. Alors on passe l'objet à travers la loupe de toutes sortes d'instruments. On a remarqué plein de choses qui font que cet objet devient totalement inexplicable. On pourrait dire que c'est l'analogue pour la Vierge Marie du suaire de Turin pour le Christ. C'est-à-dire que c'est une image non faite de main d'homme. On peut voir qu'elle est miraculeuse parce qu'elle n'est pas peinte. Le pigment se trouve à la surface seulement des fibres de cactus du tilma. Et
cette Tilma aurait dû mourir après 20 ans, elle est toujours là après plus de 400 ans. Donc, petit détail, cerise sur le gâteau, en 1956, on a découvert, en regardant bien les yeux de la Vierge Marie, qu'il y avait des choses un peu spéciales dans les yeux. Et en fait, donc on voit dans l'œil ce que Marie voyait. Vous savez que quand vous regardez quelqu'un qui vous regarde, vous voyez dans l'œil de la personne. Eh bien, comme Marie regardait Juan Diego, on peut passer à la suivante, on voit Juan Diego dans l'œil de Marie. Et non seulement on le voit, mais on le voit trois fois, une fois à l'envers, une fois à l'endroit, une fois à l'envers. Et ce sont les réflexions, les lois de la réflexion optique dans l'œil qui ont été découvertes 400 ans plus tard et qui sont strictement valides dans l'œil de la Vierge Marie. Donc aujourd'hui encore, Marie nous parle. Elle est extraordinaire. Deuxième histoire d'apparition. Les deux suivantes sont à Rome, parce que j'habite à Rome pour le moment, et donc c'était facile pour moi d'aller voir les lieux. Donc, le premier, c'est l'histoire de la conversion d'Alphonse Tobie de Ratisbonne, qui est venu à Rome en 1842. Alors, c'était un juif. Et par politesse, il rend visite à un ami de sa famille, le baron de Bussière, qui lui est protestant récemment converti au catholicisme. Alors, c'est un converti, il insiste assez lourdement pour que monsieur de Ratisbonne accepte de porter la médaille miraculeuse. Évidemment, il ne veut pas, alors il lui dit « mais peut-être que vous avez peur de la porter ». Peur ? Ah non ! Donc, il la porte pour prouver qu'il n'a pas peur. Hein? Et ensuite, il lui demande de dire le « Souvenez-vous », la prière qui est attribuée à Saint Bernard, à la Vierge Marie, de le dire une fois par jour. Hein? Alors, il accepte donc Ratisbonne de mauvaise grâce. Et ensuite, monsieur de Bussière va trouver son ami, l'ambassadeur de France à Rome, qui s'appelait Auguste de la Ferronnais. Et il lui demande de prier la Vierge Marie pour la conversion de ce gros poisson. Hein? Alors, le comte se rend, donc l'ambassadeur de France, hein? Il faut quand même se dire, on peut être fier d'avoir des ambassadeurs comme ça. Hein? Il va dès l'aube à l'église Sant'Andrea de la Frate, qui se trouve exactement derrière le bâtiment de la Congrégation pour l'évangélisation des peuples. Il assiste à la messe et il y prie très longuement. À sa femme, il dira « J'ai dit plus de 100, souvenez-vous, pour la conversion de Ratisbonne ». Et figurez-vous, le jour même, il meurt. Alors le lendemain, il faut organiser les obsèques de monsieur l'ambassadeur. Et donc, le baron de Bussière se rend dans l'église, la même, Sant'Andrea de la Frate, et il y va avec son ami, il lui dit « Attends-moi, je reviens ». Alors, il rentre dans l'église, et à ce moment-là, Ratisbonne se dit « Bon, moi, je vais aller voir aussi, qu'est-ce qu'il y a à l'intérieur ?» Et donc, il rentre, et il voit l'intérieur, et brusquement, tout s'assombrit et il ne voit plus que l'autel latéral. Je disais donc que tout s'assombrissait. Voilà. Et il ne voit plus que l'autel latéral. Et là, il voit une dame. En fait, il voit exactement ce qu'il a sur sa médaille. La Vierge de la médaille miraculeuse lui apparaît. Il s'approche, il s'agenouille. En un instant, il est devenu croyant. Elle ne lui dit rien, mais il comprend tout. Et il sort de là, son ami le retrouve, monsieur de Bussière le trouve, et il lui dit « Voilà, je veux être baptisé, elle est venue, voilà. » Donc c'est la Vierge est venue évangéliser Alphonse Tobie de Ratisbonne, qui deviendra jésuite, qui deviendra prêtre, qui ira en Terre Sainte et qui fondera la congrégation Notre-Dame de Sion. «
moins connu, mais toujours romain. La Vierge de la Révélation. Ça se passe à Trefontane. Trefontane, c'est, si vous connaissez un peu Rome, vous savez que c'est le lieu où on vénère le martyr de Saint Paul. Et on, ça s'appelle Trefontane parce que la légende dit que quand on a décapité Saint Paul, sa tête a rebondi 3 fois sur le sol et à chacun des endroits, une source a jailli. 3 fontaines, Trefontane. Et donc l'affaire se passe le 12 avril 1947. Un homme qui s'appelait Bruno Cornocchiola voulait partir à la plage avec ses enfants, mais il rate le train. Alors il décide d'aller se balader dans le parc de Trefontane. Cet homme avait une histoire chargée. Il était né catholique, mais il avait abjuré sa foi. Il était allé combattre en Espagne contre la foi catholique. Il avait adhéré aux adventistes du septième jour pour vraiment être sûr de ne plus être catholique. Il avait aussi acheté un couteau avec lequel il espérait bien tuer le pape Pie XII. Voilà l'homme. Et ce jour-là, pendant que ses enfants jouaient au football, il préparait une conférence contre l'Immaculée Conception. Voilà. Et donc, il est en train de travailler, ses enfants jouent, et puis brusquement, il ne voit plus les enfants. Alors il se met à les chercher, et il les découvre, à genoux, devant une grotte. Et il s'approche, et il voit aussi une dame. On a loupé une marche là. On peut avancer. Non, dans l'autre sens. Voilà. Et donc, c'est la Vierge de la Révélation qui lui parle, hein, et il comprend qu'il avait tout faux. Il se convertit et il devient un apôtre et un missionnaire pendant toute la fin du siècle. Il est mort en 2008, je crois. Alors, voyez, voilà comment Marie évangélise. Alors, vous allez me dire, oui, mais c'est des cas exceptionnels. Je n'en disconviens pas. Cependant, quelqu'un me disait un jour, mais tu sais, il y a plus d'apparitions mariales qu'on ne le croit, mais elles sont privées. Les gens ne sont pas obligés de raconter toujours ce qui arrive. Hein. Souvenez-vous de Maximilien Kolb, il a aussi vu la Vierge Marie, il n'en a pas fait, il y a pas de, on ne sait pas où c'est, enfin, vous voyez. Bon. Donc, elle est là. Et ce qui est fort, c'est que chaque fois qu'elle vient, c'est pour évangéliser. Alors, je voudrais, dans un deuxième point, réfléchir à pourquoi. Je vais vous dire que cette question n'est pas une question théorique. Cette question, je ne la pose pas parce que c'est bien de savoir pourquoi. Je la pose parce que quand on saura pourquoi, on pourra peut-être aussi faire comme elle, en fait. Et donc, je pense qu'il y a 2 raisons, dont une m'apparaît comme immense. La première raison, c'est que comme elle est mère du Sauveur, elle comprend mieux que quiconque ce qu'est le salut. Elle y a participé en donnant Jésus au monde, et elle veut continuer en aidant son fils. Quoi de plus naturel pour une maman que d'aider son fils ? Voilà pourquoi elle évangélise. Mais je crois qu'il y a une autre raison. C'est que, au pied de la croix, Marie est devenue notre mère. Et je pense que Marie est missionnaire parce qu'elle est mère. Elle s'occupe de ses enfants. Elle a le souci du salut de ses enfants. Elle veut qu'aucun de ses enfants n'échappe à ce salut. Et donc, elle veille sur chacun d'eux. Vous savez, permettez-moi un petit jeu de mots en français. J'espère que c'est traductible dans les autres langues. Vous savez que le rôle d'une mère, c'est de mettre au monde. Eh bien, la mère du monde,
nous met au monde la

tous ces terroristes. Pensez à tous les Chinois, tous les Indiens, ça fait déjà un tiers de l'humanité. Regardez-les. Il y a une question. Comment vont-ils être sauvés? Est-ce que cette question est importante pour vous? Parce qu'elle est une question de vie ou de mort pour leur mère, Marie. Pour Marie, le salut de chaque homme est une affaire infiniment importante. Et quand elle voit le péché dans le monde, quand elle voit les hommes qui s'enfoncent dans le péché, est-ce que vous pouvez imaginer ce qui se passe dans son cœur de mère? Évidemment, elle est au ciel, elle est... Mais vous comprenez, vous réappliquez tout ce que le Monseigneur Léonard a dit pour le cœur du Christ au cœur de Marie. Et donc, on voit que partout où elle apparaît, elle nous dit « Faites quelque chose pour les pécheurs !» Toutes les apparitions sont pour les pécheurs. Et Jean-Paul II nous dit en 1997 dans le message pour la journée mondiale pour les malades, l'invitation insistante de la très sainte Vierge Marie à la pénitence n'est que la manifestation de sa sollicitude maternelle pour le sort de la famille humaine qui a besoin de conversion et de pardon. Et donc, si nous regardons tous les amis de Marie, eh bien, ils ont un point commun, outre le fait qu'ils aiment Marie, c'est que ce sont des gens qui sont brûlés par le feu de la mission. Je vous défie de trouver un seul saint ami de Marie qui n'a pas aussi et en même temps donné sa vie pour que ses frères soient sauvés. Saint Jean l'évangéliste, apôtre, Saint Bernard de Clairvaux, infatigable missionnaire en Europe, Saint Jean Eudes, apôtre des cinq heures de Jésus et de Marie, grand spécialiste des missions paroissiales, Saint Louis-Marie Grignon de Montfort, théologien de la Vierge Marie, mort en mission paroissiale, parce qu'il en faisait tout le temps, Saint Maximilien Kolb, qui partit au Japon pour faire connaître l'Immaculée et son Fils bien-aimé qui sauve. Et plus près de nous, ils ne sont pas encore béatifiés, mais peut-être qu'ils le seront un jour. Franck Duff. Qui connaît Franck Duff? Ah, il y a peu de monde. Hein. Eh bien, je vous invite à faire sa connaissance. C'est le fondateur de la Légion de Marie, un Irlandais. C'était un homme brûlé par le désir d'évangéliser. Et puis Jean-Paul II. Où a-t-il puisé son feu missionnaire? Dans son amour pour la Vierge Marie, qui se manifeste dans sa devise « Totus tuus ». Alors, troisième point. Comment pouvons-nous évangéliser avec Marie? La première mission de Marie a été de laisser grandir Jésus en elle pour le donner au monde. Et en cela, elle nous donne un exemple extraordinaire. Parce que le premier moyen d'évangéliser, c'est d'accepter que Jésus vienne en nous. Et que fait-il quand nous communions? Qu'il vienne en nous, qu'il grandisse en nous, pour que nous puissions dire « Ce n'est plus moi qui vis, c'est Christ qui vit en moi » et que nous puissions le donner au monde comme Marie l'a donné au monde. Ça veut dire, très concrètement, l'appel à la sainteté. Laisser Jésus prendre toute la place en moi, eh bien, c'est une définition possible de la sainteté. Si nous voulons être des missionnaires, Dieu nous demande de devenir des saints.

Et donc, c'est l'union à Dieu. Et qu'à un certain moment, on disait avant le Concile, devenir des humanités de surcroît. C'est-à-dire qu'on soit... Qu'est-ce qui frappait les gens quand ils rencontraient saint François d'Assise? C'est qu'ils avaient comme l'impression de voir le Christ. Saint François était tellement proche de Jésus qu'il était configuré. Et donc, il était comme une image du Christ au milieu de ses frères. Est-ce que nous voulons devenir ça? Et je vous garantis que ça, c'est un moyen d'évangélisation extraordinaire. Évidemment, il y a les moyens normaux que je veux quand même citer parce que on les oublie parfois. Le premier moyen, c'est d'évangéliser par la parole, en se mouillant, en osant se montrer chrétien. Et Marie est avec nous quand nous le faisons. Je vous raconte une petite histoire que nous avons vécue à Bruxelles il y a quelque temps. On évangélisait dans la rue. Alors, c'est magnifique d'évangéliser dans la rue. Je vous le conseille. C'est revigorant pour la foi. Et on était en train d'évangéliser. Il y a un club de foot qui passe, des supporters d'un club de foot. Vous savez que ce n'est pas les gens les plus calmes du monde. Et ils avaient déjà préparé leur affaire. Ils avaient quelques bières qui étaient passées de la bouteille à là où elle doit aller normalement. Et donc, ils étaient passablement excités. Et ils sont venus nous faire des noises, on ne savait plus quoi faire. Alors on s'est mis à prier la Vierge Marie. Et c'est exactement comme la tempête apaisée. Quand on a commencé, « Je vous salue Marie », il y a eu une espèce de paix qui est tombée, et tout s'est calmé, ils sont partis, et il en est resté un qui a parlé avec nous, et il n'avait jamais entendu le nom de Jésus. Ça existe. Deuxième moyen, c'est la compassion. On a beaucoup parlé de compassion. Vous savez, je crois pour ma part que si nous sommes des hommes et des femmes de compassion, nous allons bouleverser le monde. Parce que dans le cœur de chaque homme, il y a quelque chose qui est ce qui est créé à l'image de Dieu, et c'est l'amour. Et quand il voit l'amour, il dit « ça c'est vrai ». Regardez Mère Teresa, tout le monde l'aimait. Pourquoi? Parce qu'elle était témoin de compassion, tout simplement. Et donc, la compassion, c'est un moyen d'évangéliser extraordinaire qui est celui de Marie à Cana. Elle a provoqué un miracle. Je vous raconte une autre petite histoire, parce qu'elle montre aussi que quand on compatit, on évangélise pas seulement ceux qui voient la compassion de l'extérieur, on évangélise aussi ceux avec lesquels on compatit. Ça vient d'arriver à Lima. J'étais à Lima il n'y a pas longtemps, et à la sortie de la messe de notre paroisse de la communauté à Lima, j'étais avec une sœur consacrée de la communauté, et on se fait aborder par un homme qui me dit... qui nous dit ben, « je viens de sortir de prison, j'ai pas un franc, j'ai pas un sol, parce qu'au Pérou, ce sont les sols. Et est-ce que vous pourriez me donner 30 sols pour aller dans mon village ?» Alors tout de suite, vous savez, est-ce qu'il n'est pas en train de me faire une arnaque? Est-ce que c'est vrai? Est-ce que c'est faux? Toutes les questions qu'on se pose, n'est-ce pas? Mais en même temps, je pensais à autre chose. Je me disais, mais ici, j'ai Jésus qui me demande 30 sols, puisque il est présent dans le plus petit. Tout ce que vous aurez fait au plus petit d'entre les miens, c'est à moi que vous l'avez fait. Jésus me demande 30 sols. Peut-être qu'il va aller les boire, mais ce n'est pas mon problème. Moi, pour le moment, je vais faire un acte de foi. C'est Jésus qui me demande 30 sols. Alors, on se cotise, la sœur et moi, parce que ni l'un ni l'autre en avait la somme. Et donc, on lui donne. Et cet homme se met à pleurer. Il nous dit. Vous savez, quand on a appris que j'allais sortir de prison,
tous mes codétenus m'ont dit. Quand tu seras dehors, n'imagine pas que tu auras un cadeau. Hein. Personne ne te fera de cadeau. Toi, tu es un assassin. La seule chose, il nous avait montré ses bras, vous savez, il était totalement cicatrisé de tous côtés. Tu es un assassin. La seule chose que tu mérites, c'est de tuer ou d'être tué. Dehors, personne ne te donnera rien. Et alors, un autre détenu lui a dit, tu sais, moi, je suis catholique. Je te donne ma Bible. Ils ont ouvert la Bible et ils sont tombés sur la parole « Rien n'est impossible à Dieu ». Et alors cet homme, qui s'appelle Carlos, nous a dit « Vous savez, aujourd'hui, cette parole se réalise. On m'avait dit que c'était impossible, mais vous le faites. Vous êtes pour moi la preuve que Dieu existe, que rien n'est possible à Dieu. » Et il pleurait. Voyez, la compassion, c'est essentiel. Et puis, il reste deux choses très importantes que Marie nous demande à temps et à contre-temps. Elle nous dit, partout, priez, priez pour les pécheurs et sacrifiez-vous pour les pécheurs. À Lourdes, le 24 février 1858, elle exhorte Bernadette, « Pénitence, pénitence, pénitence. Priez pour les pécheurs, priez Dieu pour les pécheurs. Allez baiser la terre en pénitence pour les pécheurs. » À Fatima, le 13 juillet 1917, elle engage les petits voyants, « Sacrifiez-vous pour les pécheurs. » Et dites souvent à Jésus, spécialement lorsque vous ferez un sacrifice, « Ô Jésus, c'est par amour pour vous, pour la conversion des pécheurs et en réparation pour les péchés commis contre le cœur immaculé de Marie. » Alors, il y a un moyen fantastique pour évangéliser, c'est la prière et le sacrifice. Rappelez-vous la conversion de Ratisbonne. L'ambassadeur de France, le comte de La Ferronnays, est allé prier pour cette conversion. Et que croyez-vous qu'il a fait le jour même de sa mort quand il est arrivé au ciel? Il a continué à prier. Et Ratisbonne s'est converti. Et donc, ici, on est au cœur de notre sujet de congrès d'adoration. Que faites-vous devant le Seigneur en adoration? Est-ce que vous priez pour les pécheurs? Qu'y a-t-il de plus important que la conversion des pécheurs? Si vous dites au Seigneur, « Seigneur, que ta volonté soit faite », quelle est la volonté de Dieu? Que tous soient sauvés. La prière qui plaît au Seigneur dans l'adoration, c'est « Seigneur, convertis les pécheurs ». Quand vous, ça m'arrive très souvent dans le métro, dans le RER ou dans les moyens de transport. Est-ce que vous regardez les gens autour de vous? Et moi, je prie. Et je prie pour, en regardant une personne, elle ne le sait pas, je la regarde et je dis, Seigneur, permets qu'elle aille au ciel. Puis celle-là, permets qu'elle aille au ciel. Et vous, alors, vous voyez, si vous êtes comme ça, en fait, vous entrez dans la prière perpétuelle. Parce que tout le temps, vous voyez des gens que Dieu voudrait sauver. C'est extraordinaire. Alors, je voudrais, pour achever ceci, vous parler d'une personne. Je vous ai dit que les amis de Marie sont de grands missionnaires. Alors, je voudrais vous parler d'un ami de Marie qui s'appelle Pierre Goursat, hein, qui est le fondateur de la communauté de l'Emmanuel, et qui est quelqu'un qui a spécialement compris ce message de Marie sur la prière et le sacrifice pour les pécheurs. Et il a quelque chose de particulier, Pierre Goursat, c'est qu'on peut désormais l'appeler serviteur de Dieu, parce que le Vatican a accepté qu'un procès de béatification s'ouvre pour lui. Mmh.
Et à la sortie de la messe tout à l'heure, on vous remettra une image de Pierre avec une prière qui est pour sa béatification et aussi, vous verrez, pour la conversion des pécheurs. Alors je voudrais citer quelques paroles de Pierre pour que on ait le cœur en feu. Pierre nous disait: demandons au Seigneur de brûler d'amour pour les pécheurs. Vous voyez que Dominique, c'est une référence à Saint Dominique, le fondateur des Dominicains. Vous voyez que Dominique passait ses nuits en disant au Seigneur: mais Seigneur, que vont devenir les pécheurs? Il suppliait sans arrêt. À ce point-là, d'ailleurs, cela facilite l'oraison. C'est vrai, hein? Quand on est devant le Saint-Sacrement, parfois on fait de la dodoration. Hein? De la ration. Je suis un grand spécialiste. Et il y a d'ailleurs Richard qui me dit: toi, tu es comme ça. Bon. Alors je me console en disant que le Seigneur comble son bien-aimé qui dort. Hein? Et j'ai battu le record de Sainte Thérèse. Elle a dormi pendant 7 ans. Moi, ça doit faire plus de 25 ans que je dors. Alors, je ne suis pas aussi admirable que Richard, qui, lui, prie à genoux pendant une heure. Évidemment, il ne s'endort pas. Je comprends très bien pourquoi. Hein? Mais donc, voilà. Alors, pour ne pas s'endormir, il faut qu'on ait des sujets qui nous tiennent vraiment à cœur. Et qu'on dise au Seigneur: mais que deviendront les pécheurs? Prions pour les pécheurs. Et vous pouvez prier pour les membres de votre famille, pour votre mari qui peut-être ne se convertit pas. Il vaut beaucoup mieux, ça c'est un conseil de missionnaire, il vaut beaucoup mieux ennuyer le Seigneur avec la conversion de votre mari que ennuyer votre mari avec sa conversion. Et c'est vrai pour les enfants aussi. Hein? Donc, soyez... Si vous le demandez au Seigneur, vous savez, le Seigneur est bon. Et il y a des paroles dans la Bible qui, chez Saint Paul, je ne me souviens plus de la référence, où Saint Paul dit qu'une femme, mais je suis sûr que c'est vrai pour un homme aussi, une femme qui se convertit et qui demande la conversion de son mari l'obtiendra, et qu'elle le gagnera, même si elle ne voit pas de ses yeux. Mais c'est dans la prière. C'est la prière. Alors, donc, il nous dit, au lieu de nous endormir et de rester dans la sécheresse, prions pour les pécheurs. Et aussi, quand vous voyez que les gens souffrent, vous n'avez plus de sécheresse. Quand on voit la détresse autour de nous, c'était un truc de Pierre. Il priait pour tous ceux qui souffraient. Alors, il avait plein... On a plein de gens. Hier, par exemple, quand on a vu toutes ces personnes qui étaient là, mais est-ce que vous n'avez pas prié pour elles? Est-ce que votre cœur n'était pas tout brûlant pour que le Seigneur les touche? C'est une adoration. C'est ça qu'on peut faire dans l'adoration. Je cite un autre texte de Pierre, une autre phrase. Mais il y a des moments où le Seigneur vous dit: mais mon pauvre vieux, il faut absolument prier pour telle âme. Il faut prier pour telle personne qui souffre. Il met cela dans le fond de votre cœur, comprenez-vous. Alors, l'heure d'oraison et les heures d'oraison, parce que Pierre adorait énormément chaque jour, passe rapidement parce qu'on est avec le Seigneur. On dit: Jésus, vraiment, je prie pour telle âme. On a une intensité d'amour qui nous transforme. Tout ça, c'est pour arriver au feu. Si vous avez ce feu en vous, vous êtes dans la joie et vous avez un passeport pour passer de la terre au ciel. Alors il est important qu'on ne s'endorme pas, Richard, et qu'on se dise: il faut que nous changions notre vie. Nous sommes responsables d'âmes, soit de nos familles, soit même beaucoup plus loin. Il faut vraiment prier pour elles, il faut qu'on ait vraiment cette compassion. Prier pour les âmes, c'est une compassion. Et vous vous souvenez, dans le témoignage de Catherine Elisabeth, elle disait
qu'elle avait offert tout ça et qu'elle savait que ça portait du fruit, peut-être même en Chine. Et en tout cas, au-delà de, à cette époque du rideau de fer, toute notre prière, nous serons étonnés quand nous arriverons au ciel, nous serons accueillis par Marie, qui nous dira comment elle a utilisé toutes nos prières pour le salut du monde. Ce sera extraordinaire. Mais il n'y a pas que... Et y a une histoire que Pierre Goursat aimait bien raconter sur Thérèse de Lisieux, qu'il aimait beaucoup. Parce que vous remarquez un peu du Thérèse dans ce que je vous dis, non ? Thérèse, elle a dit quoi ? Elle est patronne des missions, pourquoi ? Parce qu'elle a prié et elle s'est sacrifiée. Elle n'est pas partie au Japon comme Maximilien Kolb. Elle est restée à Lisieux. Mais elle est patronne des missions parce qu'elle a prié et elle s'est sacrifiée. Et Pierre raconte qu'un jour, que Thérèse voyait une de ses novices, puisqu'elle était, elle faisait fonction de maîtresse des novices, qui marchait avec nonchalance dans le cloître, Thérèse lui dit « Allons, allons, est-ce que c'est comme ça qu'on marche quand on a une grande famille à nourrir ?» Voyez ? Nous avons une grande famille à nourrir, chacun de nous. Combien d'hommes dépendent de notre prière ? Combien de saluts ? C'est ce que le Seigneur nous demande, c'est de participer. C'est un mystère. Pour moi, pourquoi le Seigneur nous demande ça ? Parce que c'est vrai que sur la croix, il a tout fait. Le salut est obtenu, c'est pas moi qui vais rajouter quelque chose. Et pourtant, ma prière est nécessaire. C'est difficile à comprendre, mais le Seigneur veut allumer en nous un feu de charité. Il veut que nous brûlions de charité pour nos frères et qu'on participe comme ça à leur salut. Et pour que ce feu de charité brûle encore plus, eh bien Marie nous demande de ne pas nous contenter des prières. Elle veut aussi le sacrifice. Aïe, aïe, aïe, aïe, aïe, aïe, aïe. La prière, ok, mais le sacrifice pour les pécheurs. Je reprends Pierre. Nous avons beau dire, Seigneur, je veux brûler avec toi. Ah, ça c'est beau, n'est-ce pas ? Ce feu ! Ce sont des sentiments. Sur le plan pratique, nous n'avons qu'à nous retourner vers Thérèse et voir ce qu'elle nous dit. Elle nous dit, c'est par les petits sacrifices que j'ai faits pour le Seigneur que je serai si bien reçue. Parce que ces petits sacrifices sont des sacrifices d'amour et l'amour transforme tout. Voyez ? Si je veux devenir un grand missionnaire, il faut que je fasse des petits sacrifices. Grand missionnaire, petit sacrifice. Et faire des petits sacrifices, c'est une source de joie extraordinaire. Un témoignage d'aujourd'hui. Vous ne trouvez pas qu'il fait froid ? Voilà. Qui a froid ? Voilà. Et est-ce que vous avez déjà offert ce sacrifice pour la conversion des pécheurs ? Tout à l'heure, moi j'étais dans la tente là. J'étais dans la tente et regardez, j'ai des sandales. Et je vous jure, j'ai froid aux pieds. Et j'ai été pris d'une tentation, mais alors hallucinante. Je me suis dit, j'ai un vélo, je pourrais monter sur mon vélo et aller chercher des chaussettes et des souliers. Et puis je me suis dit après, mais au fond, je peux aussi offrir le sacrifice de ces sandales à toi, Marie, pour le salut des pécheurs. Alors, voyez, c'est un très petit exemple, et on peut en trouver des milliers, mais je vous garantis que votre vie peut devenir totalement différente si vous utilisez le combustible que vous avez déjà. Parce que des ennuis, on en a tous. Des difficultés, on en traverse tous. Alors, on peut râler. Moi, on dit que les Français sont râleurs.
On dit ça, mais moi je trouve que les Belges sont très râleurs aussi. Hein? Et en tout cas, je suis un râleur de première. Et j'ai découvert que donc, le premier mouvement, c'est souvent de râler. Vous savez, vous crevez sur l'autoroute. Alors, on se rassure avec Saint François de Sales qui disait qu'on n'est pas responsable de son premier mouvement. Hein? Et par contre, on va être responsable du... Bravo! Alors, donc, vous pouvez... Mais aussi, c'est un critère, vous savez, pour voir votre sainteté grandir. C'est quand, même dans le premier mouvement, vous commencez à offrir. Alors là, c'est fantastique. Et puis le top, c'est la louange. Vous crevez votre pneu et vous dites « Gloire à toi, Jésus! Je peux te l'offrir pour sauver une âme !» Voyez ? Alors, on disait tout à l'heure que la joie est bonne pour la santé. Moi, je peux vous dire aussi que râler, c'est mauvais pour le cœur. Et donc, le conseil de la Vierge Marie de faire des petits sacrifices, en fait, c'est un conseil médical aussi. C'est pour notre bien. Et si, et ça c'est Pierre Goursat qui nous dit, il nous dit ceci, vous savez, si vous offrez beaucoup de petits sacrifices dans votre journée, alors votre vie va devenir une prière continuelle. Parce que chaque fois que vous avez un ennui, vous pensez à Dieu et vous dites « Ah, je te l'offre !» C'est une prière. Et de plus en plus, vous priez. Alors par exemple, moi je commence à avoir mal au bras gauche ici. Dès que je porte quelque chose, ça me fait mal. « Seigneur, je te l'offre !» Et donc, voilà, je ne vais pas demander que ça... Mais je veux bien que ça guérisse aussi. Mais tant que ce n'est pas guéri, c'est une chance de pouvoir prier et offrir. Vous voyez ? Mais ça vous donne une joie extraordinaire. Et nous participons comme ça, mystérieusement, dans la communion des saints. Nous complétons ce qui manque aux souffrances du Christ pour le salut de nos frères. C'est un mystère insondable. Mais ce n'est... Et donc, on tombe sur la croix, dont on nous a beaucoup parlé hier. Hein? Mais cette croix est un trésor. Et un trésor de joie. Nous avons dans la dernière fondation de Pierre Goursat, dans la communauté de l'Emmanuel, s'appelle la Croix Glorieuse. Et l'idée de Pierre, c'était qu'en offrant toute notre vie, et en particulier toutes les choses difficiles de notre vie, nous participions à la mission de l'Église, mais aussi nous manifestions la victoire obtenue par Jésus sur la croix. Ce n'est pas une croix triste, c'est une croix glorieuse. Marie ne nous emmène pas sur un chemin triste, Marie nous emmène dans la joie. Alors voilà, c'est ce que je voulais vous dire. On va maintenant mettre en pratique. On grelotte, merci Jésus. Et Jésus va venir, hein? Et Jésus va venir, et nous allons l'adorer. Nous allons pouvoir faire cet exercice de prier pour tous les pécheurs. Hein? De dire comme Saint Dominique, mais Seigneur, comment tu vas les sauver? Que deviendront les pécheurs? Seigneur, je ne veux pas aller au ciel sans eux. Et j'ai froid là, j'ai mes sandales, mais je t'offre ces petites choses pour leur salut. Et je vous donne un dernier petit truc qui vient aussi de Pierre Goursat. Il appelait ça le carnet de sanctification. Et donc il nous proposait d'écrire dans un carnet tout ce que nous faisions pour devenir des saints et aussi nos petites décisions que nous prenions pour devenir des saints. Hein, par exemple, je voudrais aller à la messe plus souvent et malheureusement, dans ma ville, il y a une messe qu'à 7h du matin, à 7h...
Bon, mais je mets messe à 7 heures et je mets une croix chaque fois que j'y suis allé. Et j'y vais pour Jésus et pour le salut des pécheurs. Et je peux comme ça décider. Hein. Il y a des choses qui font bisquer ma femme, par exemple, 35 ans de mariage. Hein. Quand je fais la vaisselle, je mets une croix dans mon carnet de sanctification. Alors, elle me dit, c'est dégueulasse. Toi, tu mets des croix quand tu fais la vaisselle et moi, c'est normal. Mais mesdames, le raisonnement est faux. Parce que vous aussi, vous pouvez mettre une croix dans votre carnet de sanctification chaque fois que vous faites une vaisselle. Pourquoi pas ? Et vous en aurez probablement plus que votre mari. Et puis ensuite, vous pouvez faire un concours à deux. Vous voyez ? Mais ce que j'ai découvert, c'est que c'était une aide. Une aide pour faire des petits sacrifices. Et il y a un mot important dans la phrase, petit. On ne vous demande pas des choses extraordinaires. Déjà, si nous pouvions accepter tout ce que nous vivons tous les jours de difficile et l'offrir, sans chercher de plus, mais déjà ça, ça serait fantastique. Ensuite, on peut rajouter des petites choses. Hein, et tout doucement, mais si vous faites ça, c'est votre journée qui change. Et aussi, Dieu vous donne la joie de participer à la rédemption avec lui, tout petitement, mais avec tout l'amour dont nous sommes capables. Merci.

Ses péchés, ses nombreux péchés sont pardonnés, puisqu'elle a montré beaucoup d'amour. Luc 7, 47.

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Chers auditeurs, bonjour, nous nous retrouvons pour cette deuxième semaine pour parler de la Vierge Marie. J'ai cette joie de vous rencontrer comme cela chaque jour pendant ce mois. Alors, je rappelle, je suis le père Anne et Guillaume, je suis un chapelain au sanctuaire Notre-Dame de Lourdes. Alors pour cette deuxième semaine, je vous propose de parler de l'Immaculée Conception et en particulier aujourd'hui, je voudrais vous parler du dogme de l'Immaculée Conception. Alors je sais que le mot dogme n'est pas un mot à la mode. Notre monde craint les enseignements dogmatiques. On craint une vérité détenue par une poignée d'hommes plus intelligents que les autres, n'est-ce pas, qui seraient imposés à tous. Mais cela est évidemment une caricature. Les dogmes ne sont pas des vérités que le pape voudrait imposer aux autres sous prétexte qu'il est le pape. Le cardinal Journet dit qu'un dogme, c'est comme une fenêtre qui laisse entrer la lumière dans une pièce sombre. C'est une manière de mettre des mots sur quelque chose qui est perçu, mais qui est difficile à définir. Imaginons un groupe comme un groupe de chercheurs qui cherchent à définir un phénomène qu'ils observent. Alors ils cherchent, et quand l'un d'entre eux trouve le bon mot qui décrit le mieux le phénomène, alors c'est comme un soulagement, une libération. C'est la lumière de l'intelligence qui se pose sur une réalité donnée. Voilà un dogme. Les croyants tous ensemble cherchent à définir leur foi, ce en quoi ils croient. Et quand l'un d'eux trouve un bon mot, c'est une joie pour tous et une libération, car cela permet de mieux comprendre notre foi. Il est normal alors que l'Église, mère et maîtresse du peuple de Dieu, comme dirait le saint pape Jean XXIII, se saisisse de ce mot pour l'annoncer à tous les croyants, pour la joie du peuple de Dieu tout entier. C'est cela un dogme. Un dogme n'est donc jamais quelque chose de nouveau, mais c'est quelque chose qui a toujours été cru partout et par tous, et dont l'Église se saisit pour l'enseigner à tous, parce que c'est un point important dans la cohérence de notre foi. Enlever ce point mettrait en péril l'ensemble de la foi chrétienne. Ah, c'est cela que nous pouvons méditer en contemplant le dogme de l'Immaculée Conception de la Vierge Marie. Précisément, la proclamation du dogme de l'Immaculée Conception, telle que l'a faite le pape Pie IX en 1854, le 8 décembre, eh bien, rentre tout à fait dans ce schéma tel que nous venons de le décrire. C'est-à-dire que pendant des siècles, les théologiens cherchaient à définir la sainteté de la Vierge Marie et l'origine de la sainteté même de la Vierge Marie. Et alors pendant que les théologiens cherchaient, bien sûr, le peuple de Dieu, dans son ensemble, avait déjà la réponse. Mais Marie était considérée comme la toute sainte. On disait la Panagia en Orient, toute sainte. D'une sainteté absolument exceptionnelle. Et c'est pourquoi avec bonheur, le peuple de Dieu, l'Église, les fidèles du Seigneur, se tournaient toujours vers la Vierge Marie, se réfugiaient auprès d'elle. Le peuple de Dieu s'est toujours tourné vers elle avec le sentiment qu'elle était établie par Dieu dans cette sainteté exceptionnelle, une telle plénitude d'innocence et de sainteté qu'on ne peut, en dessous de Dieu, en concevoir de plus grande, disait saint Anselme. Et ce, donc, depuis le commencement. Donc l'histoire, en effet, de la piété mariale remonte au tout premier siècle de l'ère chrétienne. Et on l'a vu la semaine dernière avec la proclamation du dogme de Marie, mère de Dieu, donc au début du 5e siècle. C'est cela. Donc le dogme marial, c'est surtout, c'est souvent cela, hein, la victoire de la foi des fidèles. Alors il était normal qu'en rendant un culte au Christ, on honore avec bonheur sa mère. D'autant plus que Marie est présente dans les évangiles de façon admirable. Et on sait le rôle qu'elle tient à l'Annonciation, aux noces de Cana et surtout à la croix aussi. C'est pour cela que la fête de la Conception Immaculée de Marie existe depuis le Haut Moyen-Âge. Elle s'est répandue rapidement en Orient et en Occident, bien avant la proclamation du dogme même de l'Immaculée Conception. En France, ce sont les Normands, au Moyen-Âge, qui étaient les plus attachés à cette fête. Et pendant ce temps, eux, les théologiens, tâtonnaient avec difficulté pour comprendre la sainteté de Marie. Alors c'est cela surtout que nous pouvons comprendre dans ce dogme de l'Immaculée Conception, c'est que c'est vraiment l'expression du sentiment de l'Église. Finalement, c'est cela que le pape a défini en 1854, après ces longs siècles. Le pape a tranché tardivement en s'appuyant sur le sentiment de l'Église. Il avait toujours été
perçu, compris à mi-mot, que Marie était d'une sainteté exceptionnelle. Et c'est ce que le pape a voulu définir en définissant donc le dogme de l'Immaculée Conception. Il ne fait pas une longue démonstration théologique, mais il met en avant le sentiment de l'Église. Et il montre ainsi comme l'Église, avec prudence, s'est approchée du mystère de la Vierge Marie. Il montre ensuite seulement comment les documents bibliques, donc toute la Bible, les passages de l'Ancien Testament comme du Nouveau Testament, sont en parfaite cohérence avec ce sentiment qu'avait le peuple de Dieu, que Marie était établie dans une sainteté tout à fait exceptionnelle. C'est très important de comprendre cela, que la foi s'exprime là par ce sentiment de l'Église. Tout simplement parce que ça veut dire qu'il n'y a absolument aucun fondamentalisme dans la démarche du pape Pie IX quand il proclame le dogme de l'Immaculée Conception. Tout repose sur la foi et l'espérance du peuple de Dieu, sur sa prière, sur sa piété, sur l'amour des enfants vis-à-vis de leur mère. C'est très beau. Et donc finalement, le pape prend cette décision, il écrit ceci: « C'est pourquoi, plein de confiance et persuadé dans le Seigneur, que le temps opportun est venu de définir l'Immaculée Conception de la très sainte Mère de Dieu, la Vierge Marie, nous avons pensé qu'il ne fallait pas tarder davantage à sanctionner et définir par notre jugement suprême l'Immaculée Conception de la Vierge. » À satisfaire ainsi les si pieux désirs du monde catholique de notre propre piété envers la très sainte Vierge. Donc c'est de très belles expressions du pape Pie IX qui montrent qu'il assume finalement la foi et l'espérance de tout le peuple de Dieu. Et alors c'est en effet le 8 décembre 1854 que le pape Pie IX proclame ainsi la conception immaculée de la Vierge Marie. Et exactement à l'image de la proclamation du dogme de Marie, Mère de Dieu au 5e siècle, et bien ça a été évidemment une joie immense pour toute l'Église, une grande lumière pour la foi, un encouragement à la piété, une force pour notre espérance, une fierté bien sûr aussi, il faut dire cela, une fierté pour les fidèles de pouvoir se tourner vers la Vierge Marie et de reconnaître avec certitude en elle celle que Dieu a créée toute sainte afin qu'elle soit la digne mère de son propre Fils. Voilà, je vous remercie et je vous dis à demain.

Chers amis, bonjour, je suis le Père Anne-Guillaume, chapelain au sanctuaire Notre-Dame de Lourdes. J'ai donc la joie de vous retrouver chaque jour pendant tout ce mois pour méditer sur la Vierge Marie. Voilà, comme j'ai cette chance d'être auprès d'elle au quotidien à Lourdes, à la grotte de Massabielle où elle est apparue. Et d'ailleurs, pendant cette semaine-là, nous voulions parler de l'Immaculée Conception de la Vierge Marie. Hier, nous avons abordé la question du dogme même de l'Immaculée Conception de la Vierge Marie, donc proclamée par le pape Pie IX le 8 décembre 1854. Alors, on peut approfondir un petit peu cette définition de la sainteté parfaite de la Vierge Marie. À travers son Immaculée Conception, finalement, l'Église reconnaît que Marie est sainte, très sainte, sainte comme d'une manière exceptionnelle. Et donc la proclamation du dogme de l'Immaculée Conception, c'est simplement la reconnaissance par l'Église de la sainteté parfaite de Marie. Et on a vu hier que c'est d'abord le peuple qui a compris, évidemment, le peuple de Dieu, qui a compris que Marie est parfaitement sainte, et l'Église l'a reconnue et finalement l'enseigne, évidemment, de manière très claire à travers ce dogme. Parler de l'Immaculée Conception, c'est comprendre aussi que Marie a été conçue d'une manière tout à fait ordinaire. Attention, l'Immaculée Conception de Marie, c'est dire que Marie a été conçue de manière ordinaire par ses propres parents, donc Sainte Anne et Saint Joachim, mais que dans cette conception, elle a été revêtue d'une sainteté particulière par Dieu. Mais il est important de dire que Marie est bien une fille d'homme, conçue de l'union de son père et de sa mère, donc Anne et Joachim. Elle est simplement établie dans une sainteté exceptionnelle depuis le commencement, depuis sa conception, en vue de devenir la mère du Christ, donc le Sauveur. Nous terminions hier en disant que Marie est la digne mère de Dieu, parce qu'elle est la mère du Sauveur. C'est ce qu'on a vu la semaine dernière avec la maternité divine de la Vierge Marie. Il faut revenir à cela parce que c'est toujours ce qu'il y a de plus important. Marie est d'abord la mère de Dieu, la Théotokos, comme disent les Grecs, la mère de Dieu. Et si elle a été conçue de manière immaculée, eh bien c'est en vue qu'elle puisse être un jour la mère de Dieu. C'est donc cela vraiment le plus important et le premier élément le plus important de la sainteté de Marie, c'est bien sa maternité divine. C'est important de le redire parce que dire que Marie est mère de Dieu, c'est dire que son fils est bien Dieu qui s'est fait homme. Dieu le Fils, donc deuxième personne de la Trinité, le Fils co-éternel au Père, qui préexistait à toute chose, s'est fait homme. Et il s'est incarné donc dans le sein virginal de Marie, cette jeune fille d'Israël. Et donc c'est cela qui constitue le salut, c'est que Jésus est le Sauveur. Sa mère est donc bien mère de Dieu, et pas seulement mère d'un homme d'exception même, qui serait devenu Dieu ensuite peut-être. Non, Marie est mère de Dieu, c'est Dieu en elle s'est fait homme. Et c'est en vue de cette maternité divine que Marie a donc été conçue de manière très sainte, et c'est ce que nous appelons donc son Immaculée Conception. Donc les deux dogmes, si vous voulez, de l'Immaculée Conception et de la maternité divine sont vraiment en grande corrélation. La sainteté de Marie dans son Immaculée Conception n'est pas un pur privilège pour elle, et comme si elle devait être séparée du reste de l'humanité. Non, elle est établie dans cette sainteté exceptionnelle en vue de sa maternité divine, c'est-à-dire pour notre salut, c'est-à-dire finalement en vue de notre propre sainteté. Il y a une parfaite cohérence là, entre la sainteté de la Vierge Marie et notre propre sainteté, à partir du moment où elle reçoit cette sainteté en vue de donner au monde le Sauveur. Alors, à partir de ce moment-là, on peut comprendre deux choses importantes. C'est d'abord que si Dieu décide de donner cette grâce de l'Immaculée Conception à la Vierge Marie, c'est donc en vue de l'incarnation rédemptrice, en vue du salut qu'il veut donner à tous les hommes, lui-même en se faisant homme. Donc ça veut dire que Dieu a tout organisé. Avant même l'arrivée de son Fils sur terre, il n'arrive pas à l'improviste comme cela, il y a un dessein providentiel de Dieu qui organise tout en vue de l'incarnation rédemptrice, en vue du fait que Dieu se fasse homme en Jésus, dans le sein de la Vierge Marie.
Ça, c'est la première chose que nous pouvons comprendre. Et la deuxième chose, c'est cette sainteté de Marie elle-même. Ce n'est pas une sainteté à elle, c'est la sainteté du Christ qui vient toucher son cœur, son âme, son corps, même à l'instant même de l'incarnation en elle, du Fils de Dieu. Alors d'abord, cette première chose-là, le dessein providentiel de Dieu. Ça nous fait comprendre que Marie n'est pas le fruit du hasard. En vue de l'incarnation en elle du Fils de Dieu, son âme, son cœur, son corps ont été préparés par Dieu pour qu'elle soit la digne mère de Dieu. Marie est aussi le fruit d'un long aboutissement, d'un long chemin de préparation. Et on peut relire comme ça toute la Bible, tout l'Ancien Testament qui converge vers l'incarnation du Sauveur, du Fils de Dieu. Et donc finalement toute la Bible parle de la Vierge Marie. En vue de l'incarnation, Dieu a choisi un peuple avec Abraham. Il lui a donné une descendance. Puis Dieu a préparé ce peuple avec Moïse. Il lui a donné une loi. Puis Dieu a donné une terre à son peuple avec Josué, une terre sainte. Puis Dieu a fait de son peuple un royaume avec le roi David. Puis Dieu a parlé à son peuple à travers les prophètes pour l'appeler à la sainteté. C'est de cette terre et de ce peuple qu'a éclos la plus belle fleur, pourrions-nous dire, dans le village de Nazareth, village oublié et sans histoire, cette Vierge d'Israël, fille de Sion, qui porte en elle donc toute l'espérance du peuple d'Israël et qui attend le Sauveur que Dieu a promis, c'est la Vierge Marie. On connaît l'image biblique de l'arbre de Jessé, le père du roi David, qui résume tout cela. Donc l'Immaculée Conception de Marie, c'est le fruit, l'aboutissement de toute cette préparation de Dieu qui converge vers Marie pour faire d'elle la mère de son fils. C'était un travail de longue haleine pour Dieu jusqu'à pouvoir faire surgir cette jeune fille vierge de Nazareth, comme dit saint Luc dans l'Évangile. Marie se trouve ainsi toute pétrie de la parole de Dieu, qu'elle connaît par le cœur. Elle résume dans sa personne toute cette longue préparation qui aboutit à la perfection, car Dieu n'agit jamais en vain, évidemment. Voilà la sainteté de Marie. Elle est porte en elle la sainteté de tout le peuple de Dieu, et par la suite, on le comprendra, de toute l'Église. Alors cette sainteté, évidemment, c'est la sainteté du Christ en elle. C'est la deuxième chose que nous pouvons comprendre à partir du dogme de l'Immaculée Conception. Marie n'est pas sainte par elle-même parce qu'elle est absolument parfaite et impeccable et tout. Non, c'est le Christ qui est le trois fois saint, Dieu lui-même, qui touche son âme, son cœur et qui sanctifie alors le cœur et toute la vie de la Vierge Marie, et de manière tellement totale que toute l'existence même de la Vierge Marie en est sanctifiée. Et c'est ce qui fait que Marie est conçue dans cette sainteté en vue de ce contact qu'elle aura, même si le contact en lui-même a lieu plus tard. Finalement, c'est ce contact-là avec le Christ, le mystère de l'incarnation, qui sanctifie toute l'existence de la Vierge Marie. Alors nous arrêtons là pour aujourd'hui et je vous dis à demain pour continuer de méditer sur l'Immaculée Conception de la Vierge Marie.

Chers amis, chers auditeurs, bonjour, je vous retrouve avec bonheur, comme tous les jours maintenant, là, depuis plus d'une semaine, pour parler de la Vierge Marie. Depuis le sanctuaire Notre-Dame de Lourdes, où j'ai la joie d'exercer mon ministère, je suis le Père Anne Guillaume. Et donc cette semaine, nous méditons surtout sur l'Immaculée Conception de la Vierge Marie. Alors, déjà nous avons vu le dogme de l'Immaculée Conception et puis cette sainteté exceptionnelle que Marie avait depuis sa conception en vue de sa maternité divine. Et hier en particulier, bien, nous avons vu combien Marie, quand elle apparaît comme cela dans l'Ancien Testament, au commencement du Nouveau Testament, elle apparaît comme l'aboutissement de toute cette longue préparation que Dieu a fait vis-à-vis de son peuple et qui aboutit finalement à cette sainteté exceptionnelle de Marie. Mais tout cela a un but, et le but c'est l'incarnation de Dieu, que Dieu puisse se faire homme en elle. Et puis on avait dit alors aussi hier que dès lors la sainteté de Marie, cette sainteté exceptionnelle qu'elle reçoit dès sa propre conception dans le sein de sa mère, Sainte Anne, eh bien, c'est le fruit de ce contact qu'elle a dans son humanité à elle, avec l'humanité du Fils de Dieu qui prend chair en elle. Alors ça, c'était une des grandes questions que se sont posées les théologiens, effectivement, pour bien définir le dogme de l'Immaculée Conception. On parle de la sainteté de la Vierge Marie, et la première question que se sont posées les théologiens, c'est quand Marie a-t-elle été sanctifiée ? Certains disaient seulement à l'Annonciation, c'est-à-dire au moment où le Christ, en prenant chair en elle, la touchait. Puis finalement, on a remonté progressivement cette sanctification de la Vierge Marie en disant qu'elle a pu être sanctifiée au jour de sa propre naissance, qui est célébrée donc le 8 septembre, la Nativité de la Vierge Marie. Mais on a pensé aussi que Marie pouvait avoir été sanctifiée avant sa naissance, c'est-à-dire entre sa conception et sa naissance, et c'est possible parce qu'on a le cas dans le Nouveau Testament de Jean le Baptiste, qui était dans le sein de sa propre mère, Élisabeth, et qui a été sanctifiée eh bien justement à l'approche de Jésus qui était porté par la Vierge Marie au moment de la visitation. Donc on a un cas très concret dans l'Évangile d'une sanctification avant la naissance. Alors évidemment, on a pensé pouvoir l'appliquer aussi à la Vierge Marie. Et dès lors, on s'est posé aussi la question, pourquoi est-ce que Marie n'aurait pas été sanctifiée dès l'instant de sa conception, elle-même donc dans le sein de sa mère. En tout cas, c'est forcément avant sa naissance, puisque elle est toute sainte, voilà. Elle est dans une grande sainteté, et nous avons compris ainsi qu'elle n'a jamais commis aucun péché. Et comme on fêtait la conception

péchés. Aucune trace non plus d'inclination au mal. Voilà, et ça c'est très important, ça nous fait comprendre dans cette sainteté de Marie qu'elle était finalement indemne de toutes les conséquences du péché originel. Et ça c'est quelque chose de très important que nous pouvons comprendre dans l'Immaculée Conception de la Vierge Marie. C'est que c'est une sainteté que Dieu lui a donnée, qui l'a vraiment préservée du péché originel, de manière à ce qu'elle ne commette vraiment aucun péché pour être parfaitement la digne mère de Dieu. Alors là, quand on a, les théologiens ont émis ce genre d'idée, de pensée, que Marie pouvait être préservée du péché originel, là la querelle entre eux a été sévère, en particulier pendant tout le Moyen-Âge. Car si nous disons que Marie est indemne du péché originel, c'est comme si on disait que Marie n'appartenait pas à notre humanité. Qu'est-ce que ça signifie le péché originel? Parler du péché originel, ça veut dire que tout être humain qui naît arrive dans une nature humaine qui est blessée, parce que nous sommes tous les descendants d'Adam et Ève, et qui, par ce premier péché qu'ils ont commis, eh bien, tel que le rapporte la parole de Dieu, ont abîmé en quelque sorte la nature humaine. Et tout être humain qui naît obligatoirement se trouve dans cette situation et a besoin d'un sauveur. Si on dit que Marie a été épargnée, et est née en quelque sorte en dehors de ce péché originel, c'est comme si elle n'appartenait pas à notre humanité. Et ça, c'est pas possible. Il faut absolument tenir que Marie est une fille donc de Anne et Joachim, une fille d'Abraham, du peuple d'Israël, une fille donc d'Adam et Ève, et donc obligatoirement une femme qui a besoin d'être sauvée, comme chacun d'entre nous avons besoin d'être sauvés. Ça, c'était le point de dispute des théologiens. Si elle est préservée du péché originel, à ce moment-là, elle n'aurait pas besoin d'être sauvée, et ça, c'est pas possible. Ou alors, elle a été conçue dans ce péché originel, puis tout de suite sanctifiée, mais alors elle n'est pas conçue de manière immaculée. Voilà la dispute des théologiens. Alors la solution, c'est un théologien, un franciscain, un écossais, Jean Duns-Scott, on l'appelait Duns-Scott puisqu'il était justement écossais, qui a compris que dire que Marie était préservée du péché originel, finalement, on pouvait attribuer cette préservation du péché originel de Marie dès l'instant de sa conception comme une œuvre du salut qu'elle reçoit de son propre fils. Comme je l'ai dit, elle est sanctifiée par le contact avec son fils. Eh bien, c'est vraiment le salut qui s'épanouit en elle d'une manière telle qu'elle en est même préservée. Et le fait d'être préservée appartient aussi à l'œuvre du salut, et c'est même l'œuvre la plus grande du salut qui a préservé du péché originel plutôt que simplement de délivrer du péché originel et de tout péché. Alors c'est cela qui a permis de vraiment faire avancer la compréhension des théologiens sur l'Immaculée Conception de la Vierge Marie, ou sur la conception immaculée de la Vierge Marie. Cela est vraiment très important à comprendre. Cette grâce que Marie reçoit, c'est le salut tel qu'il se réalise en elle. C'est-à-dire que cela provient de tous les mérites de son Fils lorsqu'il mourra plus tard sur la croix. Adam est sauvé par le Christ. Abraham est sauvé par le Christ. Moïse, David et tous les prophètes, jusqu'à Jean-Baptiste, tous sont sauvés par le Christ. Et même Jean-Baptiste, on l'a vu, a été sanctifié avant sa naissance. Eh bien Marie aussi est sauvée par le Christ. Mais la différence, c'est qu'en elle, le salut la touche en plénitude dès le premier instant de sa conception jusqu'à être préservée donc du péché originel. Et c'est cela donc l'Immaculée Conception de la Vierge Marie. Merci, je vous dis à demain pour poursuivre notre méditation.

Bonjour, je suis le Père Anne-Guillaume au sanctuaire Notre-Dame de Lourdes et j'ai la joie de vous retrouver tous les jours pour vous parler de la Vierge Marie. Cette semaine, nous abordons les questions difficiles de la conception immaculée de la Vierge Marie, des questions un peu difficiles, des questions théologiques aussi, que nous avons abordées en particulier hier. Résumons cela plus simplement en disant que Marie reçoit cette grâce d'une sainteté absolument exceptionnelle, c'est-à-dire que dès le premier instant de sa conception, donc le premier instant de son existence, elle est totalement délivrée de tout péché, du péché originel lui-même, donc de tout risque de tomber dans le péché, comme si elle était établie dans la sainteté la plus parfaite qui soit. Et si nous réfléchissons bien, c'est celle que nous recevrons nous-mêmes le jour de la résurrection. Le jour de notre résurrection, nous serons établis dans une sainteté absolument parfaite et il n'y aura plus du tout de péché en nous. Nous serons libérés totalement de toutes les conséquences de ce fameux péché originel. Et finalement, Marie a reçu cette même grâce que nous recevrons, mais elle l'a reçue au tout début de son existence, alors que nous la recevrons tout à fait dans l'épanouissement de notre vie, dans la gloire, donc dans la résurrection. Mais c'est vrai que c'est la même sainteté qu'elle a reçue et que nous recevrons, que nous commençons déjà de recevoir avec la grâce de notre baptême, même si notre vie se passe alors que nous sommes toujours pécheurs. Mais nous pouvons être établis dans une sainteté en communion avec le Christ et dans toute la communion des saints, quoique toujours dans cet état en chemin, en pèlerinage sur terre, et donc avec une dimension de péché qui marque toujours notre existence. Marie, elle, a été préservée de tout cela, c'est vrai, et établie dans cette sainteté la plus parfaite. Donc c'est cela la conception immaculée de la Vierge Marie, nous en parlions hier. Et nous avons dit aussi, donc au début de la semaine, que le pape Pie IX avait proclamé le dogme de l'Immaculée Conception de la Vierge Marie, le 8 décembre 1854. Mais nous ne pouvions pas parler de l'Immaculée Conception de la Vierge Marie sans parler de Lourdes. Lourdes, en effet, 3 ans et demi après la proclamation du dogme de la Conception Immaculée de la Vierge Marie, voilà que la Vierge Marie, nous le savons, apparaît à Sainte Bernadette. Bernadette voit une jeune fille dans le trou du rocher de Massabielle. Elle ne sait pas qui c'est. Mais la jeune fille lui sourit. Et ça, c'est très beau et très important. Après les questions difficiles des théologiens, voilà finalement que le vrai sens de l'Immaculée Conception de Marie nous apparaît de manière très lumineuse. Eh bien, c'est le sourire de Marie. Marie, toute pure, libre de tout, peut librement et simplement sourire à la petite Soubirous. Elle peut sourire sans arrière-pensée, sans humilier ni se moquer. Son rire, parce qu'à un moment dans le courant des apparitions, elle rit de bon cœur et elle entraîne Bernadette à rire avec elle. Son rire vient directement du ciel, signe d'une grande liberté. Et Marie est établie dans cette telle sainteté qui vient du ciel. Elle promet, c'est pourquoi, le bonheur de l'autre monde à Bernadette, et elle le lui donne immédiatement en l'entraînant à rire avec elle. Tout cela donc jaillit de son sourire. Mais finalement, cette image du sourire de la Vierge Marie nous révèle la sainteté la plus pure qu'il y a dans son cœur, dans son âme, et donc son Immaculée Conception. C'est ce qu'il y a de plus facile à saisir et c'est ce qui touchait tant Bernadette. Alors nous comprenons comme cela que pendant le temps des apparitions, Bernadette apprend à connaître qui est Marie. Bernadette n'est pas une grande théologienne, on ne peut pas dire qu'elle ait fait toutes les études de théologie, tout ce qu'on a essayé de définir hier. Non, mais Bernadette finalement connaît bien mieux la Vierge Marie. Elle ne sait pas, pendant tout le temps des apparitions, elle ne sait pas que c'est Marie, mais elle découvre qui est Marie, sans savoir que c'est elle. C'est une connaissance de l'intérieur, beaucoup plus profonde. Et donc Bernadette comprend bien mieux que n'importe quel théologien la conception immaculée de la Vierge Marie ou l'Immaculée Conception de Marie. C'est pourquoi je pense que depuis le début des apparitions, du début à la fin, Marie ne décline pas son identité. Elle ne dit pas qui elle est, mais elle ne se présente pas. Mais à chaque fois que Bernadette lui demande, soit d'écrire son nom, soit de dire qui elle est, la jeune fille du rocher sourit, tout simplement. Bernadette disait, elle ne faisait que sourire.
Et si c'était cela le secret de Marie, sa véritable identité, son sourire, la joie la plus pure et le bonheur de l'autre monde, donc en effet, qu'elle promet au passage à Bernadette. On touche là, je pense, cette liberté qui vient de la conception immaculée de la Vierge Marie. Le 25 mars 1858, cependant, c'est le jour de l'Annonciation. Marie, ce jour-là, donc, reçoit en elle le Fils de Dieu. Donc elle est établie dans ce contact dont je vous parlais avec Dieu, et c'est de ce contact-là que Marie reçoit cette sanctification, cette sainteté parfaite. Et ce jour-là, Marie va répondre à la question de Bernadette, « Auriez-vous la bonté de me dire votre nom ?» Elle va répondre dans un sourire et une majesté exceptionnelle, cette phrase, vous savez, « Je suis l'Immaculée Conception ». On sait que Bernadette ne comprend pas, elle retient les mots comme elle peut. Et quand elle les répète à l'abbé Père Amal, dans l'instant qui suit, parce qu'elle court tout de suite au presbytère, à Lourdes, l'abbé Père Amal est profondément ému, parce qu'il comprend que vraisemblablement, c'est bien Marie qui apparaît à la petite Soubirousse. Il se rappelle évidemment la proclamation du dogme de l'Immaculée Conception 3 ans avant. Mais aussitôt, il pense, Marie, si c'est bien elle, ne peut pas dire cela. Ah, c'est une question qui se pose encore pour nous. Pie IX a proclamé que Marie est conçue immaculée. Et à Lourdes, Marie dit « Je suis la conception immaculée. Je suis l'Immaculée Conception. » Marie conçue immaculée se présente à Lourdes comme la conception immaculée. Le 25 mars, précisément, le jour où elle conçoit Jésus en son sein immaculé. Alors il y a de quoi s'y perdre peut-être. On est obligé de nouveau de faire un peu de théologie. C'est-à-dire qu'on peut comprendre cela ainsi, Marie ne se contente pas d'être la mère du Christ. Elle témoigne qu'elle veut être aussi notre mère. Elle veut nous enfanter, elle veut nous concevoir et nous enfanter à la vie nouvelle, la vie la plus pure et la plus sainte qu'elle possède elle-même par cette grâce qu'elle a reçue. Elle veut nous avoir en quelque sorte pour ses enfants et nous donner la vie même qu'elle a donnée à son Fils. Elle ne peut vouloir et faire cela que parce qu'elle-même est conçue de manière immaculée. Comme je vous le disais les jours précédents, c'est un privilège qu'elle a certes, mais pour nous. Elle ne veut pas garder son privilège pour elle-même, cette sainteté absolument exceptionnelle. Elle veut nous communiquer cette grâce. Elle a reçu le salut de manière sublime par sa conception immaculée. Mais elle veut aussi que nous recevions le salut et qu'un jour nous l'atteignions en pénétrant la gloire du ciel. Alors c'est pourquoi ces paroles à Lourdes témoignent que Marie est totalement engagée dans l'œuvre du salut aux côtés de son Fils. Et là nous disons, comme nous avions dit, que Marie est digne mère de Dieu. Nous pouvons dire que Marie est digne mère du Rédempteur. Je vous remercie et je vous dis à demain pour prolonger notre méditation sur l'Immaculée Conception.

Bonjour chers auditeurs, j'ai la joie de vous retrouver encore une fois. Je suis le père Anne-Guillaume au sanctuaire Notre-Dame de Lourdes. Et cette semaine, nous méditons toujours sur le mystère de l'Immaculée Conception de la Vierge Marie. Nous contemplons cette sainteté qu'elle a, cette grâce exceptionnelle, ce salut qu'elle a reçu dès le premier instant de son existence et qu'elle veut nous communiquer. On l'a vu en particulier hier, en méditant sur les apparitions de la Vierge Marie à Lourdes le 25 mars 1858, quand elle a prononcé cette phrase « Je suis l'Immaculée Conception », je vous disais que Marie ne voulait pas garder pour elle-même son privilège de sainteté exceptionnelle et nous le communiquer en devenant notre mère. Alors cela me permet d'introduire notre rencontre pour aujourd'hui, parce que de même, je ne peux pas parler de l'Immaculée Conception sans parler de Lourdes, je dois aussi parler des apparitions de la Vierge Marie à la rue du Bac, à la médaille miraculeuse, évidemment, où Marie prononce, enfin, c'est la phrase qui s'inscrit autour de la médaille, là, « Ô Marie conçue sans péché », donc c'est déjà en 1830, hein, la première expression de l'Immaculée Conception, « Ô Marie conçue sans péché, priez pour nous qui avons recours à vous ». Alors l'histoire de ces apparitions, c'est Catherine Labouré, qui était une fille de la Charité, la rue du Bac, les filles de Saint-Vincent de Paul. Elle rêvait, elle souhaitait, elle avait le désir dans son cœur de voir la Vierge Marie. Et elle le demande dans sa prière à Saint-Vincent de Paul, évidemment. Et puis, la veille de la fête de Saint-Vincent de Paul, voilà ce qui va se produire, c'est un petit garçon, alors c'est son ange gardien, qui va venir la réveiller en lui disant « Catherine, la Sainte Vierge vous attend ». Alors je vous lis le récit de cette première apparition de la Vierge Marie à la rue du Bac, c'était le 18 juillet 1830. En la veille de la fête de Saint-Vincent, que Catherine aime tant, Catherine recourt à celui dont elle a vu le cœur débordant d'amour pour que son grand désir de voir la Sainte Vierge soit enfin exaucé. À 11h30 du soir, Catherine s'entend appeler par son nom. Un mystérieux enfant est là, au pied de son lit, et l'invite à se lever. « La Sainte Vierge vous attend. » Catherine s'habille et suit l'enfant, portant des rayons de clarté partout où il passait. Arrivée dans la chapelle, Catherine s'arrête près du fauteuil du prêtre placé dans le chœur, sous le tableau de Sainte Anne, emplacement actuel de la statue de Saint-Joseph dans la chapelle de la rue du Bac. Elle entend alors comme le froufrou d'une robe de soie. Son petit guide dit « Voici la Sainte Vierge ». Elle hésite à croire, mais l'enfant répète d'une voix plus forte « Voici la Sainte Vierge ». Catherine alors s'élance au pied de la Sainte Vierge, assise dans un fauteuil, et appuie ses mains sur les genoux de la Mère de Dieu. « Là, il s'est passé un moment le plus doux de ma vie, dit-elle. Il me serait impossible de dire ce que j'éprouvais. La Sainte Vierge m'a dit comment je devais me conduire envers mon confesseur et plusieurs autres choses. » La Sainte Vierge désigne de la main l'autel où repose le tabernacle et dit « Venez au pied de cet autel, là les grâces seront répandues sur toutes les personnes qui les demanderont avec confiance et ferveur. » Catherine reçoit aussi l'annonce d'une mission difficile et la demande de fondation d'une confrérie d'enfants de Marie. Et cette dernière, la confrérie d'enfants de Marie, sera réalisée par le père Aladel, qui était l'aumônier des sœurs, le 2 février 1840, donc 10 ans après cette première apparition. Voilà le récit donc de la première apparition de la Vierge Marie à la rue du Bac, qui se termine avec cette demande de la Vierge Marie à Catherine, qui sera réalisée 10 ans après, de fonder une confrérie d'enfants de Marie. Une confrérie d'enfants de Marie, donc c'est une invitation très claire de la part de Marie vis-à-vis de chacun d'entre nous à nous consacrer à Marie pour devenir enfant de Marie. Et donc, fondée le 2 février 1840, cette confrérie se répand dans toute la France jusqu'à Lourdes. Et voilà qu'à Lourdes, Bernadette, quelques années après, veut devenir enfant de Marie en entrant dans cette confrérie créée à la demande explicite de la Vierge Marie. Cela veut dire que Bernadette veut se consacrer à Marie et elle veut devenir enfant de Marie, tout simplement. Elle veut avoir Marie pour mère. Et cela, pour moi, est très important. Un petit détail qui nous fait tout comprendre, ces histoires des apparitions et puis la corrélation qu'on peut faire d'une apparition à l'autre, c'est que le costume des enfants de Marie porté du moins à Lourdes, c'est une robe blanche et une ceinture bleue. Tant et si bien que quand la Vierge Marie apparaît dans ce costume,
Et on reconnaît non pas d'abord la Vierge Marie, mais on pense que c'est ça qui réveille un peu tous les enfants de Marie, toutes ces personnes qui sont consacrées à la Vierge Marie à Lourdes. Alors quand elle apparaît dans ce costume, une robe blanche, une ceinture bleue, qu'elle prononce cette parole à Lourdes, le 25 mars 1858, nous l'avons vu hier, elle dit « Je suis l'Immaculée Conception ». Finalement, Marie, par cette parole et par son costume, vient réclamer à Bernadette, et à travers Bernadette à nous, que nous nous consacrions à Marie. Voilà ce qu'il y a de plus important. Bernadette, en effet, se consacrera à Marie le 8 septembre 1858, le jour de la nativité de la Vierge Marie, la même année que les apparitions. Et vous savez qu'elle se préparera à cette consécration le 16 juillet, c'est le jour de la fête de Notre-Dame du Mont-Carmel. Elle retournera à la grotte ce jour-là pour se préparer à cette consécration. Et évidemment, elle aura la dernière apparition de la Vierge Marie, une grande apparition, mais sans parole. Marie lui apparaît simplement, sans rien lui dire. Et Bernadette dira ce jour-là qu'elle ne l'aura jamais vue aussi belle. Et c'est la toute dernière apparition qu'elle a, justement pour préparer son cœur à se consacrer à la Vierge Marie, le 8 septembre suivant. Alors évidemment, pour nous, en venant à Lourdes, eh bien, c'est une invitation aussi à nous consacrer à la Vierge Marie. Alors, je vous propose pour terminer, eh bien, effectivement, que nous méditions chacun d'entre nous à pouvoir nous consacrer à la Vierge Marie. Et alors, je vais lire cette prière de consécration. Tel que l'a composé, bien avant encore, hein, de plus de 150 ans avant, Saint Louis-Marie Grignon de Montfort. C'est, je pense, une prière que beaucoup d'entre nous connaissons, mais qui est une très belle prière que nous pouvons reprendre à Lourdes ou ailleurs, avec ce désir d'offrir toute notre vie à Marie. Je vous choisis aujourd'hui, ô Marie, en présence de toute la cour céleste, pour ma mère et ma reine. Je vous livre et consacre, en toute soumission et amour, mon corps et mon âme, mes biens intérieurs et extérieurs, et la valeur même de mes bonnes actions, passées, présentes et futures, vous laissant un entier et plein droit de disposer de moi et de tout ce qui m'appartient, sans exception, selon votre bon plaisir, à la plus grande gloire de Dieu, dans le temps et l'éternité. Amen. Merci, je vous dis à demain.

Chers amis, bonjour, chers auditeurs. C'est la joie de vous retrouver là depuis le début de la semaine pour parler de la Vierge Marie, en particulier cette semaine de l'Immaculée Conception de la Vierge Marie, donc cette sainteté exceptionnelle qui nous est offerte aussi. Comme je disais hier, si nous pouvons nous consacrer à la Vierge Marie, puisque c'était une demande explicite de la Vierge Marie à la rue du Bac en 1830, en demandant à ce que soient créées les confréries d'enfants de Marie qui existaient à Lourdes et à laquelle voulait appartenir Bernadette Soubirous. Donc quand elle reçoit les visites de la Vierge Marie à Lourdes en 1858. C'est pour encourager Bernadette à se consacrer à la Vierge Marie, tout cela pour que nous puissions recevoir finalement autant que possible cette sainteté de la Vierge Marie. Comme je le disais, Marie ne garde pas son privilège de l'Immaculée Conception pour elle. Elle est établie dans une sainteté merveilleuse et elle veut nous la communiquer en devenant tout simplement notre mère. C'est l'enjeu pour nous, de notre vie chrétienne, de notre piété chrétienne, et bien de pouvoir recevoir de la sainteté de Marie. Nous la recevrons, c'est certain, quand nous pénétrerons la gloire du ciel, mais pendant tout le temps que nous avons à vivre sur terre, nous sommes dans ce pèlerinage, un pèlerinage de foi, qu'a connu aussi Marie, hein, évidemment, mais un pèlerinage de foi qui nous est marqué par le combat contre le péché, le combat contre le mal. Et c'est certainement que la Vierge Marie, dans son Immaculée Conception, peut nous aider dans ce combat que nous avons à mener. Si nous comprenons de quelle manière elle a été préservée du péché originel, comme si elle était vraiment victorieuse du péché et de tout mal. Nous pouvons comprendre cela. C'est que le salut qui s'épanouit en Marie de manière absolument sublime, c'est cela que nous appelons l'Immaculée Conception de la Vierge Marie, le salut resplendit en elle de manière sublime. Et bien ce salut est la victoire du Christ sur la mort le jour de sa résurrection. C'est sa victoire sur le mal le jour où il mourait sur la croix. C'est la victoire contre tout mal. C'est la victoire du Christ contre le démon, contre le fameux serpent qui avait tenté Ève. Alors si Marie se présente à nous comme la nouvelle Ève, donc celle qui est conçue précisément avant le péché originel, donc comme Marie est bien préservée du péché originel, et Marie demeurera dans cette grâce de l'Immaculée Conception. Elle est, on l'a dit, la digne mère du Rédempteur. Elle veut aussi s'engager auprès de son Fils pour le salut de tous. Eh bien, elle se manifeste avec une force très grande contre le mal, contre le fameux serpent, contre le démon, contre le Satan, comme on le dit dans la théologie ou dans la parole de Dieu. Et donc, contempler Marie dans son Immaculée Conception, eh bien, c'est contempler cette victoire total sur le mal et sur le péché, et nous consacrer à Marie ou prier Marie dans le cadre de son Immaculée Conception, c'est participer en quelque sorte à la victoire de Dieu, à la victoire de Christ sur le mal. Alors c'est pourquoi Marie a toujours été considérée comme celle qui nous aide vraiment tout le long de notre pèlerinage sur terre, un pèlerinage de foi marqué hélas par le péché. Marie nous aide dans ce combat contre le mal. Alors on l'avait déjà vu la semaine dernière en parlant de cette très ancienne prière sous l'abri de ta miséricorde. Marie était en effet considérée comme le refuge des pécheurs. Vous voyez, plutôt que d'imaginer que le pécheur doit être condamné parce qu'il est pécheur, précisément, à cause de ses péchés, de fait, le démon, le Satan, nous accuse et nous condamne. Le Christ nous pardonne. C'est tout à fait une autre attitude. Et Marie, eh bien, est celle auprès de laquelle on va pouvoir trouver un refuge, même pécheur, parce que justement, elle est sans péché par la grâce de son Immaculée Conception. Elle est le refuge des pécheurs. Et donc à travers cette prière, je vais vous la relire, que nous avons médité la semaine dernière, eh bien nous participons déjà de cette victoire sur le mal. Je vous relis cette prière. « Sous l'abri de ta miséricorde, nous nous réfugions, Sainte Mère de Dieu. Ne méprise pas nos prières quand nous sommes dans l'épreuve, mais de tous les dangers, délivre-nous toujours, Vierge glorieuse et bénie. » Voilà, de tous les dangers, délivre-nous toujours, même dans l'épreuve. Marie est donc bien considérée comme celle qui lutte contre le mal, contre le péché, contre les tentations. On connaît l'iconographie où Marie écrase le serpent. Elle est représentée dans la médaille miraculeuse, précisément, à Paris. Marie s'est montrée à la rue du Bac debout sur un globe, donc sur la terre, sur l'ensemble du monde des hommes, si nous voulons,
avec le serpent sous ses pieds et elle en écrase la tête. Marie se présente comme cela, vraiment comme la nouvelle Ève. Nous connaissons ce verset biblique dans le livre de la Genèse. C'est Dieu qui dit « Je mettrai une hostilité, il parle au démon, je mettrai une hostilité entre toi et la femme, entre ta descendance et sa descendance. Celle-ci te meurtrira la tête et toi tu lui meurtriras le talon. » C'est un texte qui est difficile à interpréter, mais on voit bien, si le démon arrive à atteindre le talon de la Vierge Marie, Marie, elle, arrive à atteindre la tête du démon. Donc il y a une victoire évidemment beaucoup plus grande. C'est difficile à interpréter parce que c'est à la fois le Christ, la descendance de la femme, celui qui naît de la femme, dit saint Paul, c'est le Christ et c'est lui qui est le vainqueur. Mais c'est évidemment aussi Marie, puisqu'elle est la digne mère du Sauveur, du Libérateur, du Rédempteur. Marie participe totalement de cette victoire, précisément, par son Immaculée Conception. On se tourne toujours évidemment avec Marie dans ce sens, et cette représentation de Marie Immaculée Conception qui écrase le démon manifeste sa participation à la victoire du Christ, donc au salut. Alors il y a une autre prière encore qui nous révèle aussi toute l'amitié qu'il peut y avoir entre Marie et les anges. Je pense en particulier aux archanges Gabriel et Michel. On dit que Marie est la reine des anges. Alors l'archange Gabriel, bah oui, parce que c'est Gabriel qui vient visiter la Vierge Marie. Et l'archange Michel, donc le prénom veut dire Michael, qui est comme Dieu. On dit que Michel est comme le reflet de Dieu. Et donc c'est le reflet aussi de la sainteté de Dieu, ce que représente Marie dans son Immaculée Conception. Mais le nom de Michel, Michael, est aussi une question. Une question posée précisément au démon qui prétend être comme Dieu. Qui est comme Dieu ? Eh bien, en lui posant cette question, Michel rappelle au démon qu'il n'est pas comme Dieu et que nul n'est comme Dieu. Sauf ceux qui lui ressemblent le plus, c'est-à-dire la Vierge Marie et Michel lui-même, qui sont comme le reflet de toute la splendeur, de la sainteté de Dieu. Donc dans le monde angélique et dans le monde humain, c'est la Vierge Marie. Alors il y a une très belle prière que je voulais vous partager, qui nous vient du père Louis-Édouard Sestac à la fin du XIXe siècle. Ce prêtre, dans sa prière, il a eu une sorte comme une révélation de la Vierge Marie. Il voyait en quelque sorte tout le mal qui risquait de se déferler sur l'humanité, sur les hommes. Et il s'inquiétait de voir cela. Et alors la Vierge Marie lui a révélé cette prière très belle qui peut nous aider vraiment dans le combat spirituel. Alors je vous la lis. Et elle est complétée ensuite par une invocation à l'archange Michel. Alors voilà, prions ensemble. Auguste reine des cieux, souveraine maîtresse des anges, vous qui dès le commencement avez reçu de Dieu le pouvoir et la mission d'écraser la tête de Satan, nous vous le demandons humblement. Envoyez vos légions célestes pour que sous vos ordres et par votre puissance, elles poursuivent les démons, les combattent partout, répriment leur audace et les refoulent dans l'abîme. Qui est comme Dieu ? Ô bonne et tendre mère, vous serez toujours notre amour et notre espérance. Ô divine mère, envoyez les saints anges pour nous défendre et repousser loin de nous le cruel ennemi. Saints anges et archanges, défendez-nous, gardez-nous. Amen.

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Chers amis, bonjour. Je vous propose de petits enseignements sur les aspects historiques et théologiques de ce dogme de l'Immaculée Conception. Nous aimons tous cette grande fête de l'Immaculée Conception. C'est la grande fête mariale, le temps de l'Avent. C'est la fête où nous célébrons cette sainteté extraordinaire qui est celle de Marie. Pourtant, il a fallu du temps pour que l'Église proclame de façon dogmatique et solennelle que Marie a été préservée du péché originel. C'est ça le dogme de l'Immaculée Conception, elle a été conçue sans la tâche originelle. Pourquoi a-t-il fallu un débat autour d'une question qui semble assez peu problématique ? Qu'est-ce qui est en jeu dans cette question, dans ce débat ? On ne perd pas son temps lorsqu'on aborde de telles questions. Cela nous permet d'approfondir le mystère. Alors, premièrement, quel est le point qui a fait l'objet d'un débat ? Il faut bien se rendre compte que ce point est assez précis. Notons d'abord ce qui est affirmé depuis les origines de l'Église. C'est le point qui apparaît comme la caractéristique de Marie, c'est sa virginité, le fait qu'elle soit mère en restant vierge. Il y a là un élément fondamental et fondateur pour la foi chrétienne. En effet, cela est lié au mystère de Jésus qui a un Père qui est Dieu et qui a pris chair de la Vierge Marie. Cela ne n'est pas au détriment de Saint Joseph. Saint Joseph reste un personnage très important pour l'éducation de l'enfant Jésus, bien entendu. Mais enfin, il est clairement affirmé dans les évangiles qu'il n'était pas, du point de vue de l'engendrement, il n'était pas celui qui a donné naissance, qui a permis à l'enfant Jésus d'être conçu. Sa présence auprès de lui, fut importante. Et Joseph est pour cette raison le patron de l'Église universelle. Mais Jésus a bien manifesté à l'âge de 12 ans qu'il avait conscience que son Père n'est autre que le Dieu d'Israël. Pourquoi me cherchiez-vous ? Ne saviez-vous pas que je dois être aux affaires de mon Père ? Depuis les origines, les chrétiens ont en même temps proclamé l'éminente sainteté de Marie et sa parfaite fidélité au Dieu d'Israël et au Dieu et à Dieu. Les orthodoxes aiment bien la saluer comme la toute sainte. Elle est remplie de sainteté. Cela n'a jamais été contesté ni en Orient ni en Occident, sauf peut-être à la marge. Mais enfin, ce qui est constamment affirmé, c'est sa sainteté extraordinaire et sa perfection. Alors comment expliquer cette sainteté unique, exceptionnelle, cette absence de péché ? La solution ancienne consistait à dire que Marie a été comme nous, marquée par le péché originel, mais que par un privilège spécial, elle a été purifiée et sanctifiée dès le sein maternel. Dès le premier instant de son existence. C'est pour cela que les théologiens ont jugé inutile et même peu souhaitable l'idée selon laquelle Marie aurait été préservée du péché originel depuis le premier instant. Donc c'est dans un second instant qu'elle a été purifiée. Vous allez me dire qu'on discute ici sur des questions très subtiles. Quelle différence entre le fait de dire que Marie a été purifiée ou de dire qu'elle a été préservée ? Pour répondre à cette question, nous devons faire un petit détour sur la question du péché originel. Donc, ce que je vous propose ce soir, c'est une petite réflexion sur le péché originel dont Marie a été préservée. Et demain, nous verrons quelle est la portée spirituelle de l'affirmation selon laquelle Marie est préservée du péché originel. Donc je reviens sur cette question du péché des origines. Beaucoup de gens ont du mal à accepter cette notion de péché originel parce qu'ils estiment que la science nous a donné une vision des origines de l'homme et de l'origine du mal
qui n'a aucun rapport avec ce que raconte la Bible. Alors, il faut bien s'entendre, le récit d'Adam et Ève ne doit pas être considéré comme un récit historique. Il n'y a pas eu de témoin. On ne peut pas savoir comment ça s'est passé aux origines. Donc, il est tout à fait légitime d'y voir un texte de sagesse dans lequel il y a une réflexion sur la condition humaine, sur l'homme, sur la femme, sur le péché, sur le mal, sur tous ces éléments. Il est clair que ce texte a aussi pour but de nous faire comprendre que ce que Dieu a créé était bon et qu'il y a eu une déchéance, une chute, sans qu'on soit obligé de prendre au pied de la lettre chacun des détails de ce récit sur le plan historique. Donc, ce qui est certain, ce qui est assumé depuis la plus haute antiquité, c'est que l'humanité n'est pas dans une condition heureuse, c'est la condition malheureuse de l'humanité. Est-ce que cela permet de définir avec exactitude ce que l'Église enseigne en ce qui concerne le péché originel? La question est un peu plus complexe, parce que le péché originel, en nous, c'est plus complexe que la condition malheureuse. La véritable autorité dans ce domaine, c'est plutôt l'apôtre saint Paul, dans son épître aux Romains, où il compare Adam et Jésus-Christ. De même que par un seul homme, le péché est entré dans le monde, de même, la grâce a surabondé. Et alors, le texte de Romains 5 nous montre que saint Paul cherche à préciser sa pensée, et au verset un peu plus loin, après le début de son texte, du chapitre 5, il précise bien que par la désobéissance d'un seul, la multitude a été constituée pécheresse. Donc là, il y a vraiment une affirmation très forte et très mystérieuse sur laquelle nous aurons à revenir. Comment se fait-il que la désobéissance d'un seul puisse concerner, puisse affecter la multitude? Saint Augustin a beaucoup étudié cette question, il a eu une grande influence. Mais faisons attention, saint Augustin n'a pas été suivi par l'Église sur tous les détails de son enseignement. Mais il est vrai que sur certains points, l'Église a voulu reprendre avec précision certaines affirmations de saint Augustin. Ce qui a été déterminant dans le débat et ce qui a poussé l'Église à définir le péché originel, c'est la question du baptême des petits-enfants, qui était pratiqué depuis les origines. Or, l'Église affirme que le baptême est donné pour la rémission des péchés. Et donc, on en a vite conclu qu'il fallait bien admettre qu'il y avait un péché à remettre par le baptême, un péché à effacer par le baptême des petits-enfants. Et l'enjeu est clair. S'il n'y avait rien, s'il n'y avait pas de péché chez le petit-enfant, ça voudrait dire que celui-ci pourrait être sauvé, serait juste sans la grâce du Christ. Un petit-enfant qui meurt donc sans péché, est juste sans avoir besoin de la grâce du Christ. Alors c'est ça ce qui fait difficulté pour la foi chrétienne. Comment peut-on concevoir qu'un être humain, quel qu'il soit, puisse ne pas avoir besoin de la grâce du Rédempteur, de la grâce du pardon de Dieu en Jésus-Christ? Et donc, ce qui est en jeu dans cette question du péché originel, c'est le fait que tous les hommes ont besoin de la miséricorde de Dieu en Jésus-Christ. Et on affirme par là qu'il n'y a pas que le péché personnel, le péché que nous commettons, par lequel nous ratifions le péché originel, mais qu'il y a, chez tout être humain qui vient au monde, un péché, quelque chose qui est de l'ordre du péché, mais qui doit être effacé, qui doit être pardonné. D'où vient ce péché, puisque ce n'est pas un péché personnel?
Eh bien, ce que l'Église affirme, c'est que ce péché est transmis depuis les origines de l'humanité. Donc, voilà ce qui doit être, ce qui a été tenu par tous les théologiens. Et voyez-vous qu'on va appliquer ce raisonnement à Marie. On va dire, Marie, elle est toute sainte, mais elle est, comme tous les êtres humains, marquée par le péché des origines et doit être purifiée du péché, de ce péché. Elle jouit d'un privilège à cause de sa vocation exceptionnelle, mais elle ne peut pas échapper à la condition humaine, car on pourrait dire, voilà, elle est sainte et immaculée sans qu'elle ait besoin de la miséricorde de Dieu en Jésus-Christ. Elle n'a pas besoin d'être sauvée puisqu'elle est déjà sainte et immaculée. Et donc ce que voulaient tenir les anciens théologiens, c'est que Marie, tout comme nous, a été sauvée. Et d'ailleurs, c'est ce qu'elle dit, « Mon âme exulte en Dieu, mon Sauveur ». Et donc il n'y a pas de difficulté à admettre cela. Enfin, il faut bien admettre qu'elle est sauvée. Alors avant d'approfondir ce point, je voudrais développer quelques réflexions sur le péché originel. Alors distinguons d'abord le péché des origines et le péché originel en nous. Le péché des origines, je viens de vous en parler, on admet qu'il y a une origine à l'humanité, il a bien fallu que l'humanité commence, alors comment, on ne sait pas. Il y a beaucoup de controverses à ce sujet, mais enfin, il a bien fallu qu'il y ait un moment où Dieu manifeste une alliance particulière avec l'humanité. Alors, c'est une affaire qui n'est pas biologique, mais qui est spirituelle. À un moment donné, Dieu choisit d'entrer dans une relation avec des êtres vivants. Alors, sur le plan biologique, pourquoi le nier? Il est bien évident qu'il y a une continuité entre le monde humain et le monde animal, et qu'il y a bien sûr une évolution qui a conduit sur le plan biologique vers l'humanité. Mais il y a une nouveauté radicale qui fait que l'homme a été créé et qui fait qu'il y a une rupture entre le monde humain et le monde animal. C'est une réalité d'ordre spirituel et c'est cela qui est l'origine de l'humanité. C'est le souffle de Dieu, souffle que Dieu répand dans les narines, symboliquement, dans le récit de la Genèse, qui va séparer, en quelque sorte, l'homme du monde animal. Les animaux, comme l'homme, sont modelés avec la glaise du sol, mais l'homme, lui, reçoit dans ses narines le souffle de Dieu, et qui fait que son corps est transformé, transfiguré, il est élevé au-dessus de la condition animale, et que la race humaine jouit ainsi d'un privilège, elle est créée par Dieu de manière spéciale. Et nous avons cette dimension spirituelle que Dieu nous a communiquée. Alors ça, c'est le péché. Cette humanité, aux origines de l'humanité, il y a eu incontestablement, il est facile de le comprendre, on appelle ça le péché des origines. Alors c'est tout à fait le péché originel en nous, c'est ce qui est transmis à cause de ce péché des origines. Il y a une deuxième distinction qu'il faut faire, c'est la distinction entre l'acte du péché et l'état de péché. L'acte de péché, c'est un événement que je peux préciser à tel moment, j'ai commis tel péché. Mais ce péché va m'affecter et va me blesser, et ça, c'est l'état de péché. Donc, c'est la conséquence du péché sur moi, et en particulier, si le péché est grave, c'est un état de rupture avec Dieu. Si le péché est mortel, il y a une séparation douloureuse et on dit qu'on a perdu la grâce sanctifiante, la grâce qui nous permet de vivre en communion avec Dieu. Pour aimer Dieu, nous avons besoin de ce don de Dieu, de cette
élévation de ce... Nous avons besoin de cette expérience, d'une relation vivante avec lui, ce qu'on appelle la grâce. La grâce qui est la miséricorde que Dieu a fait, nous fait en son Fils Jésus. C'est quand on a conscience de, que c'est du pardon de Dieu que l'on aime Dieu. Celui à qui on a remis beaucoup, il montre beaucoup d'amour. Donc c'est l'expérience de la miséricorde qui va faire naître en nous l'état de grâce. Et l'Église est animée par cette certitude que tout homme a besoin de la miséricorde de Dieu en Jésus-Christ, une miséricorde gratuite, et que nul ne peut être juste devant Dieu par ses propres forces. Voilà un aspect du mystère de notre foi qu'il faut avoir bien présent à l'esprit. Et nous devons nous rendre compte que dans le cas du petit enfant qui vient au monde sans avoir commis un péché personnel, cette petit enfant a quand même besoin de la miséricorde de Dieu, non pour un péché qu'il aurait commis, mais précisément pour cet état de péché dans lequel il est né, cet état de péché qui lui a été transmis. Voilà ce que affirme Saint Paul, Saint Augustin, l'Église à leur suite. Ça peut surprendre beaucoup, parfois, il y a beaucoup de gens que cela surprend, mais Mgr Léonard a bien expliqué hier qu'au fond, nous ratifions ce péché par nos péchés personnels. Mais ce que l'Église veut souligner à ce sujet, c'est que l'homme vient au monde dans un état de rupture, un manque. Il y a cette absence de relation avec Dieu, que Dieu ne cherche à combler, bien entendu, et que Dieu veut absolument combler. Mais, voilà, c'est notre foi que Dieu nous fait miséricorde. Alors, je voudrais développer un petit peu une question délicate. Comment un péché peut-il être transmis? C'est un des points sur lequel... beaucoup de personnes sont choquées. C'est un des points qui fait le plus difficulté, me semble-t-il, dans le domaine de notre foi. Comme je viens de l'expliquer, le péché originel dans le petit enfant n'est pas un péché que cet enfant aurait commis. Mais certains pourront me répliquer, pourquoi le péché des origines a-t-il une telle influence sur toute la descendance d'Adam, sur la descendance de cette humanité primitive, si l'on veut? Donc c'est une question très délicate. Il me semble important de souligner que le péché, c'est une absence d'une relation vivante, absence de ce qui est d'une certaine plénitude. Et saint Anselme de Cantorpéry a beaucoup insisté sur cette affirmation. Il dit que Adam était créé dans une relation vivante avec Dieu. Et selon le projet de Dieu, il devait transmettre cette grâce, cette relation vivante à sa descendance. Alors ça fait évidemment de Adam un personnage extraordinaire, un chef de l'humanité. Nous reviendrons là-dessus. Mais que quelle que soit l'idée qu'on se fait d'Adam, ce qui est intéressant, c'est cette idée que dans le premier projet de Dieu, il devait y avoir transmission de la grâce. Et quand il a perdu cette grâce à cause de son péché, il n'a plus été en mesure de la transmettre. La transmission du péché originel, dans cette perspective, n'est pas la transmission de quelque chose, comme on transmet une maladie, mais le fait que n'a pas été transmis, la non-transmission, le fait que n'a pas été transmis, ce qui aurait pu et dû être transmis. Donc ça permet de bien saisir que le péché originel n'est pas quelque chose que le petit enfant aurait commis,
mais quelque chose qui devrait exister et qui quelque chose qui manque, une privation de cette communion avec Dieu. Alors, cette privation a des conséquences, ce qu'on appelle les séquelles, les conséquences du péché, sur lesquelles nous reviendrons, bien entendu. Mais, fondamentalement, ce qui est l'objet de notre foi, c'est que nous venons au monde dépourvus de cette relation vivante avec Dieu et que le baptême est en principe, il y a peut-être d'autres solutions, d'autres moyens de recevoir la miséricorde de Dieu, mais Dieu seul les connaît, mais le moyen normal d'entrer dans une relation vivante avec Dieu, c'est le baptême. Donc c'est cela que l'Église a maintenu et maintient, et c'est cela que la grâce du baptême, établir un être humain dans une relation vivante avec Dieu. Le projet de Dieu est un projet qui porte sur l'humanité dans son ensemble. Alors, ceci est assez important, c'est que nous ne sommes pas des individus séparés les uns des autres, nous sommes liés les uns aux autres. Le projet de Dieu est un projet communautaire. Dieu a un projet sur l'humanité en tant que rassemblée. Et dans cette lumière, nous percevons qu'en Jésus-Christ, nouvel Adam, Dieu veut faire miséricorde à l'humanité dans son ensemble. Dieu veut faire miséricorde à l'humanité en la rassemblant autour de son Fils. Et donc cette communauté, c'est la communauté la communauté humaine qui a besoin de la miséricorde de Dieu en Jésus-Christ. Et c'est parce qu'on avait cette conviction, c'est parce qu'on voyait les choses sous cet angle-là, d'une solidarité de tous les hommes, soit en Adam ou en Jésus-Christ, tout homme est Adam, tout homme est Jésus-Christ, que l'on disait, mais Marie ne fait pas exception. Marie, elle est solidaire de l'ancienne humanité et elle est sauvée par le Christ. Et c'est cela que les anciens théologiens objectaient à l'idée qui était pourtant répandue dans le peuple chrétien par un certain nombre d'auteurs, suivant laquelle Marie était conçue sans péché. Alors, il y a un enjeu, vous voyez, un enjeu, une discussion de théologiens, une discussion subtile sur des points subtils. Mais derrière ces discussions subtiles sur des points subtils, il y a cette affirmation de la volonté divine, du projet de Dieu, du dessein de Dieu, de sauver tous les hommes en son Fils Jésus, en faisant miséricorde. Alors, c'est ce qu'un Paul, dans une phrase, nous paraît un peu difficile.

se mettre en opposition avec ce que l'Église veut défendre. L'Immaculée Conception de la Vierge Marie, nous le verrons demain, est déjà une grâce de du Rédempteur, déjà une grâce du Christ, déjà provient de la passion de notre Seigneur. Donc c'est ce que dit d'ailleurs l'oraison de la solennité de l'Immaculée Conception. Donc la plupart des théologiens d'autrefois avaient une certaine réticence vis-à-vis de cette affirmation pour les raisons que je viens de vous expliquer. Et ce n'est qu'en levant l'objection, comme nous le verrons demain, que l'Église a pu affirmer solennellement ce dogme de l'Immaculée Conception. Et encore maintenant, ce dogme fait difficulté pour des personnes qui ne sont pas chrétiens, qui ne sont pas de confession catholique. J'ai entendu des orthodoxes m'expliquer que ça les gênait. Bon, peu importe. Ce qui est important, c'est de saisir que, en affirmant l'Immaculée Conception de la Vierge Marie, on ne veut absolument pas affirmer que Marie n'aurait pas besoin d'être sauvée. Mais bien au contraire, on veut souligner que c'est l'œuvre de salut de Dieu qui commence et qui réussit de façon extraordinaire dans la Vierge Marie. Voilà ce que je voulais développer aujourd'hui, des points un petit peu ardus de théologie, mais il me semble nécessaire de souligner si on veut entrer dans le mystère de Dieu, si on veut bien comprendre, par exemple, pourquoi le chemin ordinaire de salut, ça reste le baptême. Et c'est pour cela qu'il y a une... Par exemple, l'Église estime nécessaire de poursuivre sa mission d'évangélisation et de célébration des sacrements. On ne veut pas renoncer à cela. Même, alors, vous allez me dire, oui, mais alors ceux qui ne connaissent pas le Christ, alors ça c'est d'autres problèmes. Nous en parlerons, le salut des infidèles, etc. Mais jamais l'Église ne pourra renoncer à cette conviction qu'elle doit obéir au mandat missionnaire de Jésus en Saint Matthieu, aller enseigner toutes les nations, baptisez-les. Donc il y a un appel à l'évangélisation, à la catéchèse, à la célébration des sacrements qui nous est adressée. Et bien sûr, nous avons à garder tout cela en mémoire. Et c'est dans le but de maintenir la nécessité pour tous les hommes de trouver le salut par le Christ que certains auteurs sont réticents vis-à-vis de la doctrine de l'Immaculée Conception. Ils pensent que cette doctrine ferait de Marie une exception. Elle aurait été sauvée, elle aurait été pure et justifiée, sainte, indépendamment de la grâce du Rédempteur. Alors peut-être certains, en m'entendant dire que le Christ est nécessaire de nécessité pour le salut, que le Christ et l'Église et le baptême sont de nécessité pour le salut, certains sont peut-être inquiets et aimeraient qu'avant d'aller plus loin, on puisse poser la question du salut de ceux qui n'ont pas été baptisés. Ce problème a toujours existé. Et il est notable que les anciens théologiens, les pères de l'Église, envisageaient pour les Juifs qui étaient venus avant le Christ la possibilité d'un salut par le Christ. Non pas par le Christ déjà venu, mais par le Christ qui devait venir, la foi en Jésus qui doit venir, la foi dans le Messie qui doit venir. Donc il s'agit, du point de vue de ces théologiens, les prophètes et les justes de l'Ancienne Alliance sont en la miséricorde de Dieu à cause de leur foi au Messie qui doit venir. Ce ne sont pas leurs rites ou ce ne sont pas qui les sauvent, ce n'est pas l'observation des commandements, mais c'est la foi. Donc la foi qui est signifiée par les rites, les sacrifices, les fêtes,

Ainsi donc, on voit affirmer qu'il y a une possibilité d'un salut pour tous les hommes en Jésus-Christ. Je n'ai pas, mais par la... Alors, après, on est obligé d'entrer dans des détails, dans des subtilités. Mais le point important à noter, c'est que les moyens de salut n'ont jamais manqué à l'humanité. Mais le moyen normal, officiel, pour le salut, c'est le baptême. Ce qui est important, c'est qu'il puisse y avoir un salut par le Christ, par anticipation, que notre foi en Jésus qui doit venir peut rendre juste un être humain. La foi en Jésus, en un Messie qui doit venir, peut rendre juste un être humain. C'est ainsi que les anciens, les prophètes, les anciens justes de l'ancienne alliance, voyaient sous le voile des rites la venue d'un Messie sauveur. Ils pensaient que la grâce du Christ, les théologiens pensaient que la grâce du Christ a pu être communiquée à ceux qui ont préparé sa venue, et en particulier à la Vierge Marie. Donc selon un théologien comme saint Thomas d'Aquin, Marie a été marquée par le péché originel, mais elle a été sanctifiée dès le sein maternel par la grâce du Christ. Donc pour fonder la foi en l'Immaculée, il fallait répondre à l'objection évoquée hier. L'Immaculée Conception de la Vierge Marie serait-elle une exception au principe selon lequel tout être humain a besoin d'un salut par le Christ ? Et c'est peu de temps après la vie et l'œuvre de saint Thomas d'Aquin qu'un théologien franciscain qui s'appelle Duns-Scott a trouvé une réponse à l'objection. Il a frayé le chemin à la définition du dogme de l'Immaculée Conception. Pour répondre à cette objection, Duns-Scott a précisé que ce privilège de la conception immaculée était accordé à Marie en raison d'une grâce qui venait déjà de la mort de son fils. Donc, le fait d'être préservé du péché originel, c'est une grâce du Rédempteur, c'est une grâce du Messie Sauveur. Ça ne fait pas de Marie une exception au principe suivant lequel tout être humain a besoin de la grâce du Christ. Et cette formule a été reprise dans l'oraison de la messe du 8 décembre. Marie a été préservée de la faute originelle par une grâce qui venait déjà de la mort de son fils. Le privilège de Marie ne fait donc pas d'elle une exception. Elle est la première de toutes les rachetées, la première de tous ceux et celles qui sont sauvés. Elle est celle qui, au maximum, si j'ose dire, a pu recevoir le salut de Dieu. D'ailleurs, elle le dit elle-même dans le Magnificat. Elle dit « J'exulte en Dieu mon Sauveur ». Dieu, pour elle, est le Sauveur. Elle parle de la miséricorde. Sa miséricorde s'étend d'âge en âge. Pour Marie, il est clair que le Dieu Sauveur est son Dieu. Son Dieu, c'est le Dieu Sauveur. Elle n'est pas comme Adam et Ève dans un état de sanctification qui serait lié à la simple création. Elle est déjà dans l'ordre de la rédemption et du salut. Alors, quelle est la portée de cet argument ? Eh bien, c'est que celui qui a été préservé d'un péché doit se souvenir qu'il est tout autant bénéficiaire d'une grâce que celui qui, ayant commis ce péché, en a été pardonné. Cela a une immense importance pour la vie spirituelle. En effet, nous sommes tentés de nous attribuer le mérite d'une vie vertueuse en oubliant de rendre grâce à Dieu pour la grâce qu'il nous a faite, en oubliant de rester humble et petit devant Dieu, de qui vient tout don parfait. Ce qui est difficile dans la vie spirituelle, c'est de rester humble lorsqu'on fait le bien, lorsqu'on fait une bonne œuvre, de se dire
Merci Seigneur de la grâce que tu m'as faite et de s'attribuer confusément, obscurément, une sorte de gloire, de la vaine gloire. C'est un des problèmes les plus classiques de la vie spirituelle. Hein. Si on s'attribue la gloire de ses œuvres, si on a une certaine satisfaction de soi-même, et si on est dans cet état-là, on oublie ce que dit saint Paul, « Qu'as-tu que tu n'aies reçu ?» En fait, nous avons tout reçu de Dieu, nous recevons tout de Dieu. Il n'y a rien en nous que nous puissions tirer de notre propre fond. Et Marie, quant à elle, est restée dans une profonde humilité. Comme elle le dit dans le Magnificat, il s'est penché sur son humble servante. Ce qui est prodigieux chez Marie, c'est que cette grâce est accompagnée d'une profonde humilité. Elle est pleine de grâce parce que elle est dans une disponibilité, dans une humilité radicale devant Dieu. Ainsi, quand nous vénérons son Immaculée Conception, ce n'est pas pour lui attribuer un privilège qui l'éloignerait de nous, qui ferait d'elle quelqu'un qui serait tout à fait à part. Mais c'est pour lui demander de nous introduire dans son mystère de disponibilité et d'humilité. Donc, demandons à Marie de nous introduire dans son propre mystère, dans cette réalité qu'elle a vécue si profondément. Et comme cela apparaît assez clairement dans l'Évangile, hein, il faut contempler la sainteté de Marie dans son humilité. Cette doctrine spirituelle a été admirablement mise en lumière par sainte Thérèse de l'Enfant Jésus, qui a beaucoup parlé de l'humilité et qui a mis cette humilité en lien avec sa dévotion, son amour pour la Vierge Marie. Demandons à sainte Thérèse de l'Enfant Jésus de nous guider dans notre amour de la Vierge Marie. Troisième point à remarquer, Marie a été non seulement préservée du péché originel, mais préservée de tout péché. Donc c'est un autre aspect du mystère de Marie, celle de sa parfaite fidélité à sa conception immaculée. En chacun d'entre nous, subsiste, même après le baptême, mis à part donc chacun d'entre nous, Marie acceptée, subsiste après le baptême ou l'absolution, donc chez tous ceux qui sont dans la grâce de Dieu, un certain désordre de notre sensibilité, un foyer de convoitise désordonnée sur tous les plans, une sorte de tendance aux sept péchés capitaux qui se trouvent inscrits dans notre sensibilité. Et alors ce désordre de la convoitise, Dieu ne l'enlève pas au moment où il nous donne la grâce du baptême ou la grâce de l'absolution. C'est pour cela qu'on sent des combats à mener, toujours les mêmes. C'est pour cela que le problème du combat spirituel est si important. Nous savons que nous avons tel désordre de notre sensibilité et qui nous conduit au péché. On demande pardon au Seigneur pour ce péché que nous avons commis, mais malheureusement, la tendance au péché demeure. Et donc, on recommence à se confesser. C'est un peu lassant, petit à petit, la sanctification, c'est le fait que ce combat devient plus rapide, plus efficace. Mais ce combat, on doit souvent le mener et parfois il devient très dur. Combat spirituel contre les tendances aux péchés capitaux qui sont en nous, qui ne sont pas des péchés quand c'est à l'état de tendance, mais qui conduisent facilement au péché lorsqu'on y cède et qui, lorsqu'on y résiste, nous permettent de nous mettre dans un état de plus grande dépendance vis-à-vis de Dieu, puisqu'on fait appel à Dieu pour nous aider à combattre ces mauvais penchants. Donc notre expérience personnelle nous fait voir à chacun d'entre nous la réalité de ce désordre. Nous percevons aussi
grâce peut-être aux études modernes, mais les anciens le savaient aussi très bien, que la manière dont notre convoitise est désordonnée dépend beaucoup de notre environnement familial et social. On hérite à travers nos ancêtres d'une certaine tournure caractéristique de notre sensibilité, et les défauts de notre sensibilité sont souvent liés à notre éducation et à un héritage de notre famille, héritage de nos ancêtres, héritage de la société dans laquelle nous vivons. Et donc on voit que le désordre de la convoitise, ce n'est pas simplement la conséquence des péchés, du péché originel, des origines, mais c'est aussi la conséquence des péchés de nos ancêtres, hein, des péchés de le monde qui nous, du, des hommes et des femmes qui nous entourent, des péchés qui ont des conséquences sur notre éducation et sur notre sensibilité. Les théologiens estiment qu'en raison de ce désordre de la sensibilité, il est inévitable que de temps à autre, on commette au moins un péché véniel. Malheureusement, on en commet bien d'autres. Chaque péché, bien sûr, est évitable, mais il est inévitable que l'on pêche. Alors ça, c'est un paradoxe. Mais ça ne veut pas dire qu'on est contraint au péché. Mais dire qu'il est inévitable de pécher, ça ne veut pas dire que chaque péché est inévitable. Tous les péchés, on peut les éviter, mais compte tenu de ce désordre, malheureusement, comme dit le psaume, le juste pêche 7 fois par jour. Pour Marie, il n'en va pas de même, parce qu'elle a été préservée non seulement de la faute originelle, mais aussi des séquelles, des conséquences, des désordres consécutifs au péché originel. Marie a été fidèle toute sa vie à la grâce de sa conception immaculée. Et donc, ce qu'on peut voir, c'est que la sensibilité de Marie a été préservée de tout désordre. Alors, quel est le point à retenir? C'est que, sans aucun doute, elle a bénéficié d'une protection spéciale de son milieu familial et de sa nation. Cela nous aide à penser que Dieu a préparé l'Immaculée Conception. L'Immaculée Conception, c'est possible dans un milieu porteur, dans un milieu protecteur. Marie est celle qui a été protégée de tout désordre, de toute influence négative. Elle est notre protectrice parce qu'elle a été protégée. Marie a bénéficié du meilleur de la tradition de son peuple. Elle a bénéficié du meilleur de l'enseignement des sages de son peuple. Elle a bénéficié, en la personne de ses parents, d'un milieu qui a été extrêmement favorable. C'est le privilège de Marie, c'est cette conception immaculée qui a protégé sa sensibilité et qui a fait qu'elle était toute pure, cette sensibilité était parfaite. Et ce que nous admirons dans le Christ et Marie, dans Jésus et Marie, c'est la perfection d'une sensibilité parfaitement ordonnée, gouvernée par la grâce de Dieu. Donc ce milieu protecteur dans lequel Marie a grandi n'a pu se produire que grâce à tout ce que Dieu a fait en faveur du peuple juif. Et cela nous aide à situer l'ancienne alliance, ça nous permet de comprendre un peu plus le sens de la préparation que Dieu a accomplie dans son peuple et pour son peuple, pour préparer une personne capable d'accueillir pleinement sa parole éternelle. Donc cela nous aide à donner de l'importance au peuple juif, cela nous aide à donner de l'importance à l'Ancien Testament, cela nous aide à voir comment les chemins de Dieu
sont orientés, comment les chemins, comment Dieu poursuit son œuvre avec sagesse. Il permet de voir la sagesse de Dieu à l'œuvre dans l'histoire, quand à partir d'un milieu qui n'était pas très, très satisfaisant, à partir d'un peuple qui était rempli de mauvaises habitudes et de mauvaises tendances, il a pu faire surgir ce petit reste d'Israël qui est bien formé, qui est bien fidèle à l'observation des commandements, fidèle à la foi et à l'espérance. La foi au Dieu d'Israël, la confiance, voilà, c'est ce milieu qui est décrit dans l'évangile selon saint Luc, la famille de saint Jean-Baptiste, par exemple, d'Élisabeth, les personnes qui accueillent Jésus au temple de Jérusalem font partie de ces pauvres du Seigneur et qui ont été profondément sanctifiés et qui attendent, guidés par l'Esprit Saint, la venue du Seigneur. Voilà ce que peut nous suggérer l'Immaculée Conception de la Vierge Marie. Il fallait que puisse apparaître un petit groupe capable d'accueillir et de protéger celle qui devait accueillir et protéger le Messie et qui va pouvoir, parce qu'elle a accueilli et protégé le Messie, nous accueillir nous aussi et nous protéger. Elle est notre protectrice. Il est important de voir combien la sainteté suppose la protection. Il ne s'agit pas pour être saint de s'exposer au danger. Il s'agit au contraire de fuir tout ce qui pourrait nous conduire à des fautes. Et c'est la vraie sainteté, c'est se réfugier avec humilité sous le manteau protecteur de la Vierge Marie. Donc c'est le sens aussi de l'humilité profonde que de chercher une protection, de chercher un milieu favorable. C'est dans la logique même de l'Immaculée Conception que de chercher, pour se rapprocher de Dieu, à fuir tout ce qui pourrait nous éloigner de lui. Voilà. En éviter les occasions, éviter de s'exposer à des tentations, à des occasions de péché. Tout cela, c'est très important. Enfin, on voit bien que, au point de vue de la vie spirituelle, il ne s'agit pas bien sûr de fuir les réalités, mais il s'agit d'être intérieurement bien protégé, bien solide, et de ne pas inutilement s'exposer à des situations qui peuvent nous être défavorables du point de vue spirituel. Je voudrais aborder dans un quatrième point les parents de la Vierge Marie. Il y avait dans la pensée de saint Augustin et de beaucoup d'auteurs anciens une tendance à lier la transmission du péché originel et des désordres qui sont liés à ce péché avec l'usage de la sexualité. Donc ça, c'est un des points sur lesquels l'Église n'a jamais suivi les enseignements de saint Augustin. Néanmoins, c'est resté un petit peu dans l'imaginaire qu'il y a un lien entre la transmission du péché originel et la sexualité. Il me semble que l'Immaculée Conception de Marie apporte une lumière décisive sur ce point, car Marie est le fruit de l'union conjugale de ses parents. Donc la conception de Marie, ce n'est pas une conception, elle a été conçue comme tout le monde, si j'ose dire. Et cela montre que cette union conjugale peut être sainte, et qu'il n'y a pas de poids qui va peser, qui est lié à cette activité. Alors, il peut y avoir un mauvais usage de la sexualité, mais l'Immaculée Conception de Marie nous montre que dans le projet de Dieu, la sexualité n'a pas en elle-même quelque chose de mauvais. Donc l'Immaculée Conception de Marie peut être un bon moyen de regarder l'union conjugale avec respect.
Cela nous aide à reconnaître la pleine dignité de l'union conjugale. Donc c'est la raison pour laquelle, sans doute, l'Église a voulu célébrer les fêtes des parents de Marie, sainte Anne et saint Joachim. Il semble en effet très clair que, compte tenu de ce que nous avons dit tout à l'heure, le fait que Marie avait besoin d'un milieu protecteur pour protéger son Immaculée Conception, pour protéger sa sensibilité, il est logique de penser que les parents de Marie étaient profondément sanctifiés. Et ils étaient, par la foi, ils avaient la foi en Dieu, au Dieu d'Israël, et ils avaient aussi la justice d'une vie bien ordonnée. Et la vocation de Marie à devenir la mère de Dieu a été préparée par la sanctification de ses parents. Donc tout cela, évidemment, ce sont des raisonnements, ce n'est pas affirmé dans les évangiles canoniques, mais c'est des raisonnements qui me semblent faciles à considérer et qui peuvent avoir une certaine portée dans notre vie spirituelle. Je reviens toujours sur cette idée que la sainteté suppose une protection. La grâce, c'est la grâce d'une vie protégée spirituellement, et donc il faut recevoir la grâce de Dieu et apprendre, grâce à Marie, à vivre de manière protégée et demander à Marie sa protection. Donc cela n'éloigne l'Immaculée Conception de la Vierge Marie. N'éloigne pas Marie de notre humanité. Elle a été choisie et protégée de façon éminente, et nous la vénérons en lui demandant de nous protéger nous aussi. Nous cherchons à trouver en elle ce chemin de simplicité et d'humilité qui nous protégera de bien des tentations. Donc la dévotion mariale semble tout à fait nécessaire pour tout le monde, parce que nous avons toujours tendance à prendre des chemins un petit peu dangereux. Et se réfugier auprès de la Vierge Marie est un refuge, c'est l'attitude juste de celui et de celle qui cherche à vivre conformément à la volonté de Dieu, de celui qui cherche à s'unir à Dieu. Nous avons besoin que Marie nous protège, nous guide dans la simplicité et dans l'humilité. Cela concerne tous les états de vie. On pourrait montrer comment chaque état de vie a besoin d'une manière particulière de la Vierge Marie. Peut-être, par exemple, l'évangélisation ou l'enseignement sont des lieux où on peut être exposé à des tentations de vanité, d'orgueil, et on a spécialement besoin de s'enfoncer dans l'humilité en demandant à Marie de nous protéger. Dernier point à considérer, la sainteté de Marie est une sainteté en croissance. Depuis sa conception, Marie est toute favorisée de Dieu. Elle est en chemin, mais elle reste en chemin. Comme dit une chanson que nous aimons bien, la première en chemin. Elle est celle qui ouvre la marche. Elle est celle qui progresse toute sa vie vers Dieu. Elle est celle qui cherche de plus en plus à faire la volonté de Dieu, et qui fait de mieux en mieux la volonté de Dieu et qui s'unit à Dieu de manière de plus en plus parfaite. Et cela nous est décrit à travers les quelques textes de l'Évangile qui nous parlent d'elle, et nous voyons que les épreuves ne lui ont pas manqué. Je reviens en particulier sur cette épreuve lorsque Jésus ne l'accueille pas, lui demande, lorsque lui dit ta mère et tes frères sont là, qui veulent te voir, et que Jésus dit ma mère et mes frères, ce sont ceux qui écoutent la parole de Dieu. Et on nous dit, on voit bien que cela n'est pas en nous, cela ne signifie que Marie écoute
la parole de Dieu. Et ça a quand même été difficile à entendre, même lorsque Jésus lui a dit « Ne saviez-vous pas que je dois être aux affaires de mon Père ?» lorsqu'il a été retrouvé au temple de Jérusalem. Donc nous comprenons bien, à travers tout cela, que Marie a découvert le mystère de Dieu à travers bien des épreuves, donc, et à travers bien des obscurités. Cela n'empêche pas la sainteté. Alors cela nous rassure de voir que Marie a connu un chemin de haute sanctification qui a été dur pour elle, et lorsque nous-mêmes nous peinons sur le chemin, nous tournons vers Marie, parce qu'elle va nous aider, elle va nous protéger, elle va nous montrer, elle va nous rassurer. Marie reste comme nous, et peut-être plus que nous, disciple de son fils Jésus. Elle reçoit de Jésus les orientations pour la perfection de sa vie. Nous avons donc à nous tourner vers elle pour apprendre d'elle ce que veut dire être disciple. Devenir disciple de Jésus, ça suppose une certaine intimité avec la Vierge Marie, d'où la nécessité de développer dans notre vie spirituelle un grand amour de la Vierge Marie. Et c'est cela, sur cette quelques réflexions que je voudrais terminer. Il s'agit d'une vision, de quelques... Bien sûr, s'agit de ce que j'ai dit a un côté un petit peu théorique, un petit peu intellectuel, hein, mais c'est... Il s'agit plus... Ce qui nous sauve, ce n'est pas les théories. Ce qui nous sauve, c'est de... Ce qui est important pour nous, c'est de mettre en pratique... Hein, c'est d'écouter la parole et de la mettre en pratique, c'est de regarder Marie, de l'imiter concrètement, de prier, de se confier en elle, de se consacrer, de lui offrir notre vie. Alors demandons la grâce d'une dévotion plus grande envers la Vierge Marie, d'un amour plus grand envers la Vierge Marie qui ne peut que nous aider à mieux connaître Jésus et à vivre en union avec Dieu. Je vous salue, Marie, pleine de grâce. Le Seigneur est avec vous. Vous êtes bénie entre toutes les femmes, et Jésus, le fruit de vos entrailles, est béni. Sainte Marie, Mère de Dieu, priez pour nous, pauvres pécheurs, maintenant et à l'heure de notre mort. Amen.

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Quand on éduque un enfant, il est très important de lui apprendre à demander pardon quand il a fait une bêtise, ou plus exactement un péché, lorsqu'il s'est mis en colère, lorsqu'il a été méchant avec un frère ou une sœur, ou qu'il a refusé de faire sa prière sous prétexte qu'il n'en avait pas envie. C'est cela l'éducation. Vous connaissez sans doute comme moi des adultes qui n'ont jamais appris à demander pardon, et par conséquent, quand ils sont mariés, ils n'arrivent pas à demander pardon à leur conjoint. Je pense à un homme que je connais assez bien, fort sympathique, mais lorsqu'il se met en colère vis-à-vis de sa femme, il va acheter un œillet, une rose, au fleuriste, et il dépose cette fleur sur la table de la cuisine. Ça veut dire, je te demande pardon pour ma colère, mais il n'arrive jamais à dire, je te demande pardon. Quand je raconte cette histoire dans une retraite, il y a des hommes qui viennent me dire « c'est exactement mon cas ». Alors je leur apprends à faire en sorte qu'ils puissent s'agenouiller gentiment devant leur femme un jour en leur disant « je vais te demander pardon pour toutes les colères que j'ai faites depuis le mois dernier ». Et c'est une merveilleuse réconciliation, me dit-il le lendemain, ma femme a pu enfin me pardonner puisque je lui ai demandé pardon. Eh bien, la Sainte Vierge n'a pas eu à faire cela, parce qu'elle s'est rendue compte, bien sûr, que son enfant ne faisait jamais aucun péché. Alors comment a-t-elle fait pour lui, quand il récitait les psaumes? Le psaume 50, par exemple. « Mon péché est toujours devant moi. Ma faute est toujours devant moi. Je te demande pardon. » Il y a combien de psaumes qui disent cela? Eh bien, je pense que le privilège de l'Immaculée Conception que la Très Sainte Vierge avait reçu l'a aidé à éduquer son enfant. Parce qu'elle-même, la petite Marie, elle s'est bien rendue compte qu'elle ne faisait pas comme ses cousins ou ses cousines, qu'elle ne se mettait jamais en colère, etc., qu'elle ne péchait pas. Et donc, très jeune, elle a appris à remercier Dieu pour cette facilité avec laquelle elle obéissait à la volonté de Dieu. Qu'on pouvait ne pas être orgueilleuse pour autant, parce qu'on se rend compte que c'est un cadeau que le Seigneur vous a fait. Donc ce cadeau que la Vierge avait reçu dès sa conception l'a aidé à bien élever son enfant, à lui expliquer à lui aussi que ce n'était pas de l'orgueil que de ne pas se reconnaître pécheur devant Dieu, mais qu'on pouvait remercier d'autant plus le Seigneur d'avoir reçu cette facilité, cette docilité à bien faire toute la Torah, à bien vivre toute la Torah. Comme quoi, l'Immaculée Conception est un privilège qui a été essentiel, qui a été indispensable finalement à la Sainte Vierge pour qu'elle ne fasse pas de gaffe dans l'éducation de son enfant. Car peut-être que si elle n'avait pas expérimenté elle-même qu'on pouvait être très humble sans être obligé de reconnaître son péché, eh bien c'était une grâce à reconnaître et dont il fallait dire merci. Eh bien, la Sainte Vierge, elle nous aide aussi, non pas à faire comme l'enfant Jésus, mais à faire comme les pauvres pécheurs que nous sommes. Elle nous dit, tu vois, moi j'ai été préservé du péché par une grâce très spéciale du Seigneur, de la miséricorde de Dieu. Toi, mon enfant, tu dois apprendre aussi à remercier le Seigneur pour toutes les facilités qu'il t'a données à bien vivre la vie chrétienne, parce que tu as été bien élevé, mais en même temps à reconnaître humblement, comme un enfant atteint par le péché originel, qu'il doit lui aussi demander pardon au Seigneur pour tous ses dérapages. Amen.

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La Vierge Marie savait-elle que son fils, que son enfant, était le Fils de Dieu en personne? Certains chrétiens aiment le penser, parce qu'ils estiment que la Sainte Vierge a dû prendre à la lettre ce que l'ange Gabriel lui a dit le jour de l'Annonciation. Ton enfant, il sera appelé le Fils du Très-Haut. Et un peu plus loin, le Fils de Dieu. Alors, disent-ils, la Vierge Marie, pénétrée par l'Esprit Saint, a pris cela à la lettre. Et elle a cru que son enfant, c'était le Fils de Dieu en personne. Elle aurait donc interprété le fait d'avoir été conçu virginalement, elle l'aurait interprété de la façon suivante: « Eh bien, mon enfant existe depuis toujours en Dieu. Il est venu sur terre alors qu'il vivait depuis toujours en Dieu. Il était la deuxième personne de la Sainte Trinité. » À vrai dire, il y a quand même très peu de chrétiens qui pensent cela. Si vous le pensez, ce n'est pas grave, ce n'est pas une hérésie. Mais vous avez le droit de penser, avec toute la grande tradition, que la Vierge a progressé dans sa foi. Elle méditait ce qui arrivait à Jésus et elle se rendait compte évidemment de plus en plus que Jésus avait avec son Père, avec Dieu, une relation tout à fait privilégiée. Ne serait-ce qu'en le voyant prier, en le voyant parler, en le voyant raconter les paraboles. Car les paraboles de l'Évangile, il les a d'abord imaginées à Nazareth pendant ses 30 ans de vie cachée. Mais on n'est pas obligé de penser que Marie avait entendu Jésus dire ce qu'il dira plus tard dans sa vie publique: « Avant qu'Abraham fût, je suis ». Donc Marie a compris de plus en plus quelle était la mission de son enfant. Certainement que pour préparer Marie au drame de la Passion, Jésus lui a expliqué que le chapitre 53 d'Isaïe prévoyait que le Messie devait souffrir pour racheter les péchés du monde. Jésus a dû faire comprendre à sa maman que Siméon avait eu raison de lui dire « Un glaive transpercera ton âme ». Mais nous avons le droit de penser que c'est seulement bien après la Passion et surtout après la Résurrection que Marie a compris avec toute l'Église qu'on avait le droit de dire à Jésus « Kurios, Seigneur, Seigneur Dieu ». Voilà. Autrement dit, je préfère penser avec la petite Thérèse qu'il explique qu'à la fin de sa vie, quand elle est à l'infirmerie: pour qu'un sermon sur la Sainte Vierge me plaise et me fasse du bien, il faut que je voie sa vie réelle, pas sa vie supposée. Et je suis sûr que sa vie réelle devait être toute simple. On la montre inabordable, il faudrait la montrer imitable, faire ressortir ses vertus, dire qu'elle vivait de foi comme nous, en donner des preuves dans l'Évangile, où nous lisons, ils ne comprirent pas ce qu'il leur disait. Et cette autre, non moins mystérieuse, ses parents étaient dans l'admiration de ce qu'on disait de lui. Cette admiration suppose un certain étonnement, ne trouvez-vous pas, ma petite mère, dit-elle à Mère Agnès, sa sœur. Et oui, si la Sainte Vierge avait su que son fils était Dieu, elle n'aurait pas été dans l'admiration de toutes les belles choses qu'on disait sur lui. Voilà, mes frères, ne nous disputons pas sur cela. Acceptons que nous ne connaissons pas tout ce que nous souhaiterions savoir sur la psychologie de Marie. Ce qui est sûr, c'est que Marie vivait de foi et qu'elle a cru que son fils était vraiment le Messie envoyé par les prophètes, alors que pendant 30 ans, elle n'a vu aucun miracle se produire dans les mains de Jésus. Mais quand il commencera son ministère, elle osera croire que son fils est capable de faire un miracle au cours des noces de Cana. Et elle va lui demander de faire quelque chose alors que jamais elle n'avait vu un miracle se produire dans les mains de son enfant bien-aimé. Ah.

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Vous savez que le 21 novembre, l'Église célèbre la présentation de Marie au Temple. C'est-à-dire qu'il y a un évangile apocryphe qui raconte cette légende qu'à 3 ans, la petite Marie serait allée au Temple de Jérusalem pour se consacrer au Seigneur, pour dire « Seigneur, je désire ne pas me marier, je désire rester vierge toute ma vie ». Alors, c'est la raison pour laquelle le 21 novembre, dans beaucoup de communautés, les religieux et les religieuses renouvellent leur consécration au Seigneur, renouvellent leur vœu de chasteté. Eh bien, figurez-vous que la petite Thérèse de l'Enfant Jésus osait contester cette légende, comme le font encore aujourd'hui beaucoup de chrétiens. Voici ce qu'elle dit dans les entretiens qu'elle avait avec sa sœur. Tout à fait à la fin de sa vie, elle est à l'infirmerie, elle va mourir bientôt, mais elle aime beaucoup parler de la Sainte Vierge avec sa sœur qui la veille près de son lit de malade. Il ne faudrait pas dire des choses invraisemblables et qu'on ne sait pas. Par exemple, que toute petite, à 3 ans, la Sainte Vierge est allée au temple s'offrir à Dieu avec des sentiments brûlants d'amour et tout à fait extraordinaires, tandis qu'elle y est peut-être allée tout simplement pour obéir à ses parents. Bien sûr que vous avez le droit de penser que cette fête de la présentation exprime d'une façon symbolique et quelque peu hyperbolique ce désir très, très vif qui a pu se manifester dans le cœur de Marie de rester vierge. D'ailleurs, il y a beaucoup de chrétiens, d'exégètes, qui pensent que la Sainte Vierge n'a pas fait ce vœu de virginité, que ce n'est pas la signification de ce qu'elle dit à l'ange le jour de l'Annonciation. « Je ne connais point d'homme. » J'ai décidé de ne jamais avoir de relation sexuelle avec quelqu'un. On n'est pas obligé d'interpréter comme ça ce mot de Marie. Bon, toujours est-il que vous avez le droit de penser que la Vierge Marie, comme le font encore aujourd'hui beaucoup de jeunes filles, qu'elle ait eu ce désir très vif, très tôt, de se consacrer tout entière à Dieu. C'est tout à fait possible, c'est même vraisemblable. Car on peut penser que la Sainte Vierge est en quelque sorte le chef de file de toutes ces femmes, justement, qui, dans la suite des siècles, voudront se consacrer à Dieu par amour du Seigneur. Mais, par ailleurs, on n'est pas obligé de penser qu'elle l'a fait dès l'âge de 3 ans. Voilà, une fois de plus, nous devons accepter de ne pas être satisfaits dans notre curiosité au sujet de la Sainte Vierge. Il y a beaucoup de choses que nous ne connaîtrons qu'au ciel, au moment d'ailleurs où cela ne nous intéressera plus tellement, parce que nous serons tellement émerveillés par la réalité du ciel que les circonstances historiques de sa vie ne nous apparaîtront plus essentielles à connaître.

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Je vous parlais la fois dernière de l'interprétation que la petite Thérèse donnait de cette fête de la présentation de Marie au Temple. Elle dit « on ne sait pas, on sait peu de choses sur la Sainte Vierge ». Il faudrait faire comprendre à quel point on connaît peu sa vie. Et par conséquent, il ne faut pas imaginer des choses qui ne sont pas dans les évangiles. Et puis, elle n'aimait pas non plus des sermons qui exalte tellement la Sainte Vierge qu'elle finit par éclipser la gloire de tous les saints. Et voici ce qu'elle dit. On sait bien que la Sainte Vierge est la reine du ciel et de la terre, mais elle est plus mère que reine, et il ne faut pas dire à cause de ses prérogatives qu'elle éclipse la gloire de tous les saints, comme le soleil à son lever fait disparaître les étoiles. De son temps, il y avait des prédicateurs qui disaient, vous savez, qu'en arrivant au ciel, la gloire de la Sainte Vierge vous paraîtra tellement merveilleuse que vous ne verrez plus du tout la gloire.

des autres saints. Mon Dieu, dit Thérèse, que cela est étrange, une mère qui fait disparaître la gloire de ses enfants. Moi, je pense tout le contraire. Je crois qu'elle augmentera de beaucoup la splendeur des élus. Quelle est la joie d'une maman? C'est de voir que ses enfants sont merveilleux. Donc, en arrivant au ciel, la Sainte Vierge nous montrera tous ses enfants en nous montrant toutes les merveilles qui existent chez un saint François Xavier, un François d'Assise, un François de Sales, etc. C'est bien de parler de ses prérogatives, mais il ne faut pas dire que cela. Et si dans un sermon on est obligé, du commencement à la fin, de s'exclamer et de faire « Ah, ah, on en a assez !» J'imagine comment Thérèse mimait cela. Qui sait si quelque âme n'irait même pas jusqu'à sentir alors un certain éloignement pour une créature tellement supérieure et ne se dirait pas « Eh ben si c'est cela, autant aller briller comme on pourra dans un petit coin. » Voilà ce que la Sainte Vierge a de plus que nous, c'est qu'elle ne pouvait pas pécher, qu'elle était exempte de la tâche originelle. Mais d'autre part, elle a eu bien moins de chance que nous, puisqu'elle n'a pas eu de Sainte Vierge à aimer. Ça, c'est une petite fantaisie de Thérèse. La Sainte Vierge n'avait pas de Sainte Vierge à aimer. Elle n'avait pas une maman formidable comme ça à aimer. C'est une telle douceur de plus pour nous et une telle douceur de moins pour elle. Et c'est pourquoi dans son cantique « Pourquoi je t'aime, mon mari » qu'elle a écrit tout à fait à la fin de sa vie, elle a cette strophe, la strophe 17. « Je sais qu'à Nazareth, mère pleine de grâce, tu vis très pauvrement, nous voilà rien de plus. Point de ravissement, de miracle, ni d'extase, n'embellisse ta vie, ô reine et des élus. Le nombre des petits est bien grand sur la terre, ils peuvent sans trembler vers toi lever les yeux. C'est par la voie commune, incomparable mère, qu'il te plaît de marcher pour les guider aux cieux. » Et c'est pourquoi Thérèse pensait que la Sainte Vierge était le modèle des petites âmes, parce que chez elle, rien d'extraordinaire, pas de pénitence extraordinaire, pas de jeûne extraordinaire, sinon l'extraordinaire amour qu'elle avait pour son enfant et la foi extraordinaire avec laquelle elle a assisté douloureusement à la passion et à la mort de son enfant.

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Je voudrais vous faire réfléchir aujourd'hui sur l'âme de désir que devait être la Vierge Marie. Vous savez que le désir est une attitude fondamentale de l'homme devant Dieu. Nous sommes des besogneux, des mendiants, des pauvres qui crient vers le Seigneur. Seigneur, que ton règne vienne. Il est fort probable que la très sainte Vierge Marie avait un très grand désir de la venue du Messie, sans deviner bien sûr que ce serait elle qui avait été choisie de toute éternité pour être la mère du Messie. Et quand elle a reçu la visite de l'ange et qu'elle a su qu'elle devait enfanter ce Messie, elle a continué à désirer qu'il réussisse bien sa vie. Bien sûr, elle savait que c'était Dieu qui s'en chargeait, mais toute maman désire que son enfant réussisse et toute maman sent qu'elle a quelque chose à faire et que notamment elle doit le désirer. Et quand Jésus était à Nazareth silencieux, eh bien la très sainte Vierge silencieusement aussi priait, demandait au Seigneur la réussite du ministère de son enfant. Et quand elle a vu que ce ministère ne réussissait pas à Nazareth, puisque l'Évangile nous dit que c'est le seul village où Jésus ne put faire aucun miracle à cause de l'incrédulité des gens du village, eh bien la Sainte Vierge continuait à désirer que les anciens camarades de Jésus à la synagogue finissent par découvrir en lui qu'il était le Messie. Je pense qu'elle devait beaucoup aimer ce verset d'Isaïe, qu'elle connaissait par cœur certainement. Le Seigneur attend le moment de vous faire grâce. Il va se lever pour vous manifester sa miséricorde, car le Seigneur est un Dieu juste. Heureux tous ceux qui espèrent en lui. Ce psaume 129 que nous chantons les jours de funérailles, mais que nous chantons aussi dans les vêpres de Noël, qu'est-ce qu'elle devait le dire, le dire avec supplication. Des profondeurs, je crie vers toi, Seigneur, écoute mon appel, que ton oreille se fasse attentive au cri de ma prière. J'espère le Seigneur de toute mon âme. Mon âme attend le Seigneur plus qu'un veilleur ne guette l'aurore, plus qu'un veilleur ne guette l'aurore, attend le Seigneur Israël. La prière silencieuse de Marie. Rappelons-nous que l'essentiel de notre vie est caché. Même si nous avons un apostolat qui nous met sur le devant de la scène, si nous devons parler du Seigneur, les moments les plus importants de notre vie, ce sont ceux où silencieusement, dans le silence d'un oratoire ou d'une chambre, nous supplions le Seigneur de venir. Maranatha, Seigneur, viens. Et la réussite de notre vie, elle est là. Elle est dans la persévérance avec laquelle nous crions vers Dieu avec humilité et confiance. Que ton règne vienne. Mon Dieu, que votre règne arrive. Ce chant que l'Église fait retentir plus spécialement pendant le temps de l'Avent, nous pouvons le reprendre toute l'année. Mon Dieu, que votre règne arrive. Jésus, manifeste-toi. Dans le ciel, ils sont des millions, des milliards à le dire, mais le Seigneur veut que notre prière, notre petite prière, notre pauvre prière sur la terre contribue au salut du monde. Donc reprenons souvent la résolution de persévérer dans cette prière de désir, dans cette supplication toute filiale envers notre Dieu. Il nous aime tellement qu'il nous a confié la charge de désirer son règne. C'est extrêmement mystérieux, parce que nous avons l'impression qu'il pourrait se passer de nous. Non, notre désir a une très grande importance. Nous travaillons à le règne de Dieu, non seulement par notre travail, par notre prédication, par notre témoignage de vie, nous contribuons au règne de Dieu par la force, la persévérance de notre désir. Que Marie nous fasse comprendre cela et que Marie nous aide à le réaliser. Amen.

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Vous vous souvenez sans doute, chers auditeurs, des merveilleux moments que vous avez passés dans la vie lorsqu'il vous a été donné de contempler de superbes paysages. Un petit village de montagne sous la neige, un coucher de soleil sur l'océan, un lever de soleil sur la montagne, ou bien tout simplement des enfants souriants, en train de faire la fête avec un sourire merveilleux. Eh bien, il y a quelqu'un qui a eu le privilège de voir le plus beau spectacle qui ait jamais eu lieu sur la terre, c'est celui de Jésus à Nazareth. Marie a été la spectatrice, la contemplative, qui a admiré pendant des heures la façon dont Jésus priait, la façon dont il riait, dont il souriait. Et l'Évangile nous dit qu'elle méditait dans son cœur, qu'elle ruminait tout cela, que c'était sa façon de prier, sa façon de méditer, de faire oraison. Elle ruminait la beauté de Jésus qu'elle avait eu le privilège de voir pendant des années. Nous n'avons pas ce privilège, c'est vrai, mais nous aussi, nous pouvons et nous devons prendre du temps pour imaginer ce que devait être la prière de Jésus. Et c'est pourquoi nous avons besoin d'icônes qui suggèrent, maladroitement bien sûr, qui suggèrent le visage de Jésus, les gestes de Jésus. Sainte Thérèse d'Avila se moque gentiment de ces soi-disant mystiques chrétiens qui prient toujours les yeux fermés. Nous avons besoin d'images, de statues, de vitraux, et il n'en manque pas. Nous avons nos préférences, mais il suffit parfois d'une image pour que nous puissions nous représenter la sainte humanité du Christ. Car notre Dieu a pris un visage humain pour toujours. Et si nous ne le voyons pas, eh bien, nous avons tout à fait le droit de l'imaginer, parce que ça nous fait du bien. C'est plus facile de prier quand on se représente Jésus en train de prier lui-même. Et alors notre prière rejoint cette prière de Jésus. Et pensez que dans le ciel, Jésus, avec son corps glorifié, prie le Père. Donc c'est une façon de prier que de se joindre à la méditation de Marie qui, après la Pentecôte, quand Jésus était parti dans le ciel, eh bien, elle se représentait Jésus et elle pensait qu'il était encore bien plus beau que tout ce qu'elle avait pu voir à Nazareth. Voilà, une fois de plus, nous nous rendons compte que la Vierge Marie nous conduit vers Jésus, vers la sainte humanité de ce corps qu'elle a porté dans son ventre, qu'elle a soigné, qu'elle a élevé et qu'elle a contemplé pendant des années. Notre vie intérieure gagnera lorsque nous prendrons le temps pour nous servir de notre imagination et de nous servir de notre imagination pour nous représenter ce Jésus, Fils de Dieu, la plus belle réalité qui puisse exister au monde et qui existera pour l'éternité. Amen.

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Auditeurs et auditrices de Radio Espérance, je vous salue et j'ai le plaisir de vous présenter aujourd'hui le martyrologe du mardi 10 septembre. J'en donne, comme d'habitude, d'abord la lecture et ensuite j'en fais quelques commentaires. 1. À Alexandrie en 250, Saint Némésion, martyr. D'abord accusé calomnieusement de vol, il fut déféré au juge et acquitté. Mais, peu après, durant la persécution de Dèce, il fut dénoncé comme chrétien devant le juge Émilien qui lui fit appliquer deux fois la torture. Puis, le fit brûler avec des brigands, le rendant par là semblable au sauveur crucifié entre deux bandits. 2. Commémoraison de Saint Némésianus et ses compagnons. Ses compagnons Félix, Lucius, un autre Félix, Litéus, Polyanus, Victor, Lader et Dativus. Évêques, prêtres et diacres en Afrique. Quand monta la rage de la persécution en 256-259, sous les empereurs Valérien et Galien, ils reçurent d'abord la bastonnade pour le nom du Christ, puis furent mis au fer et relégués aux mines. Ils achevèrent le combat de leur glorieuse confession, après que Saint Cyprien les eut exhortés, Saint Cyprien, l'évêque, le célèbre évêque de Carthage, lui aussi devenu martyr durant quelques mois plus tard, durant la même persécution, après que Saint Cyprien les eut exhortés par lettre à supporter courageusement leur chaîne et à conserver les préceptes du Seigneur. Et nous possédons ces lettres de Saint Cyprien qu'il avait écrites à ces valeureux chrétiens qui allaient subir le martyre. 3. À Valence, en Gaule, après 374, Saint Émilien, vénéré comme le premier évêque connu de la cité. 4. À Constantinople, en 453, Sainte Pulchérie, impératrice, qui s'appliqua à défendre et promouvoir la vraie foi catholique. 5. À Novare, en Ligurie, au 5e siècle, Saint Agabius, évêque. 6. À Albi, en 584, Saint Salvi, évêque. Retiré du cloître, il fut malgré lui ordonné à ce siège. Quand survint une épidémie de peste, en bon pasteur, il ne voulut pas s'éloigner de la ville, mais prescrivit des prières publiques et organisa les secours. 7. Près de Spire, en Rhénanie, en 670, la passion de Saint Théodard, évêque de Tongres et martyr, assassiné alors qu'il se rendait près du roi Chilpéric. 8. À Avranches, en 725, Saint Hubert, évêque, grâce à qui le culte de Saint-Michel, archange, a fleuri sur le mont Tombe, appelé le mont Saint-Michel. 9. Au monastère cistercien de Luceedio, près de Verseilles, dans le Piémont, en 1214, le bienheureux Augler, abbé, homme de paix en un temps de haine et de conflit. 10. À Tolentino, dans les Marches, la Marche d'Ancône, en Italie, en 1305, Saint Nicolas, le fameux Saint Nicolas de Tolentino,
prêtre de l'ordre des ermites de Saint-Augustin, d'une austérité très sévère, très strict pour lui-même, indulgent pour les autres, il offrait souvent à ceux qu'il confessait de faire pénitence à leur place. 11. À Nagasaki, au Japon, en 1622, les bienheureux martyrs Sébastien Kimura, jésuite, François Morales, dominicain, tous deux prêtres, et 50 compagnons, qui sont prêtres ou religieux, ou hommes et femmes mariés, époux ou veufs, catéchistes, jeunes, jeunes gens, jeunes filles et enfants, qui succombèrent tous pour le Christ à des supplices atroces sur une colline devant une foule immense. 12. À Londres, en 1641, Saint Ambroise, dit Édouard là-bas, Ambroise Barlove, prêtre bénédictin et martyr, pendant 24 ans, il confirma dans la foi et la piété les catholiques de la région de Lancastre. Arrêté alors qu'il prêchait le jour de Pâques, il fut emprisonné, puis condamné à mort, sous le roi Charles Ier, parce que prêtre catholique, et il fut soumis au supplice du gibet à Tyburn. 13, enfin, sur l'île Madame, au large du port de Rochefort, en 1794, le bienheureux Jacques Gagnon, prêtre carme et martyr, déporté sous la Révolution française à cause de son sacerdoce catholique, dans des conditions inhumaines, sur un bateau négrier, il mourut atteint d'une maladie putride. Et ailleurs, d'autres saints martyrs, confesseurs de la foi, hommes et femmes, ainsi que des saintes vierges. Voilà, mes amis, un bon groupe de saints et de bienheureux, notamment des martyrs, mais pas exclusivement des martyrs, que nous vénérons aujourd'hui. Et je me permets, puisque nous allons vers la fin de l'année de la foi, et que, après le pape Benoît XVI, l'actuel pape François nous invite à faire attention aux réalités de la foi catholique, je me permets de vous rappeler une vérité de notre foi catholique qui consiste à professer la communion des saints. Et je vous dis, je vous communique quelques phrases du Concile Vatican II qui a encouragé le culte des saints, contrairement à ce que parfois on a dit, contrairement même à ce que parfois on a fait lorsque l'on a ravagé certaines de nos églises de France en éliminant les tableaux et les statues des saints, sous prétexte qu'il fallait après le concile. Mais quel est ce concile ? Quel était ce concile ? Comme l'a dit le pape Benoît XVI au clergé romain, je ne sais pas si vous avez fait attention à cela, c'est son dernier discours avant de quitter sa fonction de pape. Pendant le carême, le dernier carême, il avait réuni le clergé de Rome, comme il faisait chaque année. Et il s'est excusé de n'avoir pas eu le temps ni la capacité de préparer un grand discours, comme il faisait d'habitude. Il a dit « je vais vous parler du concile, de mon expérience au concile Vatican II, puisque j'y ai participé tout le temps ». Et il s'est mis à dire ce qu'il avait vécu au concile et à expliquer aux prêtres un certain nombre de choses que l'on ne sait pas toujours. En particulier vers la fin, lorsqu'il leur a dit qu'il y eut deux conciles. Il y eut le concile des pères de l'Église, qui travaillèrent dans le sens indiqué par le bienheureux Jean XXIII, qu'il avait convoqué, et qui prescrivirent un certain nombre de vérités à rappeler pour l'Église dans le monde d'aujourd'hui. Ce sont des textes
qui furent travaillées et votées finalement par les pères du concile. Alors le pape dit, le pape Benoît XVI, qui fut un témoin éminent, un des grands derniers témoins du concile, il dit voilà, il y a le concile des pères. Mais il y a eu en même temps le concile des médias, le concile de la médiatique, qui, à travers la presse, à travers la radio, à travers la télévision, à travers les commentaires dans les communications, ont dit et fait passer tout autre chose que ce qu'avaient voté les pères du concile, même quelquefois le contraire de ce qu'avaient voté les pères du concile, le concile des pères. Et le pape Benoît XVI encourageait le clergé romain en disant « Mais depuis quelques années, nous sommes en train de sortir de cette galère. » Et peu à peu, beaucoup, dans l'épiscopat, dans le clergé, parmi les théologiens, parmi les fidèles et parmi les hommes de bonne volonté du monde entier, on commence enfin à découvrir ce que fut le concile des pères du concile. Et les gens s'aperçoivent que ce qu'ils avaient dans la tête retenu, c'était le concile des médias. Et c'est souvent ce qui arrive. Voilà pourquoi, mes amis, je ne suis pas là pour faire une charge contre les médias. Les pauvres, ils font ce qu'ils peuvent. Et au point de vue des choses de la religion, avec le déficit religieux de la culture actuelle, souvent, ils ne peuvent pas communiquer beaucoup bien les choses parce qu'ils ne les connaissent pas, ils ne les comprennent pas, ils ne savent pas ce que signifient les choses élémentaires de la religion catholique. Alors comment voulez-vous qu'ils puissent communiquer comme il faut ? Et c'est important de se rappeler cela en cette année de la foi, pour qu'on revienne aux sources et aux sources du Concile Vatican II. Voilà pourquoi je vous lis quelques passages concernant la communion des saints, très brièvement. Je cite Lumen Gentium, la grande constitution théologique, le grand texte de Vatican II. « En attendant que le Seigneur soit venu dans sa majesté, accompagné de tous les anges, et que la mort détruite, tout lui soit soumis, les uns parmi ses disciples continuent sur terre leur pèlerinage. » C'est votre cas, c'est mon cas à moi. Nous sommes parmi ceux des disciples qui continuent sur terre le pèlerinage. D'autres, ayant achevé leur vie, se purifient encore. C'est ce qu'on appelle les âmes du purgatoire. D'autres, enfin, sont dans la gloire, contemplant dans la pleine lumière tel qu'il est le Dieu un en trois personnes, le Dieu de la Sainte Trinité. Tous cependant, à des degrés divers et sous des formes diverses, nous communions dans la même charité envers Dieu et envers le prochain, chantant à notre Dieu le même hymne de gloire. En effet, tous ceux qui sont du Christ et possèdent son esprit constituent une seule Église et se tiennent mutuellement comme un tout dans le Christ. Autre citation de Lumen Gentium. Encore une troisième. L'union de ceux qui sont encore en chemin avec leurs frères qui se sont endormis dans la paix du Christ ne connaît pas la moindre intermittence. Au contraire, selon la foi constante de l'Église, cette union est renforcée par l'échange des biens spirituels. Et nous voilà à l'intercession des saints. Je cite encore, « Étant en effet plus intimement liés avec le Christ, les habitants du ciel » Les habitants du ciel contribuent à affermir plus solidement l'Église en sainteté. Ils ne cessent d'intercéder pour nous auprès du Père,
offrant les mérites qu'ils ont acquis sur terre, par l'unique médiateur de Dieu et des hommes, le Christ Jésus. Ainsi, leur sollicitude fraternelle est du plus grand secours pour nos infirmités, pour nos besoins de chaque jour. Voilà pourquoi nous lisons et recevons la lecture du martyrologe romain que je commente sur Radio Espérance les mardis. Et cette année, ça fait la septième, nous avons fait le tour du martyrologe romain. Année après année, le groupe qui a été commandé était différent. Eh bien, on a fait le tour du martyrologe romain. Alors, voyons un peu en clair et en détail quelques aspects. Nous avons des martyrs. À Alexandrie, c'est en Égypte. Les pauvres Coptes aujourd'hui, au moment où je vous parle, qui sont aidés même par une certaine catégorie de musulmans pour défendre leurs églises et pour défendre leurs presbytères. Vous voyez ça ? Là-bas, il faut défendre les églises et les presbytères parce qu'ils sont attaqués par certains musulmans extrémistes dans ce pays d'Égypte et il y a d'autres musulmans qui viennent au secours de nos frères malheureux. Et ce qui se passe là, se passe pareil en Syrie, pareil au Pakistan, quelquefois en Inde, dans les îles de la Sonde et dans tous les pays où règne l'islam. Surtout quand il se manifeste avec cette charia que nous dit le Coran. Alors, il y a là-bas des martyrs en 250, ce Némésion qui avait été d'abord accusé pénalement et disculpé, a été arrêté pendant la persécution de Dèce. Terrible persécution, courte mais terrible, je vous l'ai dit plusieurs fois. Et il a été soumis à la torture et il a été brûlé avec des brigands. Voilà pourquoi le martyrologe dit, le rendant par là, semblable au sauveur crucifié entre deux bandits. En Afrique du Nord, notamment dans l'actuelle Tunisie, la commémoration de nombreux saints, vous en avez entendu la liste, ce sont souvent des latins, des romains, parmi lesquels des évêques, des prêtres et des diacres. C'était surtout les responsables de l'Église que l'on attaquait. À ce moment-là, je vous l'ai dit une fois ou l'autre, il y avait trois catégories principales pendant ces persécutions de Dèce en 250 ou ici en 258 de Valérien et de Galien. Pendant ces persécutions terribles, on s'attaquait aux responsables de l'Église, évêques, prêtres, diacres, ou bien lecteurs, des gens qui s'occupaient de la liturgie, du presbytère, etc. Et deuxièmement, les vierges consacrées. Troisièmement, les militaires. Eh bien là, c'est une série de martyrs qui sont parmi les dignitaires de l'Église. Et ils ont été d'abord battus et ensuite relégués aux mines, dans les fers, dans les prisons. Et ils meurent martyrs par ce témoignage suprême de la foi et dans la gloire du martyr. Ils ont été fidèles à cette époque-là. Et vous avez entendu que leur grand évêque de Carthage, lui-même avant de subir le martyr, est venu au secours de ces populations en leur écrivant pour les exhorter à la fidélité et au courage du martyr. Parce que c'était le plus grand témoignage que l'on pouvait porter. À Valence, c'est dans la vallée du Rhône, vous savez ça, au milieu du IVe siècle, Saint-Émilien,
un des Saint-Émilien. Il y en a au moins une quinzaine de canonisés. Et il est vénéré là-bas par les gens de Valence comme le premier évêque connu de cette cité. À Constantinople, en 453, milieu du 5e siècle, Sainte Pulchérie, c'était une impératrice. Elle était la fille d'un empereur. Je crois qu'elle était la fille de l'empereur Arcadius. Et elle fut associée, avec le titre d'Augusta, à son frère Théodose II, qui devait prendre la succession, mais qui était encore tout jeune. Et après la mort rapide de ce Théodose II, de son jeune frère, elle a pris le pouvoir. Elle a pris le pouvoir et elle a installé comme empereur un sénateur qu'elle a épousé à 52 ans, un sénateur sexagénaire lui aussi, Martien. Elle l'a investi du pouvoir impérial et elle-même est devenue donc impératrice pendant un certain nombre d'années, après 450. Elle a été une bonne reine et notamment elle a défendu la foi orthodoxe, la foi catholique, qui était menacée à cette époque-là par l'hérésie de Nestorius. Je ne rentre pas dans les détails, mais une hérésie qui s'attaquait à la réalité des deux natures dans la personne du Seigneur Jésus. On récusait la nature humaine. Et cette impératrice a beaucoup aidé les évêques de la région à se rassembler pour le concile de Chalcédoine, qui a été ensuite pris en charge d'une manière extraordinaire par le pape de Rome, Saint Léon le Grand. À Novare, en Ligurie, au 5e siècle, un bon évêque, un saint évêque, de même qu'à Albi, au 6e siècle, c'était un avocat qui était devenu moine et qui ensuite a été désigné pour l'épiscopat d'Albi. Et malgré lui, parce qu'il ne voulait pas de cette responsabilité, mais il a été obligé de l'accepter, le peuple l'a conduit à être évêque. Et lors d'une épidémie de peste, il s'est conduit comme un bon pasteur en organisant des prières publiques qui ont été efficaces d'ailleurs, hormis pour lui, parce qu'il est mort dans les secours des pestiférés. Il a pris lui-même la peste. En Rhénanie, à Speyer, à Spire, un peu plus tard, en 670, la passion d'un saint évêque de Tongres, là-haut, à la limite de la Belgique et de la Hollande. C'était un ancien moine de Stavelot et Malmedy, deux illustres monastères pour ceux qui sont de cette région, ils me comprennent. Et alors, il est mort assassiné par des brigands, alors qu'il se rendait vers le roi mérovingien Chilpéric. À Avranches, en 725, nous avons Saint Aubert, cet évêque qui s'est beaucoup donné pour le culte de Saint-Michel, sur le mont Saint-Michel. C'est grâce à lui que nous avons le mont Saint-Michel dans notre Normandie, et Saint-Michel-Archange qui est le patron de l'Église universelle, qui est le patron de la France, avec Notre-Dame, avant Sainte Thérèse et Sainte Jeanne d'Arc, Saint-Michel qui est vénéré comme le défenseur des pauvres, comme celui qui lutte contre le mal, contre Satan, etc. Au monastère de Lucedio, près de Versailles, voilà en 1214, un bienheureux abbé

0: À tel point que il se proposait de faire la pénitence à la place de ces pénitents qu'il confessait. C'est un grand prédicateur dans les marches. Il est un saint très populaire localement, Saint Nicolas de Tolentino. De même qu'à Nagasaki, au Japon, en 1622, c'est cette cinquantaine et plus de prêtres, de laïcs, d'hommes, de femmes, de jeunes, d'enfants, qui ont été tués, massacrés publiquement en 1622. Ça a été une hémorragie très forte de l'Église, de la jeune Église du Japon, dans cette terrible persécution du début du XVIIe siècle. De même qu'en Angleterre, Saint Ambroise Barlowe, qui était un prêtre bénédictin et qui a été arrêté à cause de son sacerdoce catholique et qui a été emprisonné et ensuite pendu. De même que chez nous, à Rochefort, sur l'île Madame, encore un prêtre, qui était un prêtre religieux carme, déporté sous la Révolution française à cause de son sacerdoce catholique, tout simplement, et qui est mort sur ce fameux bateau négrier, et avec 700 ou 800 compatriotes. Et il est parmi la soixantaine de ceux qui ont été récemment béatifiés, des martyrs de la Révolution française. Eh bien voilà, mes amis, nous avons de quoi intercéder pour nous aujourd'hui, notamment au point de vue de la foi catholique en cette année de la foi. Amen. À bientôt. Que Dieu vous bénisse.
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1: Au premier oui que Marie répond joyeusement au Seigneur le jour de l'Annonciation, succèdent pour elle des jours de lumière, mais aussi d'épreuves et de fatigue. Elle ne comprend pas toujours ce qui leur arrive, à elle et à son fils. Mais comme elle est habituée à méditer la Torah, dans son cœur prennent place désormais la vie de Jésus, le Verbe de Dieu fait chair, ainsi que les événements qui lui sont liés. Marie gardait toute chose dans son cœur pour le méditer et le relire à la lumière des prophéties qui se référaient à Jésus, puis pour tout remettre dans les mains de Dieu. Néanmoins, c'est à l'heure de la passion et de la mort de Jésus qu'elle a dû affronter l'épreuve la plus déchirante. C'est alors que s'abattit sur elle la douleur la plus intense. Pour elle, la croyante orante, le ciel s'est fermé et le silence de Dieu est devenu oppressant. Que fait Marie ? Quand tout la pousserait à supplier son fils de se délivrer, lui qui le pouvait, d'un sort aussi absurde, au pied de la croix, à l'heure de sa plus grande douleur, Marie reste en silence. C'est le silence priant de la mère qui entre dans le silence de son fils. C'est le silence de la croyante qui entre dans le silence de Dieu. Dans ce silence, Marie accueille l'incompréhensible dessein de Dieu. Qu'elle nous aide à vivre son silence quand nous serons à notre tour introduits dans le silence de Dieu.
0: À présent, nous nous unissons en prière avec le monde entier en renouvelant notre consécration à Marie.
2: Vierge Immaculée, Mère de Dieu et de l'humanité, je t'accueille comme don de Jésus sous la croix et je me confie entièrement à toi. Je t'offre toute ma vie, ce que je suis, ce que j'aime et ce que j'ai, afin que resplendisse en moi la beauté du Christ. Aide-moi à être docile à l'Esprit et à vivre avec joie ma vocation dans l'Église, afin de collaborer à ta mission maternelle et d'orienter vers Dieu le cœur de tout homme. Toi qui as guidé Saint Maximilien Kolb pour aimer sans mesure, enseigne-moi à être témoin de l'Évangile et à faire de ma vie un don. Je te confie les personnes que je rencontrerai et je t'offre le travail, les joies et les souffrances de cette journée. Ô Marie, conçue sans péché, prie pour nous qui avons recours à toi et pour ceux qui n'ont pas recours à toi.
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1: L'Épiphanie célèbre la manifestation de Dieu à Israël et à tous les peuples. Jésus se révèle au monde qui existe hors d'Israël par l'intermédiaire de l'adoration des mages. À la naissance de Jésus à Bethléem, les bergers accourent, figure des Israélites en attente vigilante du Sauveur. Les mages, eux aussi, accourent de l'Orient pour adorer le roi qui vient de naître. Les pères de l'Église ont vu dans cet épisode le symbole de l'appel au salut de toutes les nations, représenté par les rois mages en marche pour trouver Jésus. Les premiers, les bergers, croient à la révélation de l'ange. Les mages, au contraire, se laissent guider par les signes du ciel. Ils suivent la lumière de l'étoile, symbole de la science humaine. Car, hors d'Israël, c'est par le monde créé que Dieu s'adresse à l'homme. Trois hommes sages et puissants sont appelés à Bethléem par la lumière de l'étoile et par celle de la foi. Une foi tenace qui les fait quitter leur terre à la recherche du roi des Juifs. Parvenus à leur but, ils se seront sûrement rendus compte de la situation, pas vraiment conforme à la dignité d'un roi. Et pourtant, raconte Matthieu, ils éprouvèrent une très grande joie. Entrés dans la maison, ils virent l'enfant avec Marie, sa mère, et se prosternant, ils l'adorèrent.
0: À présent, nous nous unissons en prière avec le monde entier en renouvelant notre consécration à Marie.
2: Vierge Immaculée, Mère de Dieu et de l'humanité, je t'accueille comme don de Jésus sous la croix et je me confie entièrement à toi. Je t'offre toute ma vie, ce que je suis, ce que j'aime et ce que j'ai, afin que resplendisse en moi la beauté du Christ. Aide-moi à être docile à l'Esprit et à vivre avec joie ma vocation dans l'Église, afin de collaborer à ta mission maternelle et d'orienter vers Dieu le cœur de tout homme. Toi qui as guidé Saint Maximilien Kolb pour aimer sans mesure, enseigne-moi à être témoin de l'Évangile et à faire de ma vie un don. Je te confie les personnes que je rencontrerai et je t'offre le travail, les joies et les souffrances de cette journée. Ô Marie, conçue sans péché, prie pour nous qui avons recours à toi et pour ceux qui n'ont pas recours à toi. Amen.
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grâce et bonheur m'accompagnent tous les jours de ma vie. J'habiterai la maison du Seigneur pour la durée de mes jours. » Psaume 22, 6.

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1: Au matin du 13 septembre 1917, une foule considérable de pèlerins avait envahi le village de Fatima. Entre 20 et 30 000 personnes étaient venues assister à la cinquième apparition de Notre-Dame, espérant apercevoir quelques signes célestes. La curiosité n'était pas la seule motivation de ces pèlerins. Un grand nombre d'entre eux avaient fait le déplacement afin de présenter à la visiteuse céleste leurs demandes pour eux-mêmes ou pour leur famille. Pour que leurs intentions de prière soient favorablement acceptées, ils souhaitaient la faire passer par les voyants. Ils s'attroupèrent donc tout autour des deux maisons des petits bergers, assiégeant littéralement le village. Les pastoureaux eurent beaucoup de peine à se rendre à la cova d'Airia. Il fallut l'aide de quelques hommes forts pour frayer un chemin à travers la foule. La description que fit Sœur Lucie de cet instant dans son quatrième mémoire est saisissante. Au moment où l'heure de l'apparition approchait, j'allais à la cova d'Airia avec Jacinthe et François, au milieu de nombreuses personnes qui nous laissaient marcher difficilement. Les routes étaient pleines de monde. Tous voulaient nous voir et nous parler. Il n'y avait aucun respect humain. De nombreuses personnes, et même des grandes dames et des messieurs importants, venaient se prosterner à genoux devant nous et nous demandaient de présenter à Notre-Dame leurs requêtes. D'autres, ne pouvant arriver jusqu'à nous, nous appelaient de loin. « Pour l'amour de Dieu, demandez à Notre-Dame qu'elle guérisse mon fils qui est infirme. » Un autre, qu'elle guérisse le mien qui est aveugle. Un autre, le mien qui est sourd. Qu'elle ramène mon mari, mon fils qui est à la guerre. Qu'elle convertisse un pécheur. Qu'elle me rende la santé, je suis tuberculeux, etc., etc. Il n'y avait rien d'enthousiasmant dans cet attroupement, et les petits bergers ne ressentirent aucune fierté. Tout au contraire, ils furent plutôt accablés par la longue liste des maux qui leur étaient présentés. Ils ne savaient pas où tourner la tête, et ne pouvait répondre à tous ces suppliants. Cette marche vers la cova d'Airia fut pour eux une dure épreuve. Sœur Lucie en témoigna. Ici apparaissaient toutes les misères de la pauvre humanité. Quelques-uns criaient même du haut des arbres et des murs où ils étaient montés afin de nous voir passer. Nous disions oui à certains, nous donnions la main à d'autres pour les aider à se relever. Nous avancions grâce à quelques messieurs qui nous ouvraient le passage au milieu de la foule. Plus tard, Lucie fit le rapprochement entre ce qu'elle avait vécu en cette fin de matinée et certains épisodes évangéliques. Elle écrivait « Lorsque je lis maintenant dans le Nouveau Testament les scènes si ravissantes du passage de notre Seigneur à travers la Palestine, je me souviens de celles auxquelles, encore enfant, notre Seigneur me fit assister sur ces pauvres chemins d'Adjustrel à la cova d'Airia, et je rends grâce à Dieu en lui offrant la foi de notre bon peuple portugais. » Et je pense, si ces gens s'humilient ainsi devant trois pauvres enfants, seulement parce qu'il leur a été accordé la grâce de parler avec la Mère de Dieu, que ne feraient-ils pas s'ils voyaient devant eux Jésus-Christ en personne? Lucie avait vu dans cette foule si bigarrée, où de grands bourgeois côtoyaient de pauvres paysans, où des hommes valides venaient en aide à des infirmes, une représentation du peuple portugais, et même avec le parallèle qu'elle faisait avec l'Évangile, une portion de l'humanité tout entière. Ce beau spectacle d'un nombre important de personnes tellement différentes par leurs conditions sociales, leur santé, leur histoire, leur culture, et pourtant profondément unies par leur foi commune, ce spectacle se renouvelle depuis ce jour jusqu'à maintenant, pendant les grands rassemblements en ce lieu. Nous pouvons rendre grâce à Dieu pour tous les pèlerinages que nous avons pu faire à Fatima ou dans d'autres lieux dédiés à Marie. Offrons à Dieu par les mains de Marie toutes les personnes que nous avons pu rencontrer, leur misère, mais aussi leur joie.
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Le Seigneur m'a rempli de force pour que par moi, la proclamation de l'Évangile s'accomplisse jusqu'au bout et que toutes les nations l'entendent. 2 Timothée 4, 17.

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1: Le récit que sœur Lucie rédigea dans son quatrième mémoire de l'apparition de Notre-Dame le 13 septembre 1917 est succinct, volontairement ou non, elle a supprimé des questions et des réponses. Sa courte narration, dans une première lecture, réduit les paroles de la Sainte Vierge à une reprise de thèmes déjà évoqués et d'une préparation à la prochaine apparition. L'annonce de révélations futures peut paraître suspecte, mais ici, elle est justifiée. En effet, il fallait préparer les enfants à la succession rapide des tableaux qu'ils auront à contempler. C'est pour cette raison que la visiteuse céleste voulut les prévenir en leur disant « En octobre, notre Seigneur viendra, ainsi que Notre-Dame des Douleurs et du Carmel, Saint-Joseph avec l'enfant Jésus, afin de bénir le monde. » On peut être surpris que la Sainte Vierge se désigna elle-même par le titre de Notre-Dame, mais c'était l'expression la plus compréhensible pour les enfants. De plus, elle n'avait pas encore révélé son identité. Elle avait annoncé le 13 mai que lors des apparitions futures, elle dirait qui elle était et ce qu'elle voulait. Cette double révélation fut progressive. Il est bien évident que très rapidement, les trois bergers avaient compris qu'ils avaient vu la Sainte Vierge. Mais le nom promis ne se réduisait pas à une simple identité, il était plus que cela, il désignait l'être profond et les projets de la belle dame. Les voyants étaient des petits-enfants, incapables de saisir des concepts théologiques. Il fallait donc s'exprimer dans un langage compréhensible pour eux, d'où l'utilisation d'images. Les tableaux annoncés n'étaient pas un bouquet final qui serait rehaussé par la danse du soleil. Ils faisaient partie de la révélation du nom de l'apparition, Notre-Dame du Rosaire. D'où les trois scènes. La première représenta la Sainte Famille, la seconde le Christ dans sa passion, accompagné de la Vierge des Douleurs, et la troisième, Notre-Dame du Mont Carmel. Il est évident que les deux premiers tableaux illustraient les mystères joyeux et douloureux du rosaire. Pour le dernier, son lien avec les mystères glorieux est moins visible. On le comprend quand on sait que Notre-Dame du Mont Carmel était invoquée pour la libération des âmes du purgatoire. Elle était naturellement associée aux fins dernières. Ainsi, les personnages énumérés par Notre-Dame le 13 septembre sont exactement ceux que les petits bergers ont vus un mois plus tard. Toutefois, ils ne sont pas dans l'ordre. Le premier cité, Notre Seigneur, n'apparut que dans le second tableau, mais il convenait qu'il fût nommé le premier. Quand François apprit de la bouche de Lucie qu'il verrait Jésus le 13 octobre, il rayonna de joie et dit « Ah, comme c'est bon, nous l'avons vu seulement deux fois jusqu'ici, et je l'aime tant. » Ces deux apparitions mentionnées par François n'apparaissent pas dans les récits de Lucie. Il est fort probable qu'elle faisait partie de la révélation toute personnelle que les enfants reçurent dans la lumière divine le 13 juin et le 13 juillet. Une crainte, cependant, ternissait la joie du petit garçon. Il l'exprima ainsi à sa cousine. « Mais sera-t-il encore si triste? J'ai tant de chagrin de le voir si triste. Je lui offre tous les sacrifices que je peux trouver. » C'est encore un Christ souffrant, vêtu du rouge de sa passion, que les enfants ont contemplé le 13 octobre, et cette vision ne fit qu'aiguiser le désir de François de consoler Jésus. Le 13 septembre, Notre-Dame a pris la peine d'annoncer tous les personnages qui apparaîtront dans le ciel un mois plus tard pour que les enfants puissent les reconnaître. Ces tableaux furent salués par le soleil qui se mit à danser en leur honneur. L'astre du jour reconnaissait ainsi la beauté du chapelet comme un résumé de toute l'histoire du salut, comme l'annonce de la libération définitive de la création tout entière qui est entravée aujourd'hui encore par les liens du péché. À Fatima, l'humble prière du chapelet prenait une dimension cosmique. En ce centenaire des apparitions, il serait bon que nous retrouvions toute la grandeur du rosaire.
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de Sainte Thérèse de l'Enfant Jésus. Ô Mère bien-aimée, malgré ma petitesse, comme toi, je possède en moi le Tout-Puissant. Mais je ne tremble pas en voyant ma faiblesse. Le trésor de la mère appartient à l'enfant, et je suis ton enfant, ô ma mère chérie.

qui accueille un prophète en sa qualité de prophète recevra une récompense de prophète. Matthieu 10, 41.

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1: Le 13 septembre 1917, la Sainte Vierge voulut préparer les trois bergers aux apparitions du mois suivant. Elle en fit la liste. En octobre, notre Seigneur viendra, ainsi que Notre-Dame des Douleurs et du Carmel, Saint-Joseph et l'Enfant Jésus, afin de bénir le monde. On a vu à juste titre, dans cette succession de trois tableaux, une illustration des mystères du rosaire. Toutefois, on ne peut s'empêcher de constater une certaine correspondance entre ces saints personnages et la vie qu'allait connaître la petite Lucie. On peut imaginer que Marie, en mère aimante et prévenante, ait voulu préparer la voyante aux épreuves qu'elle aurait à surmonter. À elle seule, il convenait de préparer les années à venir, puisque ses deux cousins devaient rapidement entrer en paradis. On peut donc interpréter toutes les figures annoncées comme des étapes particulières de l'aîné des voyants. En premier, notre Seigneur, qui fut toujours présent dans la pensée de Lucie, de son enfance à sa mort. On sait qu'il lui parla intérieurement de nombreuses fois, la guidant dans ce qu'elle devait dire du message de Fatima. Il lui est apparu aussi sur la croix, dans la grande vision de Tuy en 1929. Notre-Dame des Douleurs accompagna plus particulièrement Lucie dans ses années d'apprentissage qui commencèrent par son entrée au collège de Porto en juin 1921. Pour qu'elle puisse garder l'anonymat et ne pas être l'objet de vaines curiosités des enseignants et des pensionnaires, l'évêque de Leiria lui demanda de cacher son identité et son lieu d'origine. Elle prit alors comme seul nom celui de Maria Dodores, c'est-à-dire Marie des Douleurs. Ce patronage correspondait bien à son état d'âme. On imagine sa souffrance d'être séparée de sa famille, de ses chères montagnes, pour n'être plus qu'une inconnue enfermée dans un asile pour jeunes filles pauvres. Il ne faut pas oublier qu'elle n'avait alors que 14 ans. Elle a décrit plus tard dans son livre « Mon chemin » la profonde souffrance qu'elle connut à cette époque. « Tout me semblait tellement triste et désagréable. La manière avec laquelle étaient traités les élèves, la maison, le jardin, en comparaison de ma montagne. Mon Dieu, où ai-je été m'enterrer ? Il me semblait être enterrée vivante. Là-bas, seule me souriait la belle chapelle avec mon bon Jésus caché. Et toi, ô mère, combien de fois vous ai-je offert mon sacrifice, ma renonciation, mon abandon répété chaque jour, renouvelé avec cet amour qui à cette époque était la seule chose dont j'étais capable. » Quelques années plus tard, Lucie sentit en elle la vocation religieuse et le désir d'être carmélite. Ce souhait ne put se réaliser immédiatement et elle commença sa vie religieuse dans la congrégation des sœurs Dorothée. Elle entra enfin au Carmel en 1948, passant ainsi du patronage de Notre-Dame des Douleurs à celui de Notre-Dame du Carmel sous la protection de Saint-Joseph. Enfin, l'enfant Jésus lui apparut deux fois pendant son postulat à Pontevedra. La seconde fois, elle ne le reconnut pas tout de suite, le prenant pour un petit enfant qu'elle avait rencontré quelques jours plus tôt. Elle lui avait demandé alors s'il connaissait les paroles de l'Ave Maria. Il répondit par l'affirmatif, mais ne put les réciter. Elle lui répéta par trois fois cette prière, et comme l'enfant ne la savait toujours pas, elle lui dit de se rendre dans une église voisine et de faire cette courte prière. « Ô ma mère du ciel, donne-moi ton enfant Jésus ». Persuadée le 15 février 1926 d'avoir devant elle le même petit garçon, elle lui dit « As-tu demandé l'enfant Jésus à la mère du ciel ?» L'enfant répondit « Et toi, as-tu diffusé à travers le monde entier ce que la mère du ciel t'a demandé ?» Et il se transforma en un petit garçon resplendissant. Lucie prit alors conscience que c'était Jésus. Peut-être que la vision du 13 octobre l'avait aidé à reconnaître l'enfant Jésus. À des moments importants de notre vie, des signes nous ont été donnés, nous les avons retenus, nous les avons compris en partie, mais ce n'est qu'en arrivant au terme de nos jours que leur véritable sens sera dévoilé.
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Si le méchant se détourne de sa méchanceté pour pratiquer le droit et la justice, il sauvera sa vie. Ézéchiel 18, 27.

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1: Le 13 septembre 1917, la belle dame annonçait aux petits voyants la venue, le mois prochain, de Notre-Dame du Mont-Carmel. Et en effet, ce fut cette vision qui clôtura le cycle des apparitions communes aux trois pastoureaux. Dans son quatrième mémoire, Sœur Lucie terminait sa description des différents tableaux célestes qu'elle put voir le 13 octobre par ces mots. « Il me sembla voir encore Notre-Dame sous l'aspect de Notre-Dame du Carmel. » Cette hésitation peut venir d'une grande prudence de la narratrice. L'enfant qu'elle était à l'époque ne devait pas être habitué à honorer Notre-Dame du Mont-Carmel. Pourtant, son culte était bien répandu dans toute la péninsule ibérique. Elle était vénérée en particulier par les marins qui aimaient réciter cette belle prière. « Oh, la plus belle fleur du Mont-Carmel, vigne féconde, splendeur du ciel, sainte mère du Fils de Dieu, Vierge immaculée, venez à mon secours. Ô étoile de la mer, aidez-moi et montrez-moi que vous êtes ma mère. Ô sainte Marie, mère de Dieu, reine du ciel et de la terre, je vous supplie humblement du fond de mon cœur de me secourir. » On peut penser que pour cette ultime apparition, la Sainte Vierge avait revêtu l'habit du Carmel, et peut-être tenait-elle entre ses doigts un scapulaire. Il n'en est pas fait mention dans les premiers témoignages de Lucie. Peut-être en ignorait-elle l'usage quand elle était enfant, et pour cette raison, elle n'en aurait pas parlé au début. Le mot scapulaire vient du latin scapulé, qui veut dire épaule. Il désignait à l'origine une longue bande d'étoffe couvrant les épaules, souvent munie d'un capuchon, et qui descend jusqu'aux pieds, aussi bien devant que derrière. La plupart des religieux la portent sur leur tunique. Ce qu'on appelle habituellement scapulaire du Mont-Carmel est une réduction de cette bande d'étoffe. Il est composé de deux morceaux de laine brune, d'une dizaine de centimètres de longueur et de largeur, reliés entre eux par des fils. Celui qui le porte peut alors placer sur sa poitrine le premier morceau de laine et dans son dos le second. Souvent, une image de la Sainte Vierge est représentée sur la première des deux étoffes laineuses. Au port du scapulaire est associée une belle promesse que fit Notre-Dame au XIIIe siècle à Saint-Simon Stock. Quiconque mourra revêtu de cet habit sera sauvé. La phrase est lapidaire, et il ne faudrait pas la considérer comme une invitation à une pratique magique. Il est bien évident qu'un acte, quel qu'il soit, pratiqué sans aucun engagement personnel de conversion, ne peut apporter le salut. Le scapulaire est un sacramentel, comme une médaille bénite. Il est le signe extérieur d'une relation spéciale, filiale et confiante de celui qui l'endosse avec la Sainte Vierge. Sœur Lucie, naturellement, l'a associé à la dévotion au cœur immaculé de Marie, d'autant que le 13 juin 1917, Notre-Dame aurait promis « À qui embrasse la dévotion au cœur immaculé de Marie, je promets le salut. Ses âmes sont chères à Dieu comme des fleurs placées par moi pour orner son trône. » Une quarantaine d'années plus tôt, la Sainte Vierge apparaissait à Estelle Faguette. Elle lui présenta un scapulaire en lui confiant « Rien ne sera plus agréable que de voir cette livrée sur chacun de mes enfants et qu'ils s'appliquent tous à réparer les outrages que mon fils reçoit dans le sacrement de mon amour. Vois les grâces que je réponds sur ceux qui le porteront avec confiance. » La Sainte Vierge étendit les mains. Il en tombait une pluie abondante. Dans chacune des gouttes était inscrite une grâce particulière. La comparaison des apparitions de Fatima et de Pellevoisin montre bien le lien très profond entre le port du scapulaire et la dévotion au cœur immaculé de Marie. Il n'est pas nécessaire de porter sur la poitrine un scapulaire ou d'avoir autour du cou une médaille, ce ne sont que des moyens humains pour se souvenir des grâces qui nous ont été données au jour de notre baptême. Ce qui est important, c'est jour après jour, renouveler notre appartenance à notre Seigneur, notre confiance en sa providence, en choisissant comme protectrice et guide notre Mère Céleste, Marie, Vierge Sainte.
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0: Répands, Seigneur, ton esprit dans nos cœurs. Nous avons connu par la voix de l'ange la venue dans notre chair de ton Fils Jésus. Conduis-nous par sa passion et par sa croix jusqu'à la gloire de la résurrection. Nous te le demandons par Jésus le Christ, notre Seigneur. Amen.
1: Celui qui mange ma chair et boit mon sang à la vie éternelle. Et moi, je le ressusciterai au dernier jour. Jean 6, 54.

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1: Pour l'apparition du 13 septembre 1917, on dispose pour la première fois de témoignages délivrés par des personnes extérieures au canton de Fatima. Ces observateurs étaient venus à la Cova d'Airia sans a priori. Ils ne croyaient pas forcément à la réalité des apparitions, sans pour autant les rejeter. Ils étaient là pour se faire une opinion. Certains d'entre eux étaient des hommes cultivés, soucieux de noter avec une grande exactitude ce qu'il leur était donné de voir. Ce que fit Mgr Jean Caresma, qui deviendra quelques années plus tard vicaire général du diocèse de Leiria et membre de la commission d'enquête canonique sur les apparitions. Dans une lettre adressée à Mgr Manuel d'Ocarmo Guas, il écrivait « Voilà 15 ans qu'ont eu lieu les événements extraordinaires de Fatima. Par un beau matin de septembre, nous quittâmes Leiria dans une voiture tirée lentement par un vieux cheval pour nous rendre au lieu des apparitions, alors si discutées. C'est vous, mon cher abbé Guas, qui vous mîtes en quête d'un point dominant le vaste amphithéâtre de la Cova d'Airia, d'où nous pourrions tout voir facilement, sans trop nous approcher de l'endroit où les petits bergers priaient, en attendant la céleste apparition. À midi solaire, le silence se fit dans la foule. On n'entendait plus que le murmure des prières. Subitement, des cris de joie retentirent, des bras s'élevèrent et montrèrent quelque chose dans le ciel. Le ciel était bleu, sans aucun nuage. Je levai aussi les yeux et je me mis à scruter l'immensité du firmament pour voir ce que d'autres yeux, plus heureux que les miens, avaient déjà contemplé. À mon grand étonnement, je vis alors clairement et distinctement un globe lumineux se déplaçant du levant vers le couchant, glissant lentement dans l'espace. Vous regardiez alors vous aussi, et vous avez eu le bonheur de jouir à votre tour de la même apparition inespérée et émouvante. Soudain, le globe avec sa lumière extraordinaire disparut à nos yeux. Près de nous se trouvait une petite fille, habillée comme Lucie, et à peu près du même âge. Toute joyeuse, elle continuait à crier « Je le vois encore, je le vois encore, maintenant il descend ». Au bout de quelques minutes, le temps de l'apparition, la petite recommença à s'écrier en montrant le ciel « Il remonte maintenant de nouveau ». Et elle continua à suivre des yeux le globe lumineux jusqu'à ce qu'il disparaisse dans la direction du soleil. « Que pensez-vous de ce globe ?» vous demandai-je. « Vous paraissiez enthousiasmé de ce que nous avions vu et vous m'avez répondu sans hésiter. C'était Notre-Dame qui venait. » Telle était bien aussi ma conviction. Les petits bergers avaient vu la Mère de Dieu elle-même. À nous, il nous avait été donné de voir comme le véhicule qui l'avait transporté du ciel jusqu'à la lande inhospitalière de la Serra de Aire. Nous rentrâmes chez nous très satisfaits de notre pèlerinage et avec la ferme intention de revenir le 13 octobre, comme Lucie nous y invitait, pour fortifier notre foi dans les apparitions de Notre-Dame. Déjà lors des apparitions précédentes, de nombreuses personnes avaient eu une vision semblable, peut-être un peu moins nette, que celle entrevue par Mgr Jean Caresma. Ces témoins avaient parlé d'un petit nuage cendré descendu du ciel et qui était resté au-dessus du chêne vert pendant tout le temps de l'apparition. Cette fois-ci, ce fut un globe lumineux qui apparut, non pas à tous les fidèles, mais seulement à quelques-uns. Sa vue apporta une grande joie et une confirmation de la réalité des apparitions. On imagine la scène, les cris lancés de toutes parts par les bénéficiaires de cette vision, et pendant ce temps, les trois petits bergers, indifférents à l'agitation des milliers de personnes qui les entouraient, étaient entièrement occupés par une autre vision qui leur était accordée, bien supérieure à ce que de nombreux pèlerins avaient contemplé, celle de la Sainte Vierge. Cette pieuse concentration, visible par tous, fut un signe plus convaincant que tous les phénomènes lumineux entrevus par certains.
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0: La vie et la mort sont proposées aux hommes. L'une ou l'autre leur est donnée selon leur choix. Ben Sira, 15, 17.
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3: Notre-Dame de Pontmain, Notre-Dame de l'Espérance. Pontmain est un lieu d'apparition officiellement reconnu par l'Église, car Notre-Dame de l'Espérance y apparut le 17 janvier 1871. Le sanctuaire se situe dans le nord de la France, près de Mayenne. Il est à l'ouest de Paris. Ce soir-là, les Prussiens allaient franchir le fleuve de Laval. Les troupes prussiennes s'arrêtèrent à 5h30, à l'heure où débutait l'apparition à Pontmain, à quelques kilomètres de là. Le général Schmitt raconta le matin du 18 : Nous ne pouvons pas aller plus loin vers la Bretagne. Il y a une dame invisible qui nous barre le chemin. Cet arrêt soudain et incompréhensible des forces allemandes devant Laval, de même que leur retrait également inexpliqué le lendemain matin, signifiait le salut de la Bretagne. 12 jours plus tard, l'armistice était signé à Versailles, et après cela, la dévotion à la Sainte Vierge sous le vocable « Notre-Dame de l'Espérance » fut autorisée par les autorités ecclésiastiques. De grandes grâces ont été obtenues par son intercession. À Pontmain, Marie est un signe d'espérance au milieu de la guerre. Elle parle de son Fils et renouvelle notre espoir. Elle nous invite à la joie et à la simplicité. Elle montra aussi comment se rassembler avec tout un village, une paroisse, autour d'elle, pour prier ensemble. Les circonstances de l'apparition de la Dame drapée d'étoiles. 1871, triste temps. La France est au bord de l'abîme. Elle ne parvient plus à stopper les envahisseurs. Les Prussiens campaient aux portes de Laval, à 53 km de là. 38 hommes de Pontmain, cueillis par la levée en masse, étaient partis à la guerre, et parmi eux Auguste, le frère aîné des enfants Barbedette. Le soir du 17 janvier, après la classe, Eugène et Joseph Barbedette rentrèrent à la ferme familiale pour aider leur papa. On vivait assez modestement chez les Barbedettes, comme du reste dans le petit bourg de Pontmain. Les terres maigres abondaient d'ajoncs. Broyer les tiges de ces plantes constituait un supplément de fourrage pour les chevaux. Eugène, 12 ans, maniait hardiment le lourd maillet de bois, tandis que Joseph, 10 ans, s'occupait à déposer dans l'auge de pierre les bottes d'ajoncs. Il était environ 17h30, mais déjà la nuit tombait. Eugène, abandonnant son maillet, quitta la grange, histoire d'observer le temps. Il avait neigé depuis le matin, mais maintenant le ciel, totalement dégagé, scintillait d'étoiles. Eugène, machinalement, leva les yeux en face de lui vers la demeure voisine, habitée par Augustin Guy de Coq, buraliste, et Adrien Boitelin, sabotier. Alors il crut rêver. À 7 ou 8 mètres au-dessus de la maison, et légèrement en arrière, une dame, d'une ravissante beauté, le regardait en souriant. La céleste visiteuse était drapée d'une ample robe bleu foncé, sans ceinture, qui tombait du cou jusque sur les pieds, en formant quelques plis. Elle tenait les mains étendues et abaissées, dans l'attitude de l'apparition de la médaille miraculeuse. Aux pieds, elle portait des chaussons bleus, ornés de rosettes d'or. Un voile noir rejeté sur les épaules couvrait le tiers du front, cachant entièrement les cheveux et les oreilles. Un diadème d'or agrémenté d'un liseré rouge surmontait le voile. Le visage de la dame exprimait une ineffable tendresse. La robe était parsemée d'étoiles à 5 branches. Penchée sur Eugène, les bras tendus, la dame souriait. Le père Barbedette et Joseph sortirent à leur tour et braquèrent leur regard dans la direction indiquée. « Vois-tu rien, toi, Joseph ?»« Oh oui, » répondit le cadet. « Je vois une belle, grande dame. » Et il dépeignit la vision dans ses moindres détails. Madame Barbedette accourut. Les deux enfants interrogèrent leur maman, lui fournissant de multiples détails. Après une longue observation, elle dut avouer « Je ne vois rien du tout. » Pourtant, maman Barbedette, touchée par l'accent de sincérité des petits, se prit à dire « C'est peut-être la Sainte Vierge qui vous apparaît. À genoux, récitons 5 paters et 5 ave en son honneur. » Puis, Madame Barbedette eut comme une inspiration. « Allons chercher Sœur Vitaline. Les sœurs sont meilleures que vous. Si vous voyez, elles verront bien elles aussi. » Empoignant son Eugène, Victoire Barbedette se hâta vers l'école, située un peu à gauche de l'autre côté de la rue. Sœur Vitaline rejoignit le lieu de la grange Barbedette, scruta longuement le ciel, mais en vain, hélas. Elle était accompagnée des 3 jeunes pensionnaires, Françoise Richer, de 11 ans, Jeanne-Marie Lebossé de 9 ans et Augustine Mouton de 12 ans. Les fillettes dirent « Je vois quelque chose sur la maison Guy de Coq !» s'exclama soudain Françoise. Jeanne-Marie s'écria à son tour « Oh, la belle dame ! Elle porte une robe bleue avec des étoiles d'or !» Augustine ne distingua rien et la voit toute triste. Sœur Marie-Édouard, puis le vieil abbé Guérin, arrivèrent peu après. Puis ce fut le tour du petit Eugène Friteau, 6 ans et demi, porté par sa grand-mère, qui vit aussitôt la dame et la décrivit dans tous ses détails. Survint la mère Boitelin, épouse du sabotier, sa petite Augustine, 25 mois, dans les bras. Le poupon tendit aussitôt ses menottes vers le ciel, puis il applaudit en bégayant. « Le Jésus ! Le Jésus !» Maintenant, une 50aine de personnes se tenaient groupées, nez en l'air, autour du vieux curé. « Oh, voilà quelque chose qui se fait !» clamèrent soudain les voyants. Ils expliquèrent à l'abbé Guérin qu'un ovale bleu foncé, large comme la main, venait d'entourer la dame, tandis que 4 bobèches portant une bougie non allumée apparaissaient, fixées à l'intérieur du cerne. Alors une petite croix rouge, haute de 7 à 8 cm, se dessina sur le cœur de la dame. Tous s'agenouillèrent dans un crissement de neige. Sœur Marie-Édouard égrena les premiers avés. Alors la dame souriante se mit à grandir lentement, tandis que se développait aussi le cerne ovale. Des étoiles par centaines se formaient sur la robe de la Vierge, au point que bientôt celle-ci parut presque dorée. Très ému, l'abbé Guérin demanda à Sœur Marie-Édouard d'entonner le Magnificat. Au milieu du premier verset, les petits voyants s'écrièrent en chœur. « Voilà quelque chose qui se fait !» À cet instant, une grande banderole blanche se déroula sous les pieds de la dame, tandis qu'une main invisible traçait lentement de mystérieuses lettres d'or. À la fin du Magnificat, la banderole d'or portait cette inscription épelée maintes fois par les petits. « Mais, priez, mes enfants !» Le froid glaçait la foule. Si les voyants ne le ressentaient absolument pas, par contre les adultes grelottaient. Le père Barbedette ouvrit à deux battants le portail de la grange et les gens s'y blottirent frileusement. L'abbé Guérin se tourna vers Sœur Marie-Édouard, chantons les litanies de la Sainte Vierge et prions-la de manifester sa volonté. Dès la première invocation, de nouvelles lettres d'or s'inscrivirent sur la banderole. Les litanies achevées, les enfants pouvaient lire « Dieu vous exaucera en peu de temps ». La foule entonna l'inviolata. Aussitôt, sous la première ligne de la banderole, d'autres lettres se formèrent et les voyants épelèrent ces mots « Mon fils ». Un frisson parcourut l'assemblée. « C'est bien la Sainte Vierge, c'est elle, plus de doute possible !» On entonna le Salve Regina. Et avant la fin du Salve Regina, le message fut complet. « Mon fils se laisse toucher !» Un gros trait doré souligna la seconde ligne. Sœur Marie-Édouard chanta un nouveau cantique, célèbre dans toute la Bretagne, que la foule reprit en chœur. « Mère de l'espérance, dont le nom est si doux, protégez notre France !» Priez, priez pour nous. » Aussitôt la Vierge éleva les mains à la hauteur des épaules et se mit à agiter lentement les doigts au rythme de la musique. Son visage prit une expression d'allégresse indicible qui souleva l'enthousiasme des voyants. « Voilà qu'elle rit, voilà qu'elle rit !»« Oh, qu'elle est belle !» Les petits sautaient de joie, battaient des mains, tandis que les assistants pleuraient d'émotion. Le cantique achevé, banderoles et messages disparurent tout à coup. L'abbé Guérin demanda un nouveau chant. « Mon doux Jésus, enfin, voici le temps de pardonner à nos cœurs pénitents. » Subitement, les visages des petits s'assombrirent. Voilà qu'elle tombe dans la tristesse. En effet, la Vierge prit une expression de poignante douleur. Une croix d'un rouge vif apparut devant Marie, portant un Christ d'un rouge plus sombre. Au sommet du crucifix, une traverse blanche avec cette inscription en lettres de feu, « Jésus-Christ ». La Vierge saisit la croix et la tint devant elle, légèrement inclinée vers l'avant. Une étoile mystérieuse glissa dans le ciel, pénétra dans l'ovale et alluma successivement les quatre bougies, avant de reprendre sa place. Le visage abaissé sur le crucifix sanglant, Marie semblait bénir la foule angoissée. Ses lèvres remuaient, elle suppliait son fils de pardonner au monde pécheur. Sœur Marie-Édouard entonna un dernier cantique, Ave Marie Stella. Aussitôt le crucifix rouge disparut et la Vierge abaissa les mains vers le bas, retrouvant sa pose primitive. Deux petites croix blanches vinrent se fixer sur ses épaules, tandis que Marie retrouvait son sourire, voilé cependant par un reste de tristesse. Il était maintenant environ 9h moins le quart. Sur la proposition du curé Guérin, on commença la prière du soir. Au moment de l'examen de conscience, un grand voile blanc apparut au pied de la Vierge et monta lentement, la dissimulant peu à peu. Seule la couronne resta visible un instant, symbole de sa royauté toute puissante, signe d'espoir pour notre monde. Enfin, vers 9h, tout disparut. « Voyez-vous encore sans qui, l'abbé Guérin ?»« Non, monsieur le curé, c'est tout fini. » Prions Notre-Dame de l'Espérance. Très douce Vierge Marie, tu as, dans ton apparition à Pontmain, rappelé l'importance de la prière, fortifié en nos cœurs l'espérance et apporté la paix. Daigne accueillir favorablement aujourd'hui la prière ardente que nous t'adressons pour que s'établisse dans nos cœurs, nos familles, notre pays et toutes les nations la paix, fruit de la justice, de la vérité et de la charité. Aide-nous à toujours comprendre les autres et à les aimer profondément en Dieu. Amen. Notre-Dame de Pontmain, priez pour nous. Mère de l'espérance, priez pour nous. Notre-Dame de la prière, priez pour nous. Reine de la paix, priez pour nous. Notre-Dame de Pontmain, priez pour nous, pour l'Église et pour la France. Amen.

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1: On peut révéler dans l'icône de la Mère de Dieu Orante une attitude typique de la prière de Marie. Le Verbe divin, représenté sur la poitrine de la Vierge, manifeste que celle-ci, avant de concevoir Jésus dans la chair, l'a déjà accueilli et conçu dans son cœur. Marie se prépare à la conception charnelle de Jésus en contemplant spirituellement le Fils de Dieu, de sorte qu'elle devient conforme au fruit de son sein. Marie prie dans le Christ, c'est-à-dire qu'elle apprend de lui à prier. Pour décrire cette réalité, l'icône représente Jésus dans la même attitude qu'elle, les mains levées en signe de supplication à Dieu le Père. Dans la prière, Marie participe à celle de Jésus. Elle se charge de ses désirs et avec lui, elle prend à cœur le destin de l'humanité. Porteuse privilégiée de Jésus orant, la Vierge apparaît en même temps comme celle qui, avec Jésus, intercède pour nous, les hommes, et nous transmet la grâce divine qui nous sauve. Demandons à Marie de nous enseigner comment rester à l'école de Jésus pour apprendre l'art de la prière. Prenons à cœur les problèmes, les angoisses et les attentes de nos frères, qu'ils soient proches ou lointains, et devenons autant que possible des instruments de gestes de charité concrets en faveur de tous ceux que nous rencontrons.
0: À présent, nous nous unissons en prière avec le monde entier en renouvelant notre consécration à Marie.
2: Vierge Immaculée, Mère de Dieu et de l'humanité, je t'accueille comme don de Jésus sous la croix et je me confie entièrement à toi. Je t'offre toute ma vie, ce que je suis, ce que j'aime et ce que j'ai, afin que resplendisse en moi la beauté du Christ. Aide-moi à être docile à l'Esprit et à vivre avec joie ma vocation dans l'Église, afin de collaborer à ta mission maternelle et d'orienter vers Dieu le cœur de tout homme. Toi qui as guidé Saint Maximilien Kolb pour aimer sans mesure, enseigne-moi à être témoin de l'Évangile et à faire de ma vie un don. Je te confie les personnes que je rencontrerai et je t'offre le travail, les joies et les souffrances de cette journée. Ô Marie, conçue sans péché, prie pour nous qui avons recours

0: à toi et pour ceux qui n'ont pas recours à toi.
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Personne ne connaît le Fils, sinon le Père. Et personne ne connaît le Père, sinon le Fils. Et celui à qui le Fils veut le révéler. Matthieu 11, 27.

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1: L'évangéliste Luc nous rapporte ces mots de Jésus. Bienheureux plutôt ceux qui écoutent la parole de Dieu et la mettent en pratique. En réponse à l'éloge que la femme avait fait de Marie, qu'il avait porté dans son sein. Par là, affirme Jean-Paul II dans son encyclique Redemptoris Mater, Jésus veut enseigner un nouveau sens de la maternité. S'éloigne-t-il par là de celle qu'il a mise au monde selon la chair, s'interroge le pape. En réalité, la maternité nouvelle et différente dont Jésus parle à ses disciples concerne précisément Marie de manière toute spéciale. Marie n'est-elle pas la première de ceux qui écoutent la parole de Dieu et la mettent en pratique? Dans ces conditions, la bénédiction prononcée par Jésus en réponse aux paroles de la femme anonyme ne la concerne-t-elle pas avant tout? Assurément, Marie est digne d'être bénie du fait qu'elle est devenue la mère de Jésus selon la chair, mais aussi et surtout parce que dès le moment de l'Annonciation, elle a accueilli la parole de Dieu, parce qu'elle a cru, parce qu'elle a obéi à Dieu, parce qu'elle conservait la parole, la méditait dans son cœur et l'accomplissait par toute sa vie. Mère, pour avoir cru à la parole, rends-nous dignes de la béatitude de l'écoute.
0: À présent, nous nous unissons en prière avec le monde entier en renouvelant notre consécration à Marie.
2: Vierge Immaculée, Mère de Dieu et de l'humanité, je t'accueille comme don de Jésus sous la croix et je me confie entièrement à toi. Je t'offre toute ma vie, ce que je suis, ce que j'aime et ce que j'ai, afin que resplendisse en moi la beauté du Christ. Aide-moi à être docile à l'Esprit et à vivre avec joie ma vocation dans l'Église, afin de collaborer à ta mission maternelle et d'orienter vers Dieu le cœur de tout homme. Toi qui as guidé Saint Maximilien Kolb pour aimer sans mesure, enseigne-moi à être témoin de l'Évangile et à faire de ma vie un don. Je te confie les personnes que je rencontrerai et je t'offre le travail, les joies et les souffrances de cette journée. Ô Marie, conçue sans péché, prie pour nous qui avons recours à toi et pour ceux qui n'ont pas recours à toi.
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Je voudrais m'adresser aujourd'hui à tous ceux dont la vie paraît banale, qui ont la nostalgie notamment de la période de leur vie où ils avaient une activité passionnante. Ils dirigeaient une petite entreprise qui donnait du travail à pas mal de salariés, ou bien ils étaient enseignants et ils pouvaient donner le meilleur d'eux-mêmes à toute une classe et même à plusieurs classes. Ils avaient l'impression d'être utiles. Et maintenant qu'ils sont en retraite, eh bien, ils ont l'impression que leur vie n'est pas tellement passionnante, qu'ils ne donnent pas tout ce qu'ils pourraient encore donner. Ils sont en pleine possession de leurs moyens et ils n'ont que quelques élèves qu'ils aident éventuellement. Leurs petits-enfants ne s'intéressent absolument pas à leur savoir et à leur expérience. Ils ont vraiment l'impression d'être inutiles. Alors je voudrais leur rappeler que la méditation de la vie de la Sainte Vierge à Nazareth peut beaucoup les aider. La vie cachée de la Sainte Vierge. Elle aurait pu faire beaucoup de choses, la Sainte Vierge, avec les qualités que Dieu lui avait données. Elle aurait pu s'occuper de beaucoup d'enfants. Elle aurait pu être une éducatrice extraordinaire. Elle s'est contentée d'éduquer l'enfant Jésus. Vous allez me dire que c'était le Fils de Dieu, d'accord, mais elle pouvait peut-être avoir l'impression de ne pas faire tout ce qu'elle aurait pu faire par ailleurs. Elle s'est contentée de vivre une vie cachée à Nazareth pour faire l'éducation de l'enfant Jésus. Eh bien, comme beaucoup d'autres chrétiens, méditons cette vie de la Sainte Vierge, cette vie cachée. Ce que fait la petite Thérèse dans son poème « Pourquoi je t'aime, mon mari ?» Je sais qu'à Nazareth, Marie, mère pleine de grâce, tu vis très pauvrement, ne voulant rien de plus. Point de ravissement, de miracle, d'extase, n'embellisse ta vie, ô reine des élus. Le nombre des petits est bien grand sur la terre, ils peuvent sans trembler vers toi lever les yeux. C'est par la voie commune, incomparable mère, qu'il te plaît de marcher pour les guider aux cieux. Thérèse considérait que la vie de la Sainte Vierge était le modèle de l'enfance spirituelle, le modèle de tous ceux qui ont l'impression de ne pas faire grand-chose dans la vie, qui sont des enfants, qui ne peuvent que faire que des choses ordinaires, mais s'ils le font avec beaucoup d'amour, ils font quelque chose de formidable, ils consolent Jésus, ils donnent du plaisir à Jésus. Une vie, une journée est réussie, non pas seulement parce qu'on a fait avancer son travail, elle est réussie dans la mesure où l'on a fait des choses de tout son cœur pour faire plaisir à Jésus, pour consoler Jésus. Lorsque vous vous tournez vers lui, vous vous tournez vers Jésus présent dans votre cœur, eh bien, ça lui fait plaisir. Vous vous rendez compte? Vous faites plaisir au Créateur du ciel et de la terre. C'est une vérité fondamentale que nous oublions trop souvent et qui fait le bonheur des saints. Thérèse de l'Enfant Jésus l'a chanté dans un poème qu'elle a composé l'année de sa mort, en janvier 1897, et un poème qu'elle a offert à sa sœur, Mère Agnès, en la fête de Sainte Agnès, le 21 janvier 1897. Ô Jésus, ma joie, c'est de t'aimer. Si parfois je verse des larmes, ma joie c'est de les bien cacher. Ô que la souffrance a de charme, quand de fleurs on sait la voiler. Je veux bien souffrir sans le dire, pour que Jésus soit consolé. Ma joie c'est de le voir sourire, lorsque mon cœur est exilé, lorsque mon cœur est triste. Qu'il sent profondément l'exil de la vallée de larmes. Ma joie, c'est de faire sourire Jésus, c'est de consoler Jésus. Quel mystère, mais quelle joie de savoir que ma vie n'est pas inutile et que le Seigneur me remerciera éternellement de lui avoir donné du plaisir, de la joie à un certain moment de ma vie où j'avais l'impression de ne rien faire. Oui, mes frères, demandons à la Très Sainte Vierge de nous faire aimer notre vie cachée, notre vie apparemment inutile, sans gloire, sans succès,
sans médaille, mais qui a beaucoup de valeur aux yeux de Dieu. Quelle que soit notre situation, quel que soit le manque de considération que nous avons autour de nous. Amen.

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Je te rends grâce de tout mon cœur, Seigneur mon Dieu. Toujours, je rendrai gloire à ton nom. Psaume 85, 12.

Vous savez, mes frères, que la Sainte Vierge recommande souvent la récitation du chapelet quand elle apparaît. Et c'est vrai que cette récitation a des effets merveilleux dont nous pourrons parler dans une autre chronique. Mais alors, que faire lorsque nous avons beaucoup de mal à réciter le chapelet? Eh bien, ne vous culpabilisez pas. Je vais vous rappeler, vous apprendre que Thérèse de l'Enfant Jésus avait elle-même beaucoup de mal à réciter le chapelet. Elle s'en explique dans ce qu'on appelle le manuscrit C, qu'elle a écrit quelques mois avant de mourir. Elle commence par expliquer que la prière pour elle, c'est quelque chose de tout simple. C'était la prière que l'on fait en pleine vie. La prière, c'est un élan du cœur. C'est un simple regard jeté vers le ciel. C'est un cri de reconnaissance et d'amour au sein de l'épreuve, comme au sein de la joie. Enfin, c'est quelque chose de grand, de surnaturel, qui me dilate l'âme et m'unit à Jésus. Je ne voudrais pas, cependant, ma mère bien-aimée, écrit-elle à sa prieure, que vous croyiez que les prières faites en commun, au cœur ou dans les ermitages, je les récite sans dévotion, au contraire. J'aime beaucoup les prières communes, car Jésus a promis de se trouver au milieu de ceux qui s'assemblent en son nom. Je sens alors la ferveur de mes sœurs suppléer à la mienne. Mais toute seule, j'ai honte de l'avouer, la récitation du chapelet me coûte plus que de mettre un instrument de pénitence. Parce que, à l'époque, les carmélites disaient le chapelet tout seul en faisant des tours de cloître le soir, avant le dernier office de compli. La récitation du chapelet me coûte plus que de mettre un instrument de pénitence. Je sens que je le dis si mal. J'ai beau m'efforcer de méditer les mystères du rosaire, je n'arrive pas à fixer mon esprit. On aurait dû expliquer à Thérèse qu'il n'était pas nécessaire de méditer spécialement les différents mystères du rosaire, qu'elle pouvait dire les « Je vous salue Marie » comme ça à la suite, en pensant que la Sainte Vierge la regardait et l'aimait. On aurait pu lui apprendre aussi la vieille technique de nos ancêtres qui, après la première partie du « Je vous salue Marie », disait « Et béni le fruit de tes entrailles Jésus qui a guéri le lépreux, qui a multiplié pains et poissons ». On appelait ça les clausules, c'est-à-dire que après avoir dit le nom de Jésus, on ajoutait une proposition relative qui faisait défiler tout ce que Jésus avait pu faire dans son ministère. « Réjouis-toi, Marie, comblée de grâce, le Seigneur est avec toi, tu es bénie entre toutes les femmes, et béni le fruit de tes entrailles, Jésus, qui a multiplié pains et poissons, qui a lavé les pieds de tes disciples, qui a institué l'Eucharistie. » Donc, elle n'arrivait pas à fixer son esprit, et elle s'en culpabilisait un peu, pas trop. Longtemps je me suis désolé de ce manque de dévotion qui m'étonnait, car j'aime tant la Sainte Vierge qu'il devrait m'être facile de faire en son honneur des prières qui lui sont agréables. Maintenant je me désole moins, je pense que la Reine des Cieux étant ma mère, elle doit voir ma bonne volonté et qu'elle s'en contente. Donc elle ne s'est pas vraiment culpabilisée. Elle ajoute d'ailleurs, « Quelquefois, lorsque mon esprit est dans une si grande sécheresse qu'il m'est impossible d'en tirer une pensée pour m'unir au bon Dieu, je récite très lentement un Notre Père et puis la salutation angélique. Alors ces prières me ravissent, elles nourrissent mon âme plus que si je les avais récitées précipitamment une centaine de fois. » Autrement dit, si au lieu de réciter toute une dizaine de chapelets, ou même, à fortiori, si au lieu de réciter tout un chapelet, vous ne récitez qu'une dizaine, ou bien si au cours de cette dizaine, vous vous arrêtez pour contempler Marie pleine de grâce, ou bien en insistant sur « Priez pour nous, pauvres pécheurs », la Sainte Vierge est ravie. Dans la récitation personnelle du chapelet, vous priez à votre rythme. Voilà, donc la ferveur de la prière mariale ne dépend pas de la facilité avec laquelle vous récitez votre chapelet. Cela est d'autant plus étonnant que la petite Thérèse a bénéficié, vous le savez, de deux manifestations mariales étonnantes. L'une à 10 ans et quelques mois, lorsqu'elle a été guérie subitement par le sourire de Marie,
La statue qui se trouvait près de son lit s'est animée quelques instants et elle a vu Marie lui sourire et lui donner un sourire merveilleux qui n'était pas le sourire de la statue. Et puis, à l'âge de 16 ans et demi, 6 mois après avoir reçu l'habit du Carmel, elle s'est sentie subitement entourée par le manteau de Marie pendant toute une semaine. Nous avons vu cela dans une autre chronique. Nous y reviendrons peut-être une autre fois. Donc, cela étant bien entendu, il ne s'agit pas de mépriser la récitation du chapelet, mais il y a tellement d'autres façons de prier Marie qui lui pèsent énormément.

Tenez-vous prêts. C'est à l'heure où vous n'y penserez pas que le Fils de l'homme viendra. Luc 12, 40.

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Nous avons vu la fois dernière la difficulté qu'avait la petite Thérèse de réciter son chapelet, parce qu'elle avait du mal à se fixer sur les mystères qu'il fallait méditer au fur et à mesure de la récitation des différentes dizaines. Mais elle sait que la Sainte Vierge ne lui en veut pas. Elle le dit juste après. La Sainte Vierge me montre qu'elle n'est pas fâchée contre moi. Jamais elle ne manque de me protéger aussitôt que je l'invoque. S'il me survient une inquiétude, un embarras, bien vite je me tourne vers elle et toujours, comme la plus tendre des mères, elle se charge de mes intérêts. Que de fois, en parlant aux novices, il m'est arrivé de l'invoquer et de ressentir les bienfaits de sa maternelle protection. Souvent les novices me disent « Mais vous avez une réponse à tout. Je croyais cette fois vous embarrasser. Où donc allez-vous chercher ce que vous dites ?» Il en est de même d'assez candide pour croire que je lis dans leur âme, parce qu'il m'est arrivé

sont téléchargés. Et les derniers entretiens, vous savez, ces paroles que Thérèse a dites sur son lit de mort, sur son lit d'infirmerie, et qui ont été consignées par sa sœur sur des petits papiers qui sont devenus ce qu'on appelle le carnet jaune. Eh bien, ces derniers entretiens nous montrent Thérèse priant la Sainte Vierge avec une audacieuse confiance. Elle ne craint pas de demander à sa Mère du Ciel les choses les plus simples. Mais elle la laisse faire elle-même le tri entre ce qui est raisonnable et ce qui ne l'est pas. Elle dit ainsi à ses sœurs le 4 juin 1897, à ce moment-là elle n'est pas encore à l'infirmerie, « Je voudrais bien avoir une belle mort pour vous faire plaisir. Je l'ai demandé à Sainte Vierge, je ne l'ai pas demandé au bon Dieu parce que je vais le laisser faire comme il voudra. » Demander à la Sainte Vierge, ce n'est pas la même chose. Elle sait bien ce qu'elle a à faire de mes petits désirs, s'il faut qu'elle les dise ou qu'elle ne les dise pas au bon Dieu. Elle fait une réflexion du même genre à la fête du 15 août 97, au moment où vont commencer ses grandes souffrances, dans la seconde quinzaine du mois d'août. Je demandais hier à la Sainte Vierge de ne plus tousser pour que Sœur Geneviève puisse dormir, Sœur Geneviève qui avait mis son lit dans la chambre à côté. Mais j'ai ajouté, si vous ne le faites pas, je vous aimerai encore plus. En effet, dit-elle ailleurs, quand on a prié à la Sainte Vierge et qu'elle ne nous exauce pas, c'est signe qu'elle ne veut pas. Alors, il faut la laisser faire à son idée et ne pas se tourmenter. La prière mariale de Thérèse baigne toujours en effet dans un grand climat d'abandon à la volonté du Père. Thérèse ose tout demander à sa Mère du Ciel, mais n'oublie pas d'ajouter ce qu'elle dit dans son dernier poème consacré à la Vierge. « Tout ce qu'il m'a donné, Jésus peut le reprendre. Dis-lui de ne jamais se gêner avec moi. » Et dans la délicatesse de son amour pour le Seigneur, Thérèse évitait d'aller lui parler de ses souffrances en gémissant. « C'est à nous de consoler Jésus, disait-elle à Sœur Marie de la Trinité, son novice. » Ce n'est pas à nous, ce n'est pas à lui de nous consoler. Mais elle sait très bien qu'elle a le droit de se faire consoler comme par Jésus. Il l'a dit lui-même. Venez à moi, vous tous qui peinez, et je vous consolerai, je vous soulagerai. Quand donc serez-vous lui cacher vos peines? Vous lui direz en chantant que vous êtes heureuse de souffrir pour lui. Mais quand elle souffre beaucoup, Thérèse n'hésite pas à se plaindre à la Sainte Vierge. Sa prière consiste même parfois à la supplier tout simplement de la prendre dans ses mains. La nuit qui précéda sa dernière communion, elle dit par la suite, « Je n'en pouvais plus, j'ai demandé à la Sainte Vierge de me prendre la tête dans les mains pour que je puisse la supporter. » Voilà, on peut tout dire à la Sainte Vierge, mais elle sait très bien ce qu'elle doit faire de nos supplications, de nos désirs, parce que elle s'en réfère toujours, bien sûr, à la volonté de Dieu. C'est Dieu qui mène le monde. C'est Dieu qui sait ce qu'il nous faut. C'est Dieu qui choisit nos croix à notre mesure, dirait Gabriel Bossis, une disciple merveilleuse de la petite Thérèse. Oui, frères et sœurs, nous avons le droit de tout demander à la Sainte Vierge. Nous avons le droit, le devoir de lui parler comme on parle à une maman. On a même le droit de se plaindre auprès d'elle, même s'il ne faut pas le faire trop souvent, pour ne pas donner l'impression qu'on reproche à Dieu les souffrances dont il permet la présence dans notre vie.

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aussi haut que soit le Seigneur. Il voit le plus humble. De loin, il reconnaît l'orgueilleux. Psaume 137, 6.

Je voudrais vous montrer aujourd'hui comment vous pouvez profiter de la présence de la Sainte Vierge dans votre vie pour animer le moment important de votre messe, celui de l'action de grâce. Quand vous avez communié et que vous êtes revenu à votre place, que pouvez-vous faire pour parler à Jésus présent dans votre cœur? Eh bien, vous pouvez faire ce que la petite Thérèse explique dans son manuscrit autobiographique. Je ne puis pas dire que j'ai reçu des consolations pendant mes actions de grâce. C'est peut-être le moment où j'en ai le moins. Je trouve cela tout naturel, puisque je me suis offerte à Jésus, non comme une personne qui désire recevoir sa visite pour sa propre consolation, mais au contraire pour le plaisir de celui qui se donne à moi. C'est une constante de la spiritualité de Thérèse, tout faire pour faire plaisir à Jésus. Si je communie, ce n'est pas seulement pour recevoir des grâces, c'est aussi pour lui faire plaisir, parce qu'il a un plaisir fou, un plaisir infini à venir me visiter. Je me figure mon âme comme un terrain libre, et je prie la Sainte Vierge d'ôter les décombres qui pourraient l'empêcher d'être libre. Ensuite, je la supplie de dresser elle-même une vaste tente digne du ciel, de l'orner de ses propres parures, et puis j'invite les saints et les anges à venir faire un magnifique concert. Et c'est vrai, il n'y a d'ailleurs pas besoin de les inviter parce qu'ils sont là. N'oubliez pas que lorsque le Christ se trouve dans votre cœur, et il y est toujours, ce n'est pas moi qui vis, c'est le Christ qui vit en moi, dit saint Paul. Lorsque le Christ est en vous, il s'y trouve avec toute la foule du corps mystique. Vous savez que s'y trouvent vos défunts. Vos défunts sont là dans votre cœur. C'est là où vous pouvez le mieux les retrouver. Mais il y a aussi les saints et les anges. Et donc, vous êtes là en silence et vous pensez que dans votre cœur, il y a un concert formidable donné par les saints et les gens du ciel. Et vous offrez au Seigneur ce concert pour lui faire plaisir. Et vous demandez à la Sainte Vierge de désencombrer votre âme de ce qui pourrait l'empêcher d'écouter le concert. Elle le dit dans un autre texte, dans une strophe de son grand poème marial écrit en mai 1897, quelques mois avant sa mort. C'est l'une des strophes, la strophe 5. Ô mère bien-aimée, malgré ma petitesse, comme toi je possède en moi le Tout-Puissant. La Sainte Vierge a tenu l'enfant Jésus dans son ventre pendant 9 mois, et moi je tiens la Sainte Trinité dans mon cœur, à longueur de jours et d'insomnie. Ô mère bien-aimée, malgré ma petitesse, comme toi je possède en moi le Tout-Puissant. Mais je ne tremble pas en voyant ma faiblesse, le trésor de la mère appartient à l'enfant. Et je suis ton enfant, ô ma mère chérie, tes vertus, ton amour ne sont-ils pas à moi? Aussi, lorsqu'en mon cœur descend la blanche hostie, Jésus, ton doux agneau, croit reposer en toi. Lorsque Jésus vient en moi, je pense que c'est comme s'il venait dans le cœur et le corps de Marie. Marie s'y trouve, et donc Jésus ne regarde pas trop la petitesse et la faiblesse de ta petite Thérèse, de ta petite créature. Regarde ta maman qui s'y trouve et qui t'accueille. Voilà l'audace des saints. Ils savent qu'ils peuvent compter sur cette présence mystérieuse des saints et des anges dans leur cœur pour accueillir le Seigneur. Nous sommes les mains vides en quelque sorte devant lui, mais le cœur rempli de la charité des anges et des saints du ciel. Voilà une façon de vivre ce grand moment que nous devrions davantage soigner dans notre vie. Faire silence, ne pas regarder autour de nous, fermer les yeux et penser que Jésus est heureux d'être dans notre cœur, qu'il y répand son amour, les flots de son Esprit Saint, et qu'il reçoit l'hommage de toute la cour céleste que nous avons invité à chanter dans notre cœur. Notre cœur est un auditorium dans lequel se chante une magnifique chorale du ciel que nous offrons au Seigneur en action de grâce.

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tous les hommes ont péché. Ils sont privés de la gloire de Dieu. Et lui, gratuitement, les fait devenir justes par sa grâce. Romains 3, 23, 24.

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0: Causerie avec un prêtre. Ce soir, nous parlerons de mariologie. Je me présente, je suis Julien, en première année de propédeutique au séminaire d'Ars. Nous passerons une heure ensemble en compagnie du père Étienne Richer. Je vous redonne le principe de l'émission. Dans une première partie, je parlerai avec le père Étienne Richer de mariologie. Alors, nous ouvrons donc cette émission avec le père Étienne de la communauté des Béatitudes, qui est par ailleurs enseignant à l'Institut catholique de Toulouse, en mariologie, n'est-ce pas ?
1: Bonsoir Julien, oui.
0: Bonsoir Père. Alors, dans une première partie, nous allons parler des manifestations progressives de Marie dans l'Église. Alors, très bientôt, nous aurons les anniversaires des apparitions de Fatima. Nous fêterons le siècle de ces apparitions. Et aussi la conversion de Ratisbonne. 175 ans, c'est cela ?
1: Tout à fait. Effectivement, puisque nous sommes en 2017, il y a au moins effectivement ces deux anniversaires que vous venez d'évoquer, le centenaire des apparitions de la Vierge Marie à Fatima, au Portugal, qui a été, comment dire, le point de départ d'un grand mouvement en faveur de la consécration au cœur immaculé de Marie. Et puis, c'est aussi cette année, 2017, le 175e anniversaire de la conversion d'Alphonse Marie Ratisbonne. Or, le cœur de sa conversion a été une expérience de la présence de la Vierge Marie dans sa vie et dans la vie de l'Église. Donc, voilà, au moins deux anniversaires qui peuvent motiver notre attention renouvelée à la présence de Marie dans la vie de l'Église et donc à l'actualité de la mariologie, de la foi mariale de l'Église. Il faut bien sûr se souvenir que toute cette période, déjà depuis le milieu du XIXe siècle, mais a fortiori à partir de 1917, à partir des apparitions à Fatima, jusqu'en 1950, la proclamation du dogme de l'Assomption de la Vierge Marie par le pape Pie XII, et même jusqu'au Concile Vatican II, jusqu'à la rédaction de ce grand chapitre 8e de la Constitution du Concile Vatican II sur l'Église, nous sommes dans une époque qui était une époque résolument mariale, une époque de grande ferveur mariale, que nous avons peut-être un peu de mal à imaginer aujourd'hui, mais il est bon d'en faire mémoire à cette occasion.
0: Alors justement, pourriez-vous nous évoquer les manifestations progressives de Marie dans l'Église ?
1: Oui, alors, cette très belle expression que vous venez d'employer, à savoir la manifestation progressive de Marie dans l'Église, c'est une expression empruntée à un grand théologien du XXe siècle, à savoir le cardinal Jean Danielou. C'est l'expression qu'il emploie lui-même dans un magnifique petit livre publié en 1954, qui était une année mariale, ou même quelques années auparavant, peut-être déjà, à la fin des années 40, qui s'intitule « Le mystère de l'Avent ». Et dans ce petit livre, le cardinal Danielou explicite ce qu'il entend par « manifestation progressive de Marie dans l'Église ». Et il explique qu'elle se vérifie au moins de quatre manières, qu'elle s'exprime au moins selon quatre modalités dont il est très intéressant de faire mémoire. Alors la première modalité, le premier niveau à travers lequel cette manifestation progressive de Marie s'exprime dans l'Église, c'est bien sûr l'histoire des dogmes, c'est-à-dire les dogmes successifs, les vérités de foi ayant une valeur dogmatique par lesquelles la manifestation de Marie est de plus en plus
0: précisée,
1: évidente et précisée. Nous avons fait mémoire récemment, en 2004, du 150e anniversaire de la proclamation du dogme de l'Immaculée Conception par le bienheureux pape Pie IX, en 1854, ou bien plus récemment, en 2010, nous avons fait mémoire du 60e anniversaire de la proclamation par le pape Pie XII du dogme de l'Assomption. Hein ? Mais bien sûr, ces dogmes successifs, c'est d'abord évidemment celui de la maternité divine de Marie, puisqu'elle est la mère du Fils de Dieu, ce qui fait référence au Concile d'Éphèse en 431, le Concile d'Éphèse ayant approuvé la fameuse seconde lettre de Saint Cyril d'Alexandrie à Nestorius, qui lui contestait que l'on puisse qualifier Marie de mère de Dieu, mais le Concile d'Éphèse a donné raison à Saint Cyril d'Alexandrie. Donc maternité divine de Marie, bien entendu dans l'esprit des pères de l'Église, cette maternité de Marie a toujours été comprise comme une maternité virginale, mais l'Église a encore précisé sa foi dans la virginité perpétuelle de Marie, notamment en 649, à l'occasion du premier concile du Latran, convoqué par le pape Martin Ier, ce qui sera confirmé bien sûr plus tard, notamment par le concile de Trente. Et puis, plus récemment, donc, ont été définis, en engageant l'infaillibilité pontificale, par les papes Pie IX et plus tard Pie XII, les dogmes de l'Immaculée Conception, puis de l'Assomption de la Vierge Marie. Donc, premier niveau, première modalité de manifestation progressive de Marie dans l'Église, ce développement de l'intelligence contemplative de l'Église quant au mystère de Marie. Un deuxième niveau, deuxième registre, c'est que cette manifestation progressive de Marie s'exprime aussi par sa découverte progressive dans l'Écriture sainte. Il est très intéressant de constater que on avait pensé, non sans raison, que le renouveau biblique qui a commencé porter du fruit au sein de l'Église catholique dès la fin du XIXe siècle, on avait pensé que ce renouveau biblique réduirait la mariologie, ou si vous préférez la théologie mariale, c'est pareil, à peu de choses. Or, c'est tout le contraire qui s'est produit. C'est tout le contraire qui s'est produit, et certains théologiens, d'ailleurs, l'avaient bien pressenti. C'est intéressant, par exemple, de relire sous la plume d'un grand théologien qui a eu une influence forte sur Joseph Ratzinger, Benoît XVI, Romano Guardini, avait dit, avait écrit, qu'il était très important de bien fonder, je dirais, la foi mariale de l'Église, la spiritualité mariale, et même la dévotion mariale sur l'Écriture sainte, sur la méditation de la parole de Dieu. Et il ajoutait, mais attention, l'Écriture est beaucoup plus riche qu'on ne l'imagine. Les résultats dépasseront tous les miracles de légende et tous les superlatifs d'une pieuse éloquence. Et le moins qu'on puisse dire, c'est que les faits, les fruits, les bienfaits du renouveau biblique en mariologie ont prouvé que Romano Guardini avait tout à fait raison, parce que bien loin de réduire à peu de choses la théologie mariale de l'Église, le renouveau marial, le renouveau biblique l'a profondément enrichi, profondément renouvelé, et au contraire a permis de redécouvrir, de mieux comprendre la manière dont les pères de l'Église pouvaient lire eux-mêmes l'Écriture, considérer par exemple Marie comme la nouvelle Ève, ou bien comme la fille de Sion. Donc, et d'autre part, ce renouveau biblique a eu aussi pour fruit un approfondissement de l'intelligence de ce que le cardinal Joseph Ratzinger, avant même d'être le pape Benoît XVI, appelait, avec raison, le lieu biblique de la mariologie, le lieu biblique de la théologie mariale, et aussi donc de la vie mariale et de la spiritualité mariale et de la dévotion mariale, en insistant sur le fait que le lieu biblique de la mariologie, ce n'est pas tel ou tel verset de l'Écriture sainte, ce n'est pas seulement tel ou tel passage, Mais c'est l'ensemble de l'écriture sainte, et notamment le nœud, entre l'Ancien et le Nouveau Testament. Donc, pour donner ces quelques exemples des fruits, des bienfaits du renouveau biblique, non pas pour faire disparaître la mariologie, mais au contraire, la renouveler en profondeur. Donc ça aussi, c'est un second registre, un second niveau d'expression de la manifestation progressive de Marie dans l'Église, dans la pensée du cardinal Jean Danielou, auquel je faisais référence au début. Il y a encore deux registres, deux niveaux d'expression de cette manifestation progressive de Marie dans l'Église. Tout d'abord, bien entendu, les apparitions mariales, les apparitions de la Vierge Marie, pour celles qui sont authentiques, bien entendu, plus fréquentes et plus éclatantes depuis au moins un siècle et demi. Pour faire court, depuis les apparitions de la Vierge Marie à la rue du Bac, à Pontmain, à Lourdes, bien sûr, à Fatima et ailleurs. Donc, manifestation croissante de Marie dans l'Église à travers les apparitions mariales. Bah, nous avons fait mémoire, là aussi, relativement récemment, en 2008, du 150e anniversaire des apparitions de la Vierge Marie à Lourdes. Et cette année, comme nous l'avons dit déjà, nous faisons mémoire du 100e anniversaire des apparitions de la Vierge Marie à Fatima. Et donc, rôle donc dans cette manifestation progressive de Marie à l'Église des apparitions mariales. Et puis enfin, un dernier niveau, conformément à ce que avait compris et écrit, et on peut dire même prophétisé, au bon sens du mot, Saint Louis-Marie Grignan de Montfort, eh bien, il y a dans le monde plus intérieur et caché de la sainteté, il apparaît toujours davantage que toute sanctification, tout chemin de sainteté authentique s'opère par une union filiale au fiat de la Vierge Marie. Et bien entendu, parmi les nombreuses figures de sainteté contemporaine, évidemment celle qui vient spontanément à l'esprit, c'est bien entendu celle du Saint-Pape Jean-Paul II, qui avait emprunté sa devise bien connue, Totus Tuus, au traité de la vraie dévotion à la Sainte Vierge de Saint-Louis-Marie-Grignan de Montfort, qui avait d'ailleurs été retrouvé en 1842, après avoir été ignoré pendant longtemps, puisque Grignan de Montfort est mort en 1716, donc c'était le tricentenaire de sa mort l'année dernière, en 2016, et bien c'est la même année que celle de la conversion de Ratisbonne, simple coïncidence, que le traité de la vraie dévotion à la Sainte Vierge de Saint-Louis Grignan de Montfort a été retrouvé. Donc, Saint Jean-Paul II est bien entendu une figure de sainteté qui met fortement en relief le rôle de Marie dans la formation des saints, c'est-à-dire le rôle de Marie dans le chemin, dans l'itinéraire de grâce des baptisés, dans le chemin de sanctification auquel nous sommes tous appelés. Voilà pour ces quatre niveaux, ces quatre registres d'expression de cette manifestation progressive de Marie dans l'Église dont prenait acte et invitait à prendre acte déjà, bien avant le Concile Vatican II, le cardinal Jean Danielou. Voilà pour répondre à votre question.
0: Oui. Alors justement, pourriez-vous aussi nous spécifier de quoi Marie est-elle le signe ?
1: Alors, très, très, très bonne question. Marie est-elle pour nous, et pour l'Église, et pour le monde, signe ? Marie, mère de Jésus, mère de Dieu, puisque Jésus est le Fils de Dieu, mais aussi, comme l'a dit Paul VI, le 21 novembre 1964, mère de l'Église, et même, on peut dire, mère de tous les hommes pour lesquels le Christ est mort. Marie est-elle signe? Et si elle est signe, de quoi est-elle signe? Parce que le propre d'un signe, c'est de renvoyer à autre chose que lui-même,
0: bien sûr,
1: à quelqu'un d'autre que lui-même. Dans le livre de l'Apocalypse de Saint Jean, donc l'ultime livre du Nouveau Testament, au chapitre 12, il est justement question d'un signe grandiose. Or, le signe grandiose que Saint Jean voit dans le ciel, c'est justement une femme, il n'est pas dit quel est son nom, hein, une femme enveloppée de soleil, et la liturgie l'interprète comme se rapportant, entre autres, à la très sainte Vierge Marie, mère de tous les hommes, par la grâce du Christ rédempteur. Alors bien sûr, hein, les théologiens, les biblistes nous diront que la femme du livre de l'Apocalypse, ce n'est pas seulement Marie, c'est aussi Israël, c'est aussi le peuple de Dieu, c'est aussi l'Église, ce qui est tout à fait vrai, ce qui n'interdit pas pour autant d'y reconnaître aussi la Vierge Marie, l'évocation de la Vierge Marie. Alors, de quoi Marie est-elle signe ? Avant d'essayer de répondre à cette question, il faut se rappeler que désormais, la Vierge Marie, en vertu de son assomption, est glorifiée en son corps et son âme. Pas seulement en son âme, comme tous les bienheureux, mais les bienheureux sont encore en attente de la glorification de leur corps. Marie, elle, n'est pas en attente de la glorification de son corps. Elle est glorifiée en son corps et son âme. Alors, en tant qu'elle est glorifiée en son corps et son âme, de quoi Marie est-elle signe ? Précisément en vertu de son assomption, en vertu de cette glorification dont elle bénéficie. L'Académie pontificale mariale, dans un ouvrage paru en 2005 intitulé « La mère du Seigneur », extrêmement intéressant et en même temps très accessible, a répondu à cette question en suggérant au moins 6 réponses possibles à votre question, qui n'est pas une liste exhaustive, mais c'est déjà une gamme suggestive, pour le moins, de réponses à cette question. Il nous est dit tout d'abord que Marie est signe de gloire. Bien sûr, Marie n'est pas signe de gloire simplement dans son assomption, elle est signe de gloire dans l'ensemble de ses mystères, bien entendu, hein, dans sa maternité virginale, dans sa virginité perpétuelle, hein, dans son immaculée conception, dans son assomption, dans sa maternité spirituelle, maternité ecclésiale. Marie l'a glorifiée, la créature glorifiée, est signe de la vocation plénière de l'homme. Elle est signe de notre vocation plénière à tous. Elle est signe de la seule vocation plénière digne de l'homme, puisque, comme dit saint Irénée de Lyon, la gloire de Dieu, c'est l'homme vivant.
0: En cela, vous nous dites que Marie fut la première chrétienne et est aussi la première créature à être glorifiée, en dehors du Christ, qui lui, bien sûr, est Dieu.
1: Voilà, elle est la première disciple de son Fils, et pas seulement première dans l'ordre de la chronologie des faits, mais aussi première en perfection, hein, et en sainteté, et elle est aussi, dans le même sens, la première à être glorifiée en son âme et son corps. Hein, la glorification corporelle de la Vierge est l'anticipation de la glorification qui sera celle de tous les justes.
0: Et tout cela justifie son culte, par-delà tous les saints, le culte du Père du Lit.
1: Exactement, vous avez tout à fait raison. Vous employez un mot qui n'est plus souvent employé aujourd'hui, mais qui est tout à fait pertinent, et qui permet de distinguer le culte marial, la vénération mariale, et puis la vénération des saints, ou le culte des saints. La différence, dans les deux cas, bien entendu, il ne s'agit pas d'un culte d'adoration. Nous n'adorons pas les saints, nous n'adorons pas la Vierge Marie, qui n'est pas une déesse. Hein, donc il ne s'agit pas d'un culte de latrie. Hein, mais la vénération mariale n'est pas simplement un culte de dulie, comme celui que l'on réserve aux saints, mais un culte d'hyperdulie, hein, même si ce terme n'est plus beaucoup employé aujourd'hui. Hein, vous avez raison de l'employer, il garde toute sa pertinence. Alors, Marie n'est pas seulement signe de gloire dans tous ses mystères, elle est aussi signe, et cela est éminemment actuel, dans notre société contemporaine, Marie est signe de la valeur du corps, et en particulier du corps humain, bien entendu. Dans le contexte de notre société, et cela le pape Jean-Paul II l'a fortement mis en valeur dans ses catéchèses mariales, l'assomption de la Vierge Marie révèle la noblesse et la dignité du corps humain. En regardant Marie, le chrétien apprend à découvrir la valeur et le destin surnaturel de son propre corps et à le garder comme un temple de Dieu dans l'attente de la résurrection. Ça, c'est une dimension de signe, évidemment, dont l'actualité, je dirais, est particulièrement frappante aujourd'hui. Et puis, Marie est aussi signe en tant que prémisse et icône eschatologique, pour employer un mot cher aux théologiens, du corps mystique de Christ, c'est-à-dire de l'Église.
0: L'expression est de Louis Bouillet, c'est ça ?
1: Tout à fait. C'est effectivement un aspect que Louis Bouillet a fortement mis en valeur. Il n'est pas le seul, mais il y a beaucoup contribué. Donc, Marie comme image et prémisse de l'Église glorifiée dans le siècle futur. Marie est aussi signe de la destinée collective du peuple de Dieu. Elle est signe de ce que l'Église tout entière, de la gloire qui est promise au peuple de Dieu tout entier. Elle est aussi, comme le dit, et cela en découle, comme le dit le Concile Vatican II dans la Constitution sur l'Église, Lumen Gentium, au numéro 68 en particulier, elle est signe d'espérance assurée et de consolation devant le peuple de Dieu en pèlerinage. Le peuple de Dieu en pèlerinage, c'est nous ici-bas qui sommes, c'est l'Église en marche. Elle est pour nous signe d'espérance assurée et de consolation, puisqu'elle est déjà glorifiée en son corps et son âme, et qu'elle est notre mère et qu'elle intercède pour nous tous. C'était déjà exprimé depuis le 9e siècle environ dans l'hymne traditionnel Ave Maria Stella. C'est-à-dire dans lequel nous, mais aussi dans les litanies de Lorette, dans les litanies que nous adressons à la Vierge Marie, où nous la qualifions d'étoile du matin.
0: Oui.
1: C'est un très beau symbole qui montre bien que nous reconnaissons, nous discernons en Marie un signe d'espérance assurée et de consolation. Marie n'est pas une espèce de chef-d'œuvre de musée accroché au mur. Un chef-d'œuvre de musée accroché au mur, ça peut être effectivement très beau, mais c'est statique. Alors que Marie, elle nous entraîne, elle exerce sur nous une mystérieuse attraction. Et forcément, puisqu'elle est en sa personne, et point de rencontre entre les habitants du ciel et ceux de la terre. Et il n'est pas étonnant que nous soyons entraînés, attirés par sa présence. Parce que ce qui est très important, c'est de bien réaliser, et Jean-Paul II a beaucoup insisté sur cette vérité, que Marie n'est pas seulement exemplaire. Bien sûr qu'elle est exemplaire, et tous les dogmes le mettent fortement en valeur. Et l'Écriture sainte, d'abord, le met en valeur. Marie n'est pas seulement exemplaire, elle nous est présente. Et c'est à cette présence de Marie que nous sommes invités à nous ouvrir. C'est bien parce qu'il a fait l'expérience de cette présence réelle de Marie dans la vie de l'Église et dans sa propre vie que Alphonse Marie Ratisbonne est devenu chrétien et même prêtre catholique et fondateur avec son propre frère Théodore Ratisbonne de la congrégation Notre-Dame de Sion. Et puis enfin, Marie est aussi signe, on peut dire, du style de Dieu. Car Dieu, figurez-vous, a du style. Et que le style de Dieu ne devrait pas nous laisser insensibles. Or, Marie est signe du style de Dieu. Et le style de Dieu consiste, le pape François y insiste, à temps et à contre-temps, le style de Dieu consiste à élever les humbles. Comme le dit le premier chapitre de l'évangile de Luc, dans le Magnificat. Selon les mots du Magnificat, le style de Dieu consiste à élever les humbles. Eh bien, Marie est signe, à nos yeux, est signe de ce style de Dieu. Voilà pour répondre brièvement à votre question. Marie est-elle signe? Eh bien oui, Marie est signe, ô combien. Voilà un peu quel type de réponse l'on peut proposer à cette question, de quoi Marie est-elle signe?
0: Ça nous permettrait aussi peut-être de rebondir sur Marie comme nouvelle arche et aussi comme figure lunaire. Alors tout d'abord comme nouvelle arche, vous nous parliez tout à l'heure de Marie qui avance en pèlerinage avec l'Église en marche. Eh bien, on a aussi cette figure dans l'Ancien Testament et on peut la relier avec la Mariologie d'une certaine façon, lorsque nous voyons les Hébreux dans le désert qui marchent avec l'arche, toujours dans leur pérégrination, et la Mère de Dieu qui, certes, fait habiter le Christ en elle et en même temps accompagne tous les chrétiens dans l'Église en marche.
1: Ouais, de fait, le symbole de l'Arche d'Alliance est traditionnellement appliqué à la Vierge Marie. Dans les litanies de Lorette, Marie est invoquée comme Arche d'Alliance. Elle est évidemment celle qui a porté... Le Messie qui a porté le Fils de Dieu, qui l'a mis au monde. Elle est celle qui elle lui a donné le sang qu'il a versé pour nous. Donc il n'y a pas de doute qu'on peut reconnaître en Marie l'Arche d'Alliance. Et d'ailleurs, les théologiens et les biblistes qui ont beaucoup contribué au renouveau de la théologie mariale depuis un demi-siècle au moins, ont toujours eu ce souci de situer Marie dans le mystère de l'Alliance. Et c'est très important, bien entendu, de le faire, y compris pour le dialogue écuménique.
0: Bien sûr.
1: De situer Marie vraiment comme étant fille de l'Alliance et servante, humble servante de l'Alliance.
0: Je vous proposerai, mon père, de faire une courte pause musicale. Nous reprendrons juste après.

0: Alors, Radio Espérance, ce soir, causerie avec un prêtre. Alors, Père, nous en étions restés à Marie comme figure de l'Alliance. Et ce qui me permet peut-être de rebondir sur, puisque vous parliez aussi de Marie et du corps, sur vos réflexions sur le mystère marial aujourd'hui, et notamment sur les courants convergents entre la mariologie et la théologie du corps.
1: Alors oui, effectivement, il existe différents axes d'approfondissement de l'intelligence contemplative du mystère de Marie, différents courants d'approfondissement en lesquels tout ce que nous venons de partager sur la manifestation progressive de Marie dans l'Église et puis sur... ce dont Marie est signe, se cristallise. Et en particulier, comme vous le suggérez par votre question, ce qui concerne Marie et la théologie du corps, en particulier la théologie du corps qui a été enseignée par le pape Jean-Paul II, et puis aussi... un courant d'approfondissement de la relation entre Marie et la parole, et donc entre la théologie mariale et la théologie de et la théologie de la parole. Alors essayons d'évoquer un petit peu ces relations, ces rapports entre théologie mariale et théologie de la parole, et puis entre théologie mariale et théologie du corps. Car il y a là manifestement... des axes, des orientations qui sont pour nous aujourd'hui d'une grande fécondité. Un jésuite, un théologien jésuite, le père André Manaranche, dans un livre qui avait été publié au début des années 70, intitulé L'esprit et la femme, s'était exprimé déjà au sujet du rapport entre la théologie mariale et la théologie de la parole, hein, en des termes vigoureux que, si vous permettez, j'aimerais citer tellement ils sont stimulants.
0: Allez-y.
1: Le père André Manaranche écrivait ceci. Il est grand temps, disait-il, d'avancer au-delà des théologies de la seule parole. Nous ne pouvons plus longtemps nous attarder à ces abstractions exténuantes. La Vierge, poursuivait-il, nous redit de sa silencieuse manière que le don du Père est un fils, non un concept. Donc l'apostolat est un engendrement, non un lancer d'hypothèses. La théologie la plus verticaliste, estimait le père Manaranche, a engendré sans le vouloir la sécularisation la plus horizontaliste. Or, il ajoute, à elle seule, Marie s'oppose à cet inadmissible partage du réel. Elle atteste en sa personne le croisement des deux dimensions, celle d'une initiative divine et celle d'un processus humain, celle d'une conception virginale et celle d'un engendrement maternel qui doit tout à la femme. Dieu, concluait-il, est, dans une très très belle formule, Dieu est cet amour qui a rendu Marie possible. Et dans le même sens, beaucoup plus proche de nous, dans le temps, dans l'exhortation apostolique post-synodale sur la parole de Dieu, qui a fait suite donc au synode.

les évêques sur la parole de Dieu, le pape Benoît XVI, donc l'exhortation apostolique Verbum Domini, le pape Benoît XVI a fortement souligné combien il est nécessaire que les fidèles soient initiés à mieux découvrir le lien entre Marie et l'écoute croyante de la parole. C'est d'ailleurs quelque chose qui est très fortement étudié dans les écrits théologiques de Joseph Ratzinger lui-même. Et donc, recommandation vive de la part du pape Benoît XVI, à la suite du synode des évêques, d'initier les fidèles à mieux découvrir ce lien, ce qui suppose que les théologiens, les pasteurs eux-mêmes, approfondissent l'intelligence théologique du rapport entre théologie mariale, foi mariale de l'Église, intelligence de la foi mariale de l'Église, et puis théologie de la parole. Bien évidemment, vous percevez combien cela peut être fécond sur le plan écuménique. Plus la foi mariale de l'Église est enracinée non seulement dans la parole de Dieu, mais dans une intelligence de la relation de Marie à la parole de Dieu, plus nous avons un terrain de dialogue susceptible, de dialogue écuménique susceptible d'être fructueux. Cela ne nous éloigne pas non plus de la théologie du corps que vous évoquiez très justement. Il y a aussi manifestement des harmoniques qu'il est bon de faire vibrer, si j'ose dire, entre théologie mariale et théologie du corps. Nous avons évoqué déjà la vérité de l'Immaculée Conception de la Vierge Marie. Dans la formule définitoire, dans sa bulle Ineffabilis Deus de 1854, par laquelle il a défini cette vérité de l'Immaculée Conception, le bienheureux pape Pie IX nous dit que Marie, dès le premier instant de sa conception, a été préservée intacte de toute trace du péché originel. Mais cela signifie, à bien y réfléchir, que ce dogme marial devrait éclairer notre conscience, au moins la conscience des catholiques, que la personne humaine existe dès sa conception. Puisqu'il nous est dit que Marie a été, dès le premier instant de sa conception, préservée intacte. Il ne s'agit pas seulement de son âme, il s'agit de sa personne tout entière. Par conséquent, ce dogme marial vient éclairer notre conscience que la personne humaine tout entière, corps et âme, existe dès sa conception. Bien entendu, le dogme de l'Assomption dont nous avons déjà parlé révèle la noblesse et la dignité du corps humain, nous invite, c'est le moins qu'on puisse dire, à découvrir, à protéger la valeur et le destin surnaturel de notre propre corps, dont nous ne sommes pas appelés à faire n'importe quoi, mais au contraire à le traiter avec respect. Marie, à la fois, et ça c'est explicitement exprimé dans l'évangile de Luc, Marie tout à la fois a recueilli, accueilli, reçu la parole dans son cœur, et en même temps, elle la conçoit en son sein. Et c'est une seule et même béatitude, finalement. C'est un seul et même bonheur pour Marie, à la fois d'accueillir, de recueillir la parole de Dieu, le Verbe de Dieu en son cœur et de le concevoir en son sein. Il n'est donc pas étonnant qu'il y ait autant d'harmonique entre théologie mariale et théologie de la parole et aussi entre théologie mariale et théologie du corps. Vous le percevez. Ce qui, à mon sens, conduit tout naturellement aussi à découvrir des harmoniques entre théologie mariale et théologie de la femme. Et bien sûr, théologie de l'Église, ecclésiologie, comme on dit, puisque la femme
apprend de Marie ce qu'est sa propre maternité. Et l'Église tout entière apprend de Marie ce qu'est sa propre maternité. Le Concile Vatican II, dans la Constitution Lumen Gentium, nous dit que l'Église est signe et moyen de l'union à Dieu en raison de sa maternité. Signe et moyen de l'union à Dieu en raison de sa maternité. Or Jean-Paul II, ensuite, notamment dans son encyclique sur Marie, Mère du Rédempteur, en 1987, nous a éclairé sur ce que cela signifie. Comment est-ce que l'Église ici-bas, l'Église en marche, découvre sa maternité, apprend à mettre en œuvre sa maternité, pour être en esprit et en vérité, signe et moyen de l'union à Dieu. Et Jean-Paul II nous dit, eh bien, c'est de Marie que l'Église apprend ce qu'est sa propre maternité. C'est de Marie que l'Église apprend à être signe et moyen de l'union à Dieu. Bien sûr, il y a un certain nombre d'auteurs dont il est bon de s'inspirer pour mieux découvrir, approfondir ces harmoniques entre théologie mariale et théologie de la femme. Je pense bien évidemment au chef-d'œuvre de Gertrude von Lofort, La femme éternelle, qui est disponible en français, qui a été réédité. C'est vraiment un ouvrage d'une très grande valeur, aussi bien sur le mystère et la vocation de la femme que sur le mystère de la Vierge Marie et de l'Église. Mais je pense aussi, bien entendu, à tous les écrits d'Edith Stein, Sainte Thérèse Bénédicte de la Croix, qui a donné de nombreuses conférences sur la femme, qui sont aussi, à mon sens, une source à laquelle nous pouvons puiser avec beaucoup de profit. Et puis, bien entendu, vous percevez certainement que ces harmoniques entre théologie mariale et théologie de la parole, entre théologie mariale et théologie du corps, et aussi entre Marie et théologie mariale et théologie de l'Église et théologie de la femme, bien entendu, convergent dans ce que les papes Jean-Paul II et Benoît XVI nous ont déjà offert au sujet de Marie, femme eucharistique. L'Eucharistie étant à la fois le lieu d'écoute de la parole et d'action de grâce rendue au Père pour le sacrifice pascal du Christ dans l'Esprit Saint. Et donc l'enseignement des papes, notamment Jean-Paul II et Benoît XVI, mais aussi aujourd'hui le pape François, bien sûr, sur Marie, femme eucharistique, est comme une synthèse de tout ce que nous venons d'évoquer très brièvement, une synthèse et en même temps, non pas seulement un point d'arrivée, mais aussi un point de départ, certainement, pour de nouveaux approfondissements. Et nous n'avons pas fini de contempler ce mystère inouï qui est celui de Marie, comme je vous le disais, qui à la fois accueille en son cœur, et pas seulement l'espace d'un instant, mais pour toujours, la parole de Dieu, l'appel de Dieu, et qui en même temps y répond avec une telle disponibilité, une telle générosité, qu'elle conçoit en son sein le verbe de Dieu au point de devenir la mère du Verbe. Donc nous avons là manifestement un mystère immense que nous sommes invités à contempler avant même de le réfléchir. Nous ne pouvons le réfléchir que dans la mesure où nous le contemplons humblement, nous le contemplons à genoux et dans un émerveillement qui ne doit pas connaître de fin. Et pour terminer, j'évoquerai aussi le fait que il est très très significatif de constater que les quatre grandes vérités dogmatiques qui font partie de la foi mariale de l'Église catholique, en tout cas, à savoir l'Immaculée Conception, la maternité
la maternité de Marie, hein, la Théotokos, la mère de Dieu, son immaculée conception, sa virginité perpétuelle et son assomption, en fait, éclairent aussi le mystère, si j'ose dire, de notre corps. L'immaculée conception, nous l'avons dit, eh bien, nous rappelle que le corps est un don, que la personne humaine, dès sa conception, est une personne humaine. Et donc, que le corps humain est un don. La virginité perpétuelle de Marie, eh bien, nous rappelle que le corps humain est nuptial, qu'il est fait pour les épousailles. Et la maternité divine de Marie, le fait qu'elle est mère de Dieu, puisqu'elle est mère du Fils de Dieu, eh bien, nous rappelle que le corps est fait pour la fécondité. Et puis, l'assomption de Marie, le fait qu'elle est glorifiée en son corps et son âme, pas seulement en son âme, manifeste bien, rappelle que le corps n'est pas un simple accident, que le corps n'est pas simplement une enveloppe dont il faudrait à tout prix sortir au plus vite, mais au contraire, le corps est essentiel, puisque Marie elle-même est déjà glorifiée en son corps et son âme, et qu'en cela, elle anticipe la glorification de tous les justes. Donc vous voyez combien ces harmoniques entre les quatre grandes vérités dogmatiques qui appartiennent au patrimoine, si j'ose dire, de la foi mariale de l'Église, et puis ces caractéristiques du corps humain, qui est don, qui est nuptial, qui est fécond, qui est essentiel, sont pour le moins très suggestives. Comme quoi, entre l'enseignement magistral et considérable de Jean-Paul II, particulièrement dans la société contemporaine, sur le corps, sur la théologie du corps, eh bien, n'est pas sans lien, c'est le moins que l'on puisse dire, avec ce qu'a été la foi mariale du Saint-Pape Jean-Paul II, sa dévotion mariale, sa vie filiale, sa relation filiale à Marie. Et tout cela, finalement, est un enseignement profondément unifié, dont nous pouvons, que nous sommes invités non seulement bien sûr à étudier, à fréquenter, mais aussi que nous sommes invités en quelque sorte à prolonger de nos propres efforts, qu'il s'agisse d'efforts de prière, de vie chrétienne, mais aussi d'intelligence de notre foi.

0: Alors, Radio Espérance, ce soir, causerie avec un prêtre. Alors, Père, nous pouvons reprendre nos explications tout à l'heure sur justement la béatitude de Marie.
1: Ah, quel est le bonheur,
0: Oui.
1: propre de la Vierge Marie, hein? Ça découle de ce que nous avons déjà partagé au sujet de la relation de Marie à la parole, qui se fait chair en son sein, parce qu'elle y a consenti. Parce que dans la vie de chacun de nous, dans la vie de la Vierge Marie, comme dans la vie de chacun de nous, toute proportion gardée, la clé du bonheur, c'est de consentir à notre existence. C'est d'ailleurs la réponse qu'a faite un jour Benoît XVI à un journaliste qui lui posait la question suivante: Êtes-vous un homme heureux? Et le pape Benoît XVI, désormais émérite, a fait cette réponse magnifique et en même temps désarmante de simplicité. Il a répondu: J'ai consenti à mon existence. Qui n'est pas du tout un consentement de résignation, bien entendu, hein, mais j'ai consenti pleinement à mon existence. Voilà une attitude profondément mariale, qui est un très beau reflet de ce qu'a été, ici-bas, l'attitude de la Vierge Marie elle-même, hein, consentir à sa vocation de mère de Dieu, consentir à l'appel de Dieu unique qui est le sien. Et y consentir pleinement. C'est la clé de la béatitude de Marie. C'est la clé de son bonheur. Et comme nous le disions déjà précédemment, cette béatitude, ce bonheur de Marie, et comme l'exprime bien l'évangéliste Saint Luc, hein, évangéliste marial par excellence, avec Saint Jean, bien entendu, ce bonheur, il est double. Il y a une double béatitude, hein. On voit ça très bien, notamment dans le chapitre 11 de l'évangile de Luc, hein, les versets 27 et 28. Hein. D'une part, il est dit, hein, heureuses les entrailles qui t'ont porté. Hein, c'est le cri de cette femme anonyme, hein, qui en quelque sorte, est jalouse de la Vierge Marie, qui a porté en son sein et qui a nourri, hein, le Fils de Dieu. Hein. Mais il y a une profonde vérité. Il y a une dimension profondément humaine, hein, dans la maternité qui est celle de Marie. Elle a vraiment donné son corps et son sang à Jésus. Elle est vraiment sa mère. Maternité virginale, certes, mais maternité parfaitement authentique. Heureuses les entrailles qui t'ont porté. Donc c'est une dimension du bonheur de Marie, qui n'est pas du tout à sous-estimer. Mais Saint Luc poursuit. Heureux plutôt ceux qui écoutent la parole de Dieu. C'est la réponse de Jésus, hein, comme vous savez, hein, à l'interpellation qui lui était adressée. Heureux plutôt ceux qui écoutent la parole de Dieu et la mettent en pratique. Et en fait, il découle de tout ce que nous avons partagé précédemment, hein, que ces deux béatitudes, hein, qui sont évoquées dans l'évangile de Luc, eh bien, en fait, sont inséparables. C'est une seule et même béatitude. C'est d'ailleurs ce qui avait été suggéré à l'occasion du synode sur la parole de Dieu par la philosophe Marguerite Léna, hein, qui participait à ce synode comme expert. Et elle avait eu l'initiative très, très judicieuse de souligner le fait que ces deux béatitudes que souvent nous opposons, hein, en fait, ne sont pas à opposer. Et dans l'expérience qui a été celle de Marie, dans la béatitude qui a été celle de Marie, sont inséparables. C'est un seul et même bonheur, hein, pour Marie que de s'être mis pleinement à l'écoute de la parole de Dieu, de l'avoir mise en pratique et d'être devenue, hein, en son corps de femme, en toute sa personne, hein, de femme, la mère, du Fils de Dieu, hein, celle qui l'a porté dans son sein. Qui l'a mis au monde, hein, et qui a été aussi, avec Saint Joseph bien sûr, son éducatrice. Hein. Donc la béatitude de Marie, c'est, hein, non pas d'être elle-même la parole, encore moins, a fortiori, d'être au-dessus de la parole. Le bonheur de Marie, c'est, consiste à recevoir la parole et à devenir elle-même le lieu saint où la parole habite et où la parole vit, tellement, comme l'a si bien dit Benoît XVI, tellement Marie elle-même vit elle-même dans la parole et selon la parole. Bien entendu, ça c'est aussi le bonheur et la béatitude de tous les bienheureux et les saints qui ont su marcher à la suite du Christ avec générosité et en réponse à l'appel de Dieu. C'est pour ça que la mariologie et la spiritualité mariale la plus vivante, la plus féconde et finalement la plus actuelle, c'est bien évidemment celle des saints, comme le témoignage de Saint Jean-Paul II en a été le signe, l'expression, la manifestation. C'est pour ça que je dirais que l'actualité de la mariologie, l'actualité de la spiritualité mariale, c'est avant tout celle qui porte attention à la présence, qui a converti Ratisbonne. Ce qui bien que finalement l'actualité de la mariologie, c'est celle de l'Ave Verum, qui est un hymne eucharistique, mais qui est en même temps, je dirais, une participation à ce qu'a été le bonheur et aussi l'action de grâce de la Vierge Marie elle-même. Quant à la pastorale, de la vénération mariale, elle n'a pas pour but l'accumulation des pratiques de piété, mais de nous aider tous à favoriser une découverte contemplative du mystère de la Vierge Marie. C'est une expression empruntée au bienheureux Père Marie-Eugène de l'Enfant Jésus.

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1: Radio Espérance, bonjour, nous sommes à la Sainte-Baume pour notre émission « Comment va ton âme ?» où nous parlons de la vie spirituelle à l'école de la Vierge Marie. La dernière fois, nous avions évoqué l'Immaculée Conception, et je vous disais que la spiritualité de l'Immaculée Conception, c'est d'abord... d'être dans la gratitude. Ce que le père Pascaline, là, dans un dernier de ses livres, a appelé la puissance de la gratitude, ou un pasteur protestant a appelé la puissance de la louange. On le voit, Marie exalte le Seigneur, mon âme exalte le Seigneur. Le père Pascalide en profite d'ailleurs pour dire que la gratitude est un puissant moyen d'être en bonne santé, d'être heureux. On a fait une expérience, semble-t-il, dans un monastère, et de sœurs, et on leur a demandé d'écrire une lettre. Et les lettres pour parler de leur vie. Et on a repris les lettres. Des femmes qui étaient pleines de gratitude, et on les a suivies comme ça pendant une vingtaine d'années. Comme ça, on a dans un monastère, comme ça, on a un échantillon de personnes qui ne changent pas, donc c'est parfait pour un sociologue des comportements humains, un anthropologue, comme on dit. Et il s'est rendu compte que les sœurs qui vivaient dans la gratitude, étaient les sœurs qui avaient vécu le plus longtemps. Et qui avait vu le moins de problèmes de santé. Voilà, donc tout ça est scientifique, mais on le sent bien, la gratitude en nous provoque des joies. Or souvent, on se laisse aller à nos émotions, et on ne rentre pas en nous-mêmes, on ne se recueille pas, c'est très beau d'ailleurs ce mot, se recueillir, se cueillir à nouveau. Justement pour rentrer dans une reconnaissance, dans une connaissance nouvelle de ce qui nous est donné. Parce que, au fond, bien des choses nous sont données. Le repas, par exemple, qu'on réfléchisse à ce qu'il a fallu de travail et de peine pour la baguette de pain, pour le bout de pain que j'ai devant mon assiette. Bien sûr, il a fallu que je travaille pour avoir l'argent qu'il me l'offre, mais aussi le boulanger. Qui a travaillé depuis 4 heures du matin pour faire chauffer son four et allumer ce pain, puis toute la science et l'art qu'il a dû accumuler tout au long de sa vie pour faire un bon pain, un bon pain français, le bon pain de mon boulanger. Et puis derrière ce pain, il y a la farine, donc il y a le meunier qui choisit les farines, qui les fait, qui forme. Le boulanger a telle ou telle de ses farines, parce que selon les farines, on n'a pas la même façon de cuire le pain et pas la même façon de le faire. Donc il y a tout un travail du meunier, il y a tout un travail de l'agriculteur lui-même pour faire pousser le blé. C'est le travail d'une année, un travail de la terre. Voilà. Et puis en dernière analyse, ce blé, il y a la nature, il y a l'univers tout entier. Le pays, le climat dans lequel ce blé a pu pousser sans... Et puis en dernière analyse, évidemment, il y a Dieu. Et quand on réfléchit à ce petit bout de pain qui est dans mon assiette, finalement, il y a toute une chaîne, vous voyez, jusqu'à Dieu, il y a toute une chaîne de causes qui se sont données, qui ont sué pour ce pain. Béni soit le Seigneur pour ce pain, fruit de la terre et du travail des hommes. Voilà. Cette reconnaissance qu'on a à l'offertoire. Et c'est cette reconnaissance qu'on peut avoir pour toute personne. Et de s'apercevoir que finalement, tout ce travail ou ces personnes que l'on rencontre on ne les a pas mérités, voyez, au sens où on aurait commis un travail, nous aussi, qui nous aurait permis de les rencontrer. Au fond, elles existent et elles sont là devant moi. Je ne les ai pas fabriquées. Je ne me suis pas fatigué pour qu'elles soient présentes. Hein. Elles se sont donné la peine de naître. Peut-être elles, mais moi, je ne me suis même pas donné la peine de les fabriquer. Donc je les reçois en plus gratuitement. Hein, d'où la joie aussi de ce don. Eh bien, la spiritualité de l'Immaculée Conception, c'est de constater non seulement qu'elle reçoit sa vie de Dieu, mais que si elle est sans péché, ce n'est pas par elle-même. L'Immaculée Conception a quelque chose d'assez incroyable, en fait, c'est que elle ne rentre pas dans cette attitude pharisienne où elle se balade avec le miroir de ses vertus hein, dans son petit Nazareth. Elle n'a jamais eu ce miroir d'autosatisfaction, de narcissisme, hein, où elle se contemple et où elle est fière d'elle-même, où elle est constamment dans un bras de fer avec sa propre perfection pour la maintenir. Voyez. Non, il y a chez elle une sorte de enfin, c'est même pas une sorte, c'est la parfaite reconnaissance hein, quand elle dit, mais c'est très beau, il faut se rendre compte de cette phrase, quand elle dit, mais le Seigneur s'est penché sur la bassesse de sa servante. Mais enfin, Marie, qui est un chef-d'œuvre de la grâce, reste toute bouleversée quand l'ange lui dit, hein, je te salue, pleine de grâce. Elle est toute bouleversée. Elle est toute étonnée, toute émerveillée de ce mystère. Ça ne veut pas dire qu'elle se déprécie, hein, la bassesse de sa servante. Ça veut dire qu'elle elle sait de qui elle tient cette joie d'être pleine de grâce. Elle ne le tient pas d'elle-même. Vous voyez? Donc ça veut dire deux choses. Ça veut dire qu'elle connaît sa radicale pauvreté. Elle reconnaît que son être est mendiant. Vous voyez? Or, la plupart d'entre nous, nous arrivons à une telle reconnaissance, à une telle connaissance de nous-mêmes, comme dirait Catherine de Sienne, quand nous sommes brisés hein, par l'épreuve ou par l'échec, et en particulier par le péché. Habituellement, c'est le péché comme ça, entêtant, honteux, absolument navrant, qui vient nous humilier, hein, qui vient nous faire toucher le fond hein, et le sol. Et qui va nous obliger parce que nos efforts ne servent à rien, qui va nous obliger, qui va nous condamner, comme je le dis souvent, à la miséricorde de Dieu, et à nous laisser vraiment aimer par Dieu, à ce que la grâce soit vraiment gratuite, que nous ne la méritions pas, que l'estime que nous avons pour nous, l'amour que nous avons pour nous, la préciosité que nous sommes, eh bien, grâce à ce péché, si je puis dire, enfin qui a brisé notre miroir intérieur, eh bien, nous puissions enfin nous laisser aimer par un autre, aimer par Dieu, relever par un autre. Donc habituellement, c'est le brisement du cœur. Un cœur brisé, broyé, comme dit le psaume 50, qui plaît à Dieu. Et c'est souvent par l'expérience du péché, fort, honteux et lamentable, que nous arrivons à découvrir ce trésor de la miséricorde. Et qu'on est libre, hein, enfin libre, d'avancer, en confiance, avec Dieu. Et Marie n'a pas vécu cela. Voilà. C'est ça mon étonnement, vous voyez, c'est ça notre étonnement. C'est que Marie, l'Immaculée Conception, n'est pas Marie-Madeleine. Hein. Elle n'est pas le bon larron. Elle n'est pas moi. Elle n'a pas commis de faute. Elle est l'innocence. Alors personne n'est innocent. Personne ne peut dire je suis innocent de tout. Hein. Elle n'a pas commis de faute. Donc, plus que quiconque, elle devrait se dire, bah, c'est grâce à moi, tout va bien, je n'ai pas besoin de Dieu. Vous voyez, comme certaines personnes comme ça qui disent, mais moi, mon père, j'ai pas de péché, j'ai jamais fait de péché, puis tout va bien dans ma vie, j'ai pas besoin de Dieu, disent-ils. Eh bien, Marie aurait plus de raisons qu'eux encore de le dire. Hein. Et pourtant, elle redit, dans une exaltation, dans une exultation, dans une comme une toupie qui danse, hein, comme David autour de l'arche, mais c'est elle l'arche, elle est la danse et elle est l'arche, c'est elle qui danse, exulte de joie, hein, et dans cette exultation de joie, elle n'est pas dans l'ivresse d'elle-même. Nous connaissons des joies qui sont des joies où nous sommes ivres de nos succès. Bien des fois, hein. Et elle, c'est une joie qui ne procède pas d'une ivresse d'elle-même, mais qui procède de l'ivresse que Dieu l'aime, dans l'expérience même de sa faiblesse. Alors, quelle expérience a-t-elle faite? Certainement pas le péché, nous l'avons dit, et c'est ça tout le mystère de l'Immaculée. C'est qu'elle est sensible. C'est un mystère, vous voyez, j'ai du mal à l'exprimer parce que moi je ne suis pas l'Immaculée Conception. Mais enfin, on peut l'approcher en se disant que parfois on touche par la pensée, par une intuition intelligente qui vient de l'Esprit Saint, la fragilité de l'homme en général, mais de l'homme qui m'est particulier. Vous voyez, on peut avoir l'intuition que, comme Thérèse de Lisieux, à un moment, finalement, nous sommes capables de tout et même du pire. Vous voyez. Non dans une sorte d'auto-persuasion, de sentiment de nullité en nous, mais simplement par cette touche de l'esprit, et on peut avoir peur, hein, comme dit le père Molinier, tout d'un coup, on a le courage d'avoir peur. Hein. Peur de ce qu'on serait capable de faire. Vous voyez. Et pourtant, cette chose ne nous effraie pas, en tout cas cette chose n'effraie pas Marie, parce qu'elle se sait protégée par son Seigneur. Elle se sait préservée du péché, c'est ça le mystère de l'Immaculée, hein. Mystère de préservation. Chez nous, c'est un mystère de purification souvent qui introduit notre action de grâce, mais chez elle, c'est un mystère de préservation qui introduit son action de grâce. Elle sait qu'elle devrait pécher, et elle ne le fait pas. Si elle ne le fait pas, c'est que c'est grâce à Dieu. Et elle en est plus que persuadée, et elle exulte de joie. Elle trouve ça incroyable d'être la mère de Dieu. Vous pouvez aussi le ressentir par le haut, si je puis dire. Là, on a parlé par le bas, c'est-à-dire qu'on est capable du pire et on est préservé. Ou le sentir par le haut, c'est-à-dire que on est choisi. Cette mission est trop belle. Cette personne qui nous aime est magnifique. On ne le mérite pas. Et on est tout à la joie, tout à la gratitude, non pas de soi, mais de ce qui nous arrive, de ce qui nous est donné. Et de ce qui nous est donné par Dieu. Hein, ainsi, quand on est aimé par quelqu'un que l'on aime, hein, on trouve ça exceptionnel. C'est incroyable d'être aimé autant. Alors qu'on bon, on est ce qu'on est, quoi. Et Marie, eh bien, elle vit ça quand elle vit le mystère de la. De l'incarnation, mon âme exalte le Seigneur, car le Seigneur s'est penché sur son humble servante. Voilà. Et elle se compte parmi les pauvres, elle se compte parmi les affamés, elle se compte, vous voyez, elle n'est pas dans l'ivresse d'elle-même, elle se compte parmi les petits, et elle exulte de joie. Elle exulte de joie pour l'amour, hein, qui est si délicat qu'il va jusqu'à nous préserver de bien des offenses. Écoutez, on se retrouve juste après la pause pour continuer notre méditation sur la spiritualité de l'Immaculée Conception.

Radio Espérance, bonjour. Nous revenons à notre émission Comment va ton âme pour parler de la spiritualité de l'Immaculée Conception. Nous disions que la spiritualité de l'Immaculée Conception, c'est un mystère de préservation et que face à cette préservation, Marie exulte et est dans la gratitude. Voilà, donc Marie nous invite par l'Immaculée à, ou l'Immaculée nous invite vraiment à rendre grâce. C'est un miroir purement réfléchissant de tous les dons de Dieu qui nous arrivent. Par le bénédicité, par exemple, mais étendons notre prière à beaucoup d'autres événements dans notre vie. Et notamment le fait d'être préservé du mal, hein, de pas être le pécheur que sont certains, non pas dans une ivresse de nous-mêmes comme le pharisien, vous savez, hein, dans la parabole qui rend grâce pour ce qu'il est, hein, je te rends grâce, Seigneur, de ce que je suis. incroyable, hein, ce pharisien. Au fond, ici, ce qui va différencier, voyez, ce pharisien de l'exultation de Marie, c'est que deux choses. C'est d'une part que Marie se compte parmi les pauvres, elle se compte parmi les faibles. Donc, elle ne se met pas au-dessus du public. Hein, hein. Comme dirait Thérèse de Lisieux, je me suis assis à la table des pécheurs avec le Christ. Elle est solidaire avec eux. Elle est de la même race que les pauvres, les faibles et les petits. Et ça, l'Immaculée ne la rend pas distante avec nous, les pauvres pécheurs. D'ailleurs, les plus grands pécheurs ont un lien très fort avec l'Immaculée. Hein, ce n'est pas une perfection comme celle du pharisien qui écrase, qui éloigne. Chez Marie, ce que l'on constate, c'est que son Immaculée n'est pas simplement d'abord de la vertu, mais qu'il y a une faille en elle qui n'est pas écrasante. Et c'est par cette faille, par cette fragilité, que représente par exemple sa virginité, mais d'autres choses, c'est par cette faille, cette fragilité que Dieu passe, hein, pour la préserver de tout péché. Ça, c'est la première chose. Alors que le pharisien, vous voyez, a une perfection écrasante. Et vous avez des personnes qui ne sont pas forcément vertueuses, mais dont la faille dit leur proximité avec Dieu. Et elles nous touchent beaucoup plus d'ailleurs, hein, que des perfections qui sont acquises par la force du poignet. Ça, ce sont des personnes vertueuses, c'est bien, hein, mais elles ne sont pas encore des saints. Marie, elle est et vertueuse et sainte. C'est-à-dire qu'on sent chez elle, hein, une pauvreté fondamentale que le Seigneur est venu visiter. Et du coup, cette Immaculée Conception, cette Immaculée, ne m'éloigne pas d'elle. Hein. Au contraire, elle chante avec moi, moi qui suis pécheur et parfois sale, hein, qui est pas maculé, qui est maculé, pas immaculé. Ça, c'est la première différence avec le pharisien. Et puis la seconde, qui lui est semblable au fond, c'est que le pharisien, lui, on sent bien que ce qui est le plus important pour lui, c'est son jeûne, c'est ses perfections, c'est pas Dieu. Dieu est là au service de ses perfections morales. Ce pharisien, c'est celui qui s'admire dans sa vie spirituelle, c'est celui qui se cherche, hein, à donner une belle image de lui à travers ses exercices de vertu ou ses exercices de piété, ou ses jeûnes, ou ses pénitences répétées. Et donc, il n'est pas prêt à les abandonner. Il est pour aller plus loin. Et c'est quoi aller plus loin? Ben, aller plus loin, c'est aller plus loin dans l'amour. C'est-à-dire préférer Dieu à soi, ce que n'est pas encore capable le pharisien. S'il en était capable, il dirait comme saint Paul, et ça a été ça, tout l'enjeu de saint Paul. Hein. J'étais parfait, j'étais zélé, et j'ai considéré tout ça comme immondisme à cause de la connaissance de Jésus-Christ, notre Seigneur. Voilà. Il a préféré le Christ Jésus à sa propre vertu et à ses propres perfections, à sa propre obéissance de la loi. Donc il a été capable de tout abandonner. Non pas pour faire des mauvaises choses. L'Esprit Saint ne nous, la charité ne nous inspire rien de malhonnête. La charité ne fait rien de malhonnête. L'Esprit Saint, mais il a été capable d'abandonner un certain nombre d'exercices, d'obéissance à la loi, de juridisme, pour trouver le Christ Jésus.
L'amour du Christ Jésus a été plus important pour lui que sa propre satisfaction de faire bien les choses. Alors ça ne veut pas dire que Jésus ne demande pas de faire bien les choses, mais vous m'avez compris. Enfin, j'espère que vous m'avez compris. La spiritualité de l'Immaculée Conception, c'est une spiritualité où la grâce réfléchit le soleil par lequel et duquel elle reçoit la lumière. Et l'Immaculée Conception, elle n'est que pure reconnaissance, elle n'est que voilà, elle réfléchit. Et finalement, peu importe ce qu'elle fait de bien ou ce qu'elle fait de mal, ce qui compte, c'est que le Seigneur est avec elle, voilà, malgré sa faiblesse, et que c'est ça sa force. Voilà, c'est son unique point d'appui, et c'est pas toutes les bonnes choses qu'elle fait. D'autant qu'à ce point, si vous voulez, que à ce moment-là, il y a une immense liberté du saint. Ça ne veut pas dire qu'il est prêt à pécher, mais ça veut dire que il sait très bien que ni la mort, ni la vie, ni puissance, hein, ni présent, ni avenir, hein, que rien ne pourra me séparer de l'amour du Christ. Voilà. Et que si mon cœur me condamne, Dieu est plus grand que mon cœur. Voilà, ça c'est la force du saint. Et donc Marie est moins attachée à elle-même et à une belle image d'elle-même, à son immaculé, hein, que à celui par lequel elle reçoit cette grâce. Ça c'est la deuxième grande différence. Enfin, pour rentrer dans une spiritualité de l'Immaculée Conception, il est bon de dire un mot de la liberté, c'est-à-dire du motif pour lequel Dieu a voulu que Marie soit préservée du péché dès sa conception. Hein? Ce qu'il n'a pas voulu pour les autres créatures. Il n'a pas voulu parce que ce qui fait le privilège de Marie, ce qui fait sa particularité, c'est qu'elle elle était faite pour être mère, mère du Fils de Dieu. Voilà. Et en ce sens, le bon Dieu a voulu donner à son fils une mère très tendre, très aimante, hein, dans la délicatesse des gestes, serait complètement transparente à la grâce et à l'amour divin. Et donc pour bien faire transparaître cette grâce et cet amour divin à son fils, eh bien Dieu l'a préservée du péché originel, parce qu'elle est mère du fils. Voilà. La deuxième raison aussi, c'est que Dieu avait besoin de son oui. C'est la grande raison. Dieu avait besoin de son oui. Donc il fallait qu'il mette toutes les chances de son côté. Dieu voulait donc non pas détruire un monde qui n'allait plus, hein, comme il l'avait fait pour au temps de Noé. Hein. Moi, par exemple, si j'étais Dieu, bah, à un moment, peut-être que je serais pris d'une colère tellement importante contre les hommes, contre ce qui se passe sur la planète, sur la Terre, les avortements, les terrorismes, la culture de mort, l'impiété, l'apostasie, l'irrespect, l'orgueil monstrueux des êtres humains, des hommes qui abandonnent leur épouse, qui battent leur femme, enfin, vous voyez, donc, tous les malheurs sur la Terre qu'on le connaît. À un moment, on peut en avoir la nausée, hein, de tout ce mal. Et Dieu, plus que quiconque, qui n'est qu'amour et pureté, pourrait être blessé par l'attitude humaine. Et d'ailleurs, avec Noé, c'est ce qu'il va faire. Hein. Il va détruire, il va envoyer le déluge, voyez, pour tout recommencer. Et effectivement, ça a marché, mais ça n'a pas totalement marché. Et donc, il va reprendre encore les choses, et au lieu de tout détruire, hein, il va faire surgir une nouvelle liberté. Une liberté qui aura toutes les chances de dire oui. Il va la nimber de grâce, hein, il va une liberté qui dit oui, voilà, qui sait dire oui, qui ne s'exprime pas et qui ne se vit pas dans le non. D'ailleurs, une liberté qui dit non à Dieu, c'est une liberté qui s'incurve sur elle-même, hein, et qui se rend esclave du péché. Alors que la liberté de Marie, c'est une liberté qui se rend esclave de Dieu. Alors ça, c'est peut-être un petit peu intéressant d'en parler, c'est de parler de la liberté humaine. Au fond, si on réfléchit bien, nous nous disons que nous sommes libres, et c'est vrai, nous ne sommes pas prédéterminés à ceci ou à cela.
nous pouvons résister à tel ou tel choix, etc. Il n'empêche que quand nous choisissons quelque chose, c'est que nous avons un motif en nous, il y a une motivation, il y a un but, il y a un bien, comme on dit. Et si on réfléchit, c'est ce bien qui nous fait choisir, qui est le critère, qui nous meut. C'est à partir de lui que nous choisissons. De telle sorte que nous sommes liés à ce bien. Hein. C'est ce bien qui nous meut, qui nous attire. Voyez. Donc je n'ai pas une totale liberté inconditionnelle. Je peux résister à ce bien. Mais en dernière analyse, c'est quand même ce bien qui m'attire. Alors ce bien qui m'attire, ça peut être mon ventre. Hein. Leur Dieu, c'est leur ventre, comme dit saint Paul. Ce bien qui m'attire, ça peut être mon confort. Ce bien qui m'attire, ça peut être la célébrité, ce bien qui m'attire, ça peut être la domination, ce bien qui m'attire, ça peut être la séduction. Voilà. Et tous ces biens m'enchaînent, nous le savons par expérience. Et ce bien qui m'attire, ça peut être aussi Jésus, ça peut être Dieu, ce bien qui m'attire. Voilà. Et à ce moment-là, je donne ma liberté, je remets ma volonté à ce bien qui est Dieu. Et au lieu de m'enfermer, hein, vous voyez, je me rends esclave de Dieu d'une certaine manière, mais au lieu de m'enfermer, cet esclavage me libère. Parce qu'il me permet de relativiser bien des choses, et surtout, hein, il m'unifie profondément. Donc la spiritualité de l'Immaculée Conception, c'est le mystère d'une liberté capable de rentrer en elle-même, de se recueillir, d'être dans la gratitude, mais plus profondément, de rechoisir Dieu comme son maître, hein, comme son maître et seigneur, comme le motif principal et profond de ses actions. Hein, qu'il me soit fait, dira-t-elle spontanément à l'ange, qu'il me soit fait selon ta parole. Eh bien écoutez, je vous laisse sur ces mots, hein, de Marie, hein, qu'il me soit fait selon ta parole. Que ma liberté, eh bien, choisisse bien.

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1: Arrêtons-nous aujourd'hui sur la figure de la Mère de Dieu à travers les paroles de Benoît XVI. Le pape nous suggère en effet une lecture concrète de ce mystère. Il nous explique comment il concerne aujourd'hui notre vie quotidienne. L'évangéliste Luc répète à plusieurs reprises que la Vierge méditait en silence sur les événements extraordinaires dans lesquels Dieu l'avait impliquée. Marie gardait toutes ces choses dans son cœur et elle les méditait. Le verbe grec utilisé par Luc signifie littéralement « mettre ensemble » et fait penser à un grand mystère à découvrir peu à peu. L'enfant qui dort dans la mangeoire a beau être apparemment semblable à tous les bébés du monde, il est en même temps radicalement différent. C'est le Fils de Dieu. Il est Dieu et vrai homme. Ce mystère est grand et certainement difficile à comprendre par la seule intelligence humaine. C'est un don qu'il nous faut seulement accueillir dans la foi. Et c'est précisément sur ce chemin de foi que Marie vient nous rencontrer pour nous soutenir et nous guider. En suivant Marie, nous pourrons pénétrer dans le mystère d'un Dieu qui, par amour, s'est fait homme et nous appelle à le suivre sur la voie de l'amour. Un amour à traduire chaque jour en service généreux de nos frères.
0: À présent, nous nous unissons en prière avec le monde entier en renouvelant notre consécration à Marie.
2: Vierge Immaculée, Mère de Dieu et de l'humanité, je t'accueille comme don de Jésus sous la croix et je me confie entièrement à toi. Je t'offre toute ma vie, ce que je suis, ce que j'aime et ce que j'ai, afin que resplendisse en moi la beauté du Christ. Aide-moi à être docile à l'Esprit et à vivre avec joie ma vocation dans l'Église, afin de collaborer à ta mission maternelle et d'orienter vers Dieu le cœur de tout homme. Toi qui as guidé Saint Maximilien Kolb pour aimer sans mesure, enseigne-moi à être témoin de l'Évangile et à faire de ma vie un don. Je te confie les personnes que je rencontrerai et je t'offre le travail, les joies et les souffrances de cette journée. Ô Marie, conçue sans péché, prie pour nous qui avons recours à toi et pour ceux qui n'ont pas recours à toi. Amen.
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Dieu, mon libérateur, le rocher qui m'abrite, mon bouclier, mon fort, mon arme de victoire. Psaume 17, 3.

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1: On peut dire que la prière de Marie a elle aussi connu une évolution, une maturation. Cela s'est produit non seulement en raison de l'avancement en âge de la Vierge, de la progression de son expérience et de l'œuvre de la grâce en elle, mais aussi par la rencontre ineffable avec le Christ qui l'a fait passer de la prière hébraïque à la prière chrétienne. Marie était juive, pleinement insérée dans la tradition et la spiritualité de son peuple. Les évangiles ne nous disent rien de sa vie avant l'Annonciation. Mais l'histoire nous parle des traditions de son temps et nous rapporte que la prière, dans la tradition hébraïque, revêtait un caractère particulier. Elle s'adresse à un Dieu conçu de façon infiniment spirituelle, tant il est vrai qu'il n'est pas possible de le représenter, et elle s'exprime essentiellement en prenant acte de ce que Dieu est présent dans l'histoire des hommes et agit en elle. C'est le Dieu que Marie exalte pour son œuvre, un Dieu dont on ne connaît pas la face, mais les œuvres. Un Dieu qui tourne les yeux vers l'humilité de sa servante et fait en elle des merveilles. Il se souvient de son peuple et lui montre sa miséricorde. Que Marie nous apprenne à reconnaître la présence de Dieu dans ce qu'il accomplit pour nous et à sans cesse louer le Seigneur.
0: À présent, nous nous unissons en prière avec le monde entier en renouvelant notre consécration à Marie.
2: Vierge Immaculée, Mère de Dieu et de l'humanité, je t'accueille comme don de Jésus sous la croix et je me confie entièrement à toi. Je t'offre toute ma vie, ce que je suis, ce que j'aime et ce que j'ai, afin que resplendisse en moi la beauté du Christ. Aide-moi à être docile à l'Esprit et à vivre avec joie ma vocation dans l'Église, afin de collaborer à ta mission maternelle et d'orienter vers Dieu le cœur de tout homme. Toi qui as guidé Saint Maximilien Kolb pour aimer sans mesure, enseigne-moi à être témoin de l'Évangile et à faire de ma vie un don. Je te confie les personnes que je rencontrerai et je t'offre le travail, les joies et les souffrances de cette journée. Ô Marie, conçue sans péché, prie pour nous qui avons recours à toi et pour ceux qui n'ont pas recours à toi.
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0: Auditeurs et auditrices de Radio Espérance, je vous salue et j'ai le plaisir de vous présenter aujourd'hui le martyrologe du mardi 10 septembre. J'en donne comme d'habitude d'abord la lecture et ensuite j'en fais quelques commentaires. 1. À Alexandrie en 250. Saint Némésion, martyr. D'abord accusé calomnieusement de vol, il fut déféré au juge et acquitté. Mais, peu après, durant la persécution de Dèce, il fut dénoncé comme chrétien devant le juge Émilien qui lui fit appliquer deux fois la torture, puis le fit brûler avec des brigands, le rendant par là semblable au sauveur crucifié entre deux bandits. 2. Commémoraison de Saint Némésianus et ses compagnons. Ses compagnons Félix, Lucius, un autre Félix, Litéus, Polyanus, Victor, Lader et Dativus, évêques, prêtres et diacres en Afrique. Quand monta la rage de la persécution en 256-259, sous les empereurs Valérien et Galien, ils reçurent d'abord la bastonnade pour le nom du Christ, puis furent mis au fer et relégués aux mines. Ils achevèrent le combat de leur glorieuse confession, après que Saint Cyprien les eut exhortés, Saint Cyprien, l'évêque, le célèbre évêque de Carthage, lui aussi devenu martyr durant quelques mois plus tard, durant la même persécution, après que Saint Cyprien les eut exhortés par lettre à supporter courageusement leurs chaînes et à conserver les préceptes du Seigneur. Et nous possédons ces lettres de Saint Cyprien qu'il avait écrites à ces valeureux chrétiens qui allaient subir le martyr. 3. À Valence, en Gaule, après 374, Saint Émilien, vénéré comme le premier évêque connu de la cité. 4. À Constantinople, en 453, Sainte Pulchérie, impératrice, qui s'appliqua à défendre et promouvoir la vraie foi catholique. 5. À Novare, en Ligurie, au 5e siècle, Saint Agabius, évêque. 6. À Albi, en 584, Saint Salvi, évêque. Retiré du cloître, il fut malgré lui ordonné à ce siège. Quand survint une épidémie de peste, en bon pasteur, il ne voulut pas s'éloigner de la ville, mais prescrivit des prières publiques et organisa les secours. 7. Près de Spire, en Rhénanie, en 670, la passion de Saint Théodard, évêque de Tongres et martyr, assassiné alors qu'il se rendait près du roi Chilpéric. 8. À Avranches, en 725, Saint Hubert, évêque, grâce à qui le culte de Saint Michel, archange, a fleuri sur le mont Tombe, appelé le mont Saint-Michel. 9. Au monastère cistercien de Lucerio, près de Verseilles, dans le Piémont, en 1214, le bienheureux Augler, abbé, homme de paix, en un temps de haine et de conflit. 10. À Tolentino, dans les Marches, la Marche d'Ancône, en Italie, en 1305, Saint Nicolas, le fameux Saint Nicolas de Tolentino, prêtre de l'ordre des ermites de Saint-Augustin, d'une austérité très sévère, très strict pour lui-même, indulgent pour les autres. Il offrait souvent à ceux qu'il confessait de faire pénitence à leur place. 11. À Nagasaki, au Japon, en 1622, les bienheureux martyrs Sébastien Kimura, jésuite, François Morales, dominicain, tous deux prêtres, et 50 compagnons, qui sont prêtres ou religieux, ou hommes et femmes mariés, époux ou veufs, catéchistes, jeunes, jeunes gens, jeunes filles et enfants, qui succombèrent tous pour le Christ à des supplices atroces sur une colline devant une foule immense. 12. À Londres, en 1641, Saint Ambroise, dit Édouard là-bas, Ambroise Barlove, prêtre bénédictin et martyr, pendant 24 ans, il confirma dans la foi et la piété les catholiques de la région de Lancastre. Arrêté alors qu'il prêchait le jour de Pâques, il fut emprisonné, puis condamné à mort, sous le roi Charles Ier, parce que prêtre catholique, et il fut soumis au supplice du gibet à Tyburn. 13, enfin, sur l'île Madame, au large du port de Rochefort, en 1794, le bienheureux Jacques Gagnon, prêtre carme et martyr, déporté sous la Révolution française à cause de son sacerdoce catholique, dans des conditions inhumaines, sur un bateau négrier, il mourut atteint d'une maladie putride. Et ailleurs, d'autres saints martyrs, confesseurs de la foi, hommes et femmes, ainsi que des saintes vierges. Voilà, mes amis, un bon groupe de saints et de bienheureux, notamment des martyrs, mais pas exclusivement des martyrs, que nous vénérons aujourd'hui. Et je me permets, puisque nous allons vers la fin de l'année de la foi, et que, après le pape Benoît XVI, l'actuel pape François nous invite à faire attention aux réalités de la foi catholique, je me permets de vous rappeler une vérité de notre foi catholique qui consiste à professer la communion des saints. Et je vous dis, je vous communique quelques phrases du Concile Vatican II qui a encouragé le culte des saints, contrairement à ce que parfois on a dit, contrairement même à ce que parfois on a fait lorsque l'on a ravagé certaines de nos églises de France en éliminant les tableaux et les statues des saints, sous prétexte qu'il fallait après le concile. Mais quel est ce concile ? Quel était ce concile ? Comme l'a dit le pape Benoît XVI au clergé romain, je ne sais pas si vous avez fait attention à cela, c'est son dernier discours avant de quitter sa fonction de pape. Pendant le carême, le dernier carême, il avait réuni le clergé de Rome comme il faisait chaque année. Et il s'est excusé de n'avoir pas eu le temps ni la capacité de préparer un grand discours comme il faisait d'habitude. Il a dit « je vais vous parler du concile, de mon expérience au concile Vatican II puisque j'y ai participé tout le temps ». Et il s'est mis à dire ce qu'il avait vécu au concile et à expliquer aux prêtres un certain nombre de choses que l'on ne sait pas toujours. En particulier vers la fin, lorsqu'il leur a dit qu'il y eut deux conciles. Il y eut le concile des pères de l'Église, qui travaillèrent dans le sens indiqué par le bienheureux Jean XXIII, qui l'avait convoqué, et qui prescrivirent un certain nombre de vérités à rappeler pour l'Église dans le monde d'aujourd'hui. Ce sont des textes qui furent travaillées et votées finalement par les pères du concile. Alors le pape dit, le pape Benoît XVI, qui fut un témoin éminent, un des grands derniers témoins du concile, il dit voilà, il y a le concile des pères. Mais il y a eu en même temps le concile des médias, le concile de la médiatique, qui, à travers la presse, à travers la radio, à travers la télévision, à travers les commentaires dans les communications, ont dit et fait passer tout autre chose que ce qu'avaient voté les pères du concile, même quelquefois le contraire de ce qu'avaient voté les pères du concile, le concile des pères. Et le pape Benoît XVI encourageait le clergé romain en disant « Mais depuis quelques années, nous sommes en train de sortir de cette galère. » Et peu à peu, beaucoup, dans l'épiscopat, dans le clergé, parmi les théologiens, parmi les fidèles et parmi les hommes de bonne volonté du monde entier, on commence enfin à découvrir ce que fut le concile des pères du concile. Et les gens s'aperçoivent que ce qu'ils avaient dans la tête retenu, c'était le concile des médias. Et c'est souvent ce qui arrive. Voilà pourquoi, mes amis, je ne suis pas là pour faire une charge contre les médias. Les pauvres, ils font ce qu'ils peuvent. Et au point de vue des choses de la religion, avec le déficit religieux de la culture actuelle, souvent, ils ne peuvent pas communiquer beaucoup bien les choses parce qu'ils ne les connaissent pas, ils ne les comprennent pas, ils ne savent pas ce que signifient les choses élémentaires de la religion catholique. Alors comment voulez-vous qu'ils puissent communiquer comme il faut ? Et c'est important de se rappeler cela en cette année de la foi, pour qu'on revienne aux sources et aux sources du Concile Vatican II. Voilà pourquoi je vous lis quelques passages concernant la communion des saints, très brièvement. Je cite Lumen Gentium, la grande constitution théologique, le grand texte de Vatican II. « En attendant que le Seigneur soit venu dans sa majesté, accompagné de tous les anges, et que la mort détruite, tout lui soit soumis, les uns parmi ses disciples continuent sur terre leur pèlerinage. C'est votre cas, c'est mon cas à moi. Nous sommes parmi ceux des disciples qui continuent sur terre le pèlerinage. D'autres, ayant achevé leur vie, se purifient encore. C'est ce qu'on appelle les âmes du purgatoire. D'autres, enfin, sont dans la gloire, contemplant dans la pleine lumière tel qu'il est le Dieu un en trois personnes, le Dieu de la Sainte Trinité. Tous cependant, à des degrés divers et sous des formes diverses, nous communions dans la même charité envers Dieu et envers le prochain, chantant à notre Dieu le même hymne de gloire. En effet, tous ceux qui sont du Christ et possèdent son esprit constituent une seule Église et se tiennent mutuellement comme un tout dans le Christ. Autre citation de Lumen Gentium. Encore une troisième. L'union de ceux qui sont encore en chemin avec leurs frères qui se sont endormis dans la paix du Christ ne connaît pas la moindre intermittence. Au contraire, selon la foi constante de l'Église, cette union est renforcée par l'échange des biens spirituels. Et nous voilà à l'intercession des saints. Je cite encore, « Étant en effet plus intimement liés avec le Christ, les habitants du ciel, contribue à affermir plus solidement l'Église en sainteté. Il ne cesse d'intercéder pour nous auprès du Père, offrant les mérites qu'ils ont acquis sur terre par l'unique médiateur de Dieu et des hommes, le Christ Jésus. Ainsi, leur sollicitude fraternelle est du plus grand secours pour nos infirmités, pour nos besoins de chaque jour. Voilà pourquoi nous lisons et recevons la lecture du martyrologe romain que je commente sur Radio Espérance les mardis. Et cette année, ça fait la septième, nous avons fait le tour du martyrologe romain. Année après année, le groupe qui a été commenté était différent. Eh bien, on a fait le tour du martyrologe romain. Alors, voyons un peu en clair et en détail quelques aspects. Nous avons des martyrs. À Alexandrie, c'est en Égypte. Les pauvres Coptes aujourd'hui, au moment où je vous parle, qui sont aidés même par une certaine catégorie de musulmans pour défendre leurs églises et pour défendre leurs presbytères. Vous voyez ça ? Là-bas, il faut défendre les églises et les presbytères parce qu'ils sont attaqués par certains musulmans extrémistes dans ce pays d'Égypte, et il y a d'autres musulmans qui viennent au secours de nos frères malheureux. Et ce qui se passe là, se passe pareil en Syrie, pareil au Pakistan, quelquefois en Inde, dans les îles de la Sonde et dans tous les pays où règne l'islam. Surtout quand il se manifeste avec cette charia que nous dit le Coran. Alors, il y a là-bas des martyrs en 250, ce Némésion qui avait été d'abord accusé pénalement et disculpé, a été arrêté pendant la persécution de Dèce. Terrible persécution, courte mais terrible, je vous l'ai dit plusieurs fois. Et il a été soumis à la torture et il a été brûlé avec des brigands. Voilà pourquoi le martyrologe dit, le rendant par là, semblable au sauveur crucifié entre deux bandits. En Afrique du Nord, notamment dans l'actuelle Tunisie, la commémoration de nombreux saints, vous en avez entendu la liste, ce sont souvent des latins, des romains, parmi lesquels des évêques, des prêtres et des diacres. C'était surtout les responsables de l'Église que l'on attaquait. À ce moment-là, je vous l'ai dit une fois ou l'autre, il y avait trois catégories principales pendant ces persécutions de Dèce en 250 ou ici en 258 de Valérien et de Galien. Pendant ces persécutions terribles, on s'attaquait aux responsables de l'Église, évêques, prêtres, diacres, ou bien lecteurs, des gens qui s'occupaient de la liturgie, du presbytère, etc. Et deuxièmement, les vierges consacrées, troisièmement, les militaires. Eh bien là, c'est une série de martyrs qui sont parmi les dignitaires de l'Église. Et ils ont été d'abord battus et ensuite relégués aux mines, dans les fers, dans les prisons, et ils meurent martyrs par ce témoignage suprême de la foi et dans la gloire du martyr. Ils ont été fidèles à cette époque-là. Et vous avez entendu que leur grand évêque de Carthage, lui-même avant de subir le martyr, est venu au secours de ces populations en leur écrivant pour les exhorter à la fidélité et au courage du martyr, parce que c'était le plus grand témoignage que l'on pouvait porter. À Valence, c'est dans la vallée du Rhône, vous savez ça, au milieu du IVe siècle, Saint-Émilien, un des Saint-Émiliens, il y en a au moins une quinzaine de canonisés, Et il est vénéré là-bas par les gens de Valence comme le premier évêque connu de cette cité. À Constantinople, en 453, milieu du 5e siècle, Sainte Pulchérie, et c'était une impératrice. Elle était la fille d'un empereur. Je crois qu'elle était la fille de l'empereur Arcadius. Et elle fut associée, avec le titre d'Augusta, à son frère Théodose II, qui devait prendre la succession, mais qui était encore tout jeune. Et après la mort rapide de ce Théodose II, de son jeune frère, elle a pris le pouvoir. Elle a pris le pouvoir et elle a installé comme empereur un sénateur qu'elle a épousé à 52 ans, un sénateur sexagénaire lui aussi, Martien. Elle l'a investi du pouvoir impérial et elle-même est devenue donc impératrice pendant un certain nombre d'années, après 450. Elle a été une bonne reine et notamment elle a défendu la foi orthodoxe, la foi catholique, qui était menacée à cette époque-là par l'hérésie de Nestorius. Je ne rentre pas dans les détails, mais une hérésie qui s'attaquait à la réalité des deux natures dans la personne du Seigneur Jésus. On récusait la nature humaine. Et cette impératrice a beaucoup aidé les évêques de la région à se rassembler pour le concile de Chalcédoine, qui a été ensuite pris en charge d'une manière extraordinaire par le pape de Rome, Saint Léon le Grand. À Novare, en Ligurie, au 5e siècle, un bon évêque, un saint évêque, de même qu'à Albi, au 6e siècle, c'était un avocat qui était devenu moine et qui ensuite a été désigné pour l'épiscopat d'Albi. Et malgré lui, parce qu'il ne voulait pas de cette responsabilité, mais il a été obligé de l'accepter. Le peuple l'a conduit à être évêque et lors d'une épidémie de peste, il s'est conduit comme un bon pasteur en organisant des prières publiques qui ont été efficaces d'ailleurs, hormis pour lui, parce qu'il est mort dans les secours des pestiférés. Il a pris lui-même la peste. En Rhénanie, à Spire, un peu plus tard, en 670, la passion d'un saint évêque de Tongres, là-haut, à la limite de la Belgique et de la Hollande, c'était un ancien moine de Stavelo et Malmedy, deux illustres monastères pour ceux qui sont de cette région, ils me comprennent. Et alors, il est mort assassiné par des brigands, alors qu'il se rendait vers le roi mérovingien Chilpéric. À Avranches, en 725, nous avons Saint Aubert, cet évêque qui s'est beaucoup donné pour le culte de Saint-Michel, sur le mont Saint-Michel. C'est grâce à lui que nous avons le mont Saint-Michel dans notre Normandie, et Saint-Michel-Archange qui est le patron de l'Église universelle, qui est le patron de la France, avec Notre-Dame, avant Sainte Thérèse et Sainte Jeanne d'Arc, Saint-Michel qui est vénéré comme le défenseur des pauvres, comme celui qui lutte contre le mal, contre Satan, etc. Au monastère de Lucedio, près de Versailles, voilà en 1214, un bienheureux abbé qui a porté ce témoignage des abbés à l'époque, lorsque ils avaient une responsabilité, ils avaient une aura dans le pays, et bien lui, il a profité de cette dignité reconnue pour aider le pays à la prospérité, à la paix, dans des conflits qui étaient venus. Et puis Saint Nicolas de Tolentino dans les marches, oh là là, un prêcheur, un homme de la congrégation de l'ordre de Saint-Augustin, selon la règle de Saint-Augustin, ils sont nombreux dans l'ordre des ermites de Saint-Augustin à être canonisés. On nous dit qu'il avait très austère pour lui-même, très bon pour les autres, indulgent, à tel point que il se proposait de faire la pénitence à la place de ces pénitents qu'il confessait. C'est un grand prédicateur dans les marches, il est un saint très populaire localement, Saint Nicolas de Tolentino. De même qu'à Nagasaki au Japon en 1622, c'est cette cinquantaine et plus de prêtres, de laïcs, d'hommes, de femmes, de jeunes, d'enfants qui ont été tués, massacrés publiquement en 1622. Ça a été une hémorragie très forte de l'Église, de la jeune Église du Japon, dans cette terrible persécution du début du XVIIe siècle. De même qu'en Angleterre, Saint Ambroise Barlow, qui était un prêtre bénédictin et qui a été arrêté à cause de son sacerdoce catholique et qui a été emprisonné et ensuite pendu. De même que chez nous, à Rochefort, sur l'île Madame, encore un prêtre, qui était un prêtre religieux carme, déporté sous la Révolution française, à cause de son sacerdoce catholique, tout simplement, et qui est mort sur ce fameux bateau négrier, et avec 700 ou 800 compatriotes, et il est parmi la soixantaine de ceux qui ont été récemment béatifiés, les martyrs de la Révolution française. Eh bien voilà, mes amis, nous avons de quoi intercéder pour nous aujourd'hui, notamment au point de vue de la foi catholique en cette année de la foi. Amen. À bientôt. Que Dieu vous bénisse.
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1: Élisabeth fit l'éloge de la foi de Marie. Bienheureuse es-tu, parce que tu as cru en l'accomplissement de la parole de Dieu. La personne de Marie était si transparente à la grâce et à l'amour de Dieu qu'elle force l'admiration. Sa cousine elle-même a certainement été fascinée par le charme d'une personne bienheureuse, autrement dit joyeuse et sereine, sûre de sa valeur et de sa beauté. Marie marchait sur la route que Dieu lui avait tracée sans jamais dévier, et cela lui donnait une sorte de stabilité. Nous confier à elle signifie nous sentir en sécurité, paisible, même dans l'adversité. Car nous savons que nous avançons sur une voie sûre. Le don que Dieu a fait à celui qui croit sans « si » et sans « mais », c'est cette stabilité qui est une béatitude, une vraie source de bien-être et de sérénité. Rester toujours tranquille jusqu'au milieu des désagréments et des amertumes n'est possible que si nous croyons que Dieu a une voie à nous proposer, que cette voie est une certitude et qu'elle est sûre. Alors, à l'instar de Marie, nous pouvons nous aussi rester dans la paix, même quand nos désirs semblent ne pas devoir se réaliser. Ainsi, nous évitons les sentiments de frustration et nous ne les faisons pas retomber sur les autres. Mais nous semons le bien et l'espérance par le sourire de celui qui sait que tout est sous le contrôle de Dieu.
0: À présent, nous nous unissons en prière avec le monde entier en renouvelant notre consécration à Marie.
2: Vierge Immaculée, Mère de Dieu et de l'humanité, je t'accueille comme don de Jésus sous la croix et je me confie entièrement à toi. Je t'offre toute ma vie, ce que je suis, ce que j'aime et ce que j'ai, afin que resplendisse en moi la beauté du Christ. Aide-moi à être docile à l'Esprit et à vivre avec joie ma vocation dans l'Église, afin de collaborer à ta mission maternelle et d'orienter vers Dieu le cœur de tout homme. Toi qui as guidé Saint Maximilien Kolb pour aimer sans mesure, enseigne-moi à être témoin de l'Évangile et à faire de ma vie un don. Je te confie les personnes que je rencontrerai et je t'offre le travail, les joies et les souffrances de cette journée. Ô Marie, conçue sans péché, prie pour nous qui avons recours à toi et pour ceux qui n'ont pas recours à toi.
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1: Toute la scène de la visite de Marie à sa cousine Élisabeth, explique le cardinal Bertone, est dominée par l'échange de répliques entre deux femmes extraordinaires, dont chacune porte un secret difficile à partager. À leur rencontre, Marie commence par saluer sa cousine en faisant preuve d'une attention empressée, qui obtient un effet extraordinaire. À peine Élisabeth eut-elle entendu la salutation de Marie, l'enfant tressaillit en son sein. Élisabeth se sent parfaitement comprise, mais en même temps, elle comprend aussi le mystère que Marie ne lui a pas révélé. « Tu es bénie entre toutes les femmes, et le fruit de ton sein est béni. » De son côté, et sans lui avoir dit le moindre mot, Marie se sent comprise, accueillie, aimée et exaltée. « Comment m'est-il donné que vienne à moi la mère de mon Sauveur ?» Élisabeth sait tout. Elle a tout compris. Quelle révélation a-t-elle donc reçue ? Aucune. Elle s'est simplement laissée entraîner par la salutation de Marie et, par grâce, elle l'a comprise et accueillie dans la plénitude de la joie. La charité est rencontre, communication, dialogue interpersonnel, mutuelle pénétration des âmes. Pour nous également, Marie devient un modèle de la communication.
0: À présent, nous nous unissons en prière avec le monde entier en renouvelant notre consécration à Marie.
2: Vierge Immaculée, Mère de Dieu et de l'humanité, je t'accueille comme don de Jésus sous la croix et je me confie entièrement à toi. Je t'offre toute ma vie, ce que je suis, ce que j'aime et ce que j'ai, afin que resplendisse en moi la beauté du Christ. Aide-moi à être docile à l'Esprit et à vivre avec joie ma vocation dans l'Église, afin de collaborer à ta mission maternelle et d'orienter vers Dieu le cœur de tout homme. Toi qui as guidé Saint Maximilien Kolb pour aimer sans mesure, enseigne-moi à être témoin de l'Évangile et à faire de ma vie un don. Je te confie les personnes que je rencontrerai et je t'offre le travail, les joies et les souffrances de cette journée. Ô Marie, conçue sans péché, prie pour nous qui avons recours à toi et pour ceux qui n'ont pas recours à toi. Amen.
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1: Bonjour à tous, chers auditeurs, heureux de nous retrouver dans notre émission Eschatologie et prophétie. Nous poursuivons et concluons aujourd'hui la lettre du pape Jean-Paul II, le rosaire de la Très Sainte Vierge Marie.

0: Voilà, nous poursuivons donc notre lettre du pape Jean-Paul II, donnée le 16 octobre 2002 pour l'année du rosaire, sur le rosaire de la très sainte Vierge Marie. Nous avons vu donc la semaine dernière le troisième chapitre de cette lettre apostolique. Et donc, il nous reste encore à voir aujourd'hui eh bien la conclusion. Dans les deux premiers chapitres, le pape Jean-Paul II revient sur cette prière du rosaire pour d'abord nous inviter à la contemplation avec le Christ par Marie. C'est le premier chapitre. Deuxième chapitre, c'est la composition du chapelet avec l'énumération des différents mystères, avec l'ajout des mystères lumineux. Et troisième chapitre que nous avons vu la semaine dernière, eh bien, c'est sur la manière dont nous pouvons vivre ou redécouvrir cette prière du rosaire, comme un chemin d'assimilation du mystère de la foi chrétienne, avec aussi des points très pratiques comme l'énonciation du mystère, l'écoute de la parole de Dieu, la place du silence, et puis donc une méditation aussi sur le Notre Père, le sens du Notre Père, des 10 Je vous salue Marie, gloire au Père, les oraisons jaculatoires aussi que l'on peut ajouter à la prière du chapelet. Et donc voilà, tout ça nous invite à redécouvrir et à approfondir notre manière de réciter et d'entrer dans cette contemplation par le chapelet. Alors nous allons voir maintenant donc la conclusion de cette lettre où le pape Jean-Paul II nous remet quelque part dans les mains de Marie, hein, rosaire béni de Marie, douce chaîne qui nous relie à Dieu. En effet, le but de cette prière mariale, c'est aussi une prière christique, c'est-à-dire c'est une prière qui, par le Christ, nous relie aussi au mystère de Dieu, à cette communion avec le Seigneur, à cette alliance filiale avec lui. Et comme nous l'avons déjà dit, comme nous sommes revenus sur cette affirmation de Saint-Louis-Marie Grignion de Montfort, hein, en passant par Marie, nous passons par le même moyen que le Père lui-même a choisi pour nous donner son Fils. Donc, voilà, un moyen privilégié. Rosaire béni de Marie, douce chaîne qui nous relie à Dieu. Ce qui a été dit jusqu'ici exprime amplement la richesse de cette prière traditionnelle qui a la simplicité d'une prière populaire, mais aussi la profondeur théologique d'une prière adaptée à ceux qui perçoivent l'exigence d'une contemplation plus mûre. L'Église a toujours reconnu à cette prière une efficacité particulière, lui confiant les causes les plus difficiles dans sa récitation communautaire et dans sa pratique constante. En des moments où la chrétienté elle-même était menacée, ce fut à la force de cette prière qu'on attribua l'éloignement du danger et la Vierge du Rosaire fut saluée comme propitiatrice du salut. Aujourd'hui, comme j'y ai fait allusion au début, je recommande volontiers l'efficacité de cette prière, la cause de la paix dans le monde et celle de la famille. Donc voilà, une intention bien actuelle pour nous aujourd'hui. Rappelons que cette lettre est écrite il y a plus de 20 ans, 21 ans, en 2002. Et eh bien, nous sommes toujours malheureusement menacés par la guerre, et plus que menacés, puisque elle est en acte dans certaines régions d'Europe et dans le monde entier aussi. Donc nous sommes appelés nous aussi à prier d'une manière intense pour la paix et puis aussi pour la famille. Et donc le pape va développer dans sa conclusion ces deux intentions. Tout d'abord, par rapport à la paix. Comme on l'a dit, la prière du rosaire, c'est une arme spirituelle. Et la Vierge Marie nous demande aussi de prier le rosaire, comme elle le fait par exemple à Fatima, hein, où elle nous affirme aussi que par la prière du rosaire, nous pourrons obtenir la paix. Hein, et nous pourrons obtenir, voire même de faire cesser les guerres, et donc de favoriser la paix. Les difficultés que la perspective mondiale fait apparaître en ce début du nouveau millénaire nous conduisent à penser que seule une intervention d'en haut, capable d'orienter les cœurs de ceux qui vivent des situations conflictuelles et de ceux qui régissent le sort des nations, peut faire espérer un avenir moins sombre. Le rosaire est une prière orientée par nature vers la paix, du fait même qu'elle est contemplation du Christ, prince de la paix et notre paix. Celui qui assimile le mystère du Christ et le rosaire vise précisément à cela, apprend le secret de la paix et en fait un projet de vie. En outre, en vertu de son caractère méditatif, dans la tranquille succession des Ave Maria, le rosaire exerce sur celui qui prie une action pacificatrice qui le dispose à recevoir cette paix véritable qui est un don spécial du ressuscité et en faire l'expérience au fond de son être en vue de la répandre autour de lui. Le rosaire est aussi une prière de paix en raison des fruits de charité qu'il produit. S'il est bien récité avec une vraie prière méditative, le rosaire, en favorisant la rencontre avec le Christ dans ses mystères, ne peut pas ne pas indiquer aussi le visage du Christ dans les frères, en particulier dans les plus souffrants. Comment pourrait-on fixer les mystères du joyeux, les mystères de l'enfant né à Bethléem, sans éprouver le désir d'accueillir, de défendre et de promouvoir la vie, en se chargeant de la souffrance des enfants de toutes les parties du monde? Comment, dans les mystères lumineux, pourrait-on suivre les pas du Christ qui nous révèle le Père sans s'engager à témoigner de ses béatitudes dans la vie de chaque jour? Et comment contempler le Christ chargé de la croix et crucifié sans ressentir le besoin de se faire le cyrénéen de tout frère brisé par la souffrance ou écrasé par le désespoir? Enfin, comment pourrait-on fixer les yeux sur la gloire du Christ ressuscité et sur Marie couronnée reine sans éprouver le désir de rendre ce monde plus beau, plus juste et plus proche du dessein de Dieu? En réalité, tandis qu'il nous conduit à fixer les yeux sur le Christ, le rosaire nous rend aussi bâtisseurs de la paix dans le monde. Par sa caractéristique de supplication communautaire et insistante, pour répondre à l'invitation du Christ à toujours prier sans se décourager, il nous permet d'espérer que même aujourd'hui, une bataille aussi difficile que celle de la paix pourra être gagnée. Loin d'être une fuite des problèmes du monde, le rosaire nous pousse à les regarder avec un œil responsable et généreux, et il nous obtient la force de les affronter avec la certitude de l'aide de Dieu et avec la ferme intention de témoigner en toutes circonstances de l'amour, lui qui fait l'unité dans la perfection. Encore une fois, nous voyons le caractère prophétique, peut-être des paroles du pape Jean-Paul II. En tout cas, Jean-Paul II savait très bien la situation géopolitique de son époque et tout ce qui était déjà en train de se mettre en place et toutes les tensions qui étaient déjà présentes, bien sûr. Et au fond, peut-être que ce que nous vivons aujourd'hui était déjà préparé depuis bien longtemps. Et donc, en tout cas, cette situation, on le sait, est tendue depuis longtemps. Donc, encore plus aujourd'hui, où vraiment la guerre a éclaté dans certaines parties du monde, nous devons recevoir ces paroles et comme des paroles de foi et des paroles d'espérance aussi. Le propre de la prière, c'est de prier avec conviction, avec foi. Et ce n'est pas une prière timorée ou du bout des lèvres, comme on dit, où on espère que peut-être que ça arrivera sans forcément trop y croire non plus. Non, nous devons avoir cette force de la foi. Nous savons que par la prière, nous pouvons vraiment agir sur les cœurs. Et les signes qui nous ont été donnés à travers les événements qui se sont passés, grâce à la victoire aussi qui a été acquise par la prière du rosaire, rappelons cette victoire de l'étampe, mais bien plus récemment encore aussi, les grâces qui ont été données par la Très Sainte Vierge Marie, par l'intercession aussi de Marie et par le moyen du chapelet. Nous pensons aussi, pour nous, en France, ces apparitions aussi à l'île Bouchard, si importantes peut-être pour nous aujourd'hui, par rapport à la menace communiste qui était à nos portes, hein, en 1947 en France. La France était complètement bloquée et aucune solution humaine ne pouvait être trouvée. Donc il y avait comme, on pourrait dire, un coup d'État ou un putsch communiste qui était en train de se mettre en place. Et la France aurait basculé dans le communisme s'il n'y avait pas eu l'intervention de la Vierge Marie pour susciter la prière de quatre petites filles à l'île Bouchard. Pour ceux qui ne connaissent pas, je vous invite à les découvrir sur Internet. C'est un lieu qui a été reconnu en l'an 2000 par l'archevêque de Tours, alors Monseigneur 23. Et donc, voilà, c'est un lieu aussi qui nous montre l'efficacité de la prière. Après une semaine de prière, avec les enfants, les membres de la paroisse et tous ceux qui se sont joints à cette prière commune des enfants, eh bien, la France a été libérée. Même pas une semaine, hein, du lundi et au vendredi. Le vendredi, la France a été libérée. Alors que, humainement parlant, il n'y avait aucune possibilité. Donc, voilà, ce n'est pas uniquement que c'est tombé du ciel, hein, mais... Et grâce à la prière, grâce à l'intervention aussi eh bien, de la Vierge Marie et qui a suscité cette chaîne de prière, eh bien, les cœurs ont été touchés. Il y a eu tout d'un coup des accords qui se sont venus, alors que voilà, jusqu'à là, ce n'était même pas envisageable. Donc... bien sûr, c'est pas la Vierge Marie qui a été rédigée elle-même les traités de paix, hein, ou les décrets, mais la prière a touché les cœurs et a permis que, eh bien, les cœurs s'ouvrent, la raison aussi soit éclairée, illuminée. Donc c'est pour ça que l'Église nous invite constamment à prier pour nos gouvernants. Il faut prier pour nos gouvernants. Et aujourd'hui, ben voilà, on peut critiquer certaines positions ou pas, mais nous avons ce devoir de prier, et avec aussi cette certitude que par la prière, nous pouvons influer aussi, dans le sens que nous pouvons faire triompher l'Esprit Saint dans les cœurs les plus fermés et les esprits les plus obtus. Donc ça, c'est la force, hein, de la prière. Donc voilà, quand le pape Jean-Paul II, ici, nous invite à prier pour la paix et nous dire que par la prière du rosaire, qui est un moyen, hein, au fond, hein, il y a bien d'autres prières, peut-être l'adoration, peut-être même des nuits d'adoration qui peuvent être faites, sans oublier aussi des exercices du jeûne, hein, ou des sacrifices, comme nous l'invite aussi l'Église. En tout cas, par cette insistance dans la prière, nous pouvons vraiment influer, encore une fois, sur les cœurs. Et la grâce de la paix peut être donnée. Alors, voilà, ça nous invite, nous aussi, à nous mobiliser dans cette intention. Et puis, la deuxième grande intention pour laquelle le pape Jean-Paul II nous rend particulièrement attentif et nous demande de prier le rosaire, c'est la famille. Prière pour la paix, le rosaire est aussi depuis toujours la prière de la famille et pour la famille. Il fut un temps où cette prière était particulièrement chère aux familles chrétiennes et en favorisait certainement la communion. Il ne faut pas perdre ce précieux héritage. Il faut se remettre à prier en famille et à prier pour les familles en utilisant encore cette forme de prière. Donc le pape ici nous invite à cette intention particulière et à mettre au centre, hein, dans notre prière du rosaire, ce souci de la famille. Et comme on l'a dit, hein, au début de nos émissions, c'est vrai que le rosaire aussi est une prière familiale parce qu'elle réunit tous les membres de la famille. Et c'est peut-être la prière privilégiée pour une prière quotidienne de la famille, où les parents, les enfants, voire même les petits-enfants, pourquoi pas, hein, sont unis et prient tous ensemble. Chacun apporte son intention, chacun apporte aussi voilà, une action de grâce, etc. Et puis, voilà, c'est une prière vraiment qui unit profondément, qui unit les cœurs. Donc, c'est une source aussi de, on pourrait dire, unificatrice, hein, que cette prière du rosaire. Elle nous recentre tous ensemble sur la même prière et bien, pour nous, voilà, nous mettre ensemble sous le regard et la protection de la Vierge Marie. Poursuivons donc la réflexion du pape Jean-Paul II. Si dans la lettre apostolique Novo Millennium Ineunte, j'ai encouragé même les laïcs à célébrer la liturgie des heures dans la vie ordinaire des communautés paroissiales et de divers groupes chrétiens, je désire faire la même chose pour le rosaire. Il s'agit de deux voies de contemplation chrétienne qui ne s'opposent pas, mais se complètent. Je demande donc à ceux qui se consacrent à la pastorale des familles de suggérer avec conviction la récitation du rosaire. La famille qui est unie dans la prière demeure unie. Par tradition ancienne, le Saint-Rosaire se prête tout spécialement à être une prière dans laquelle la famille se retrouve, les membres de celle-ci, en jetant véritablement un regard sur Jésus, acquièrent aussi une nouvelle capacité de se regarder en face, pour communiquer, pour vivre de la solidarité, pour se pardonner mutuellement, pour repartir avec un pacte d'amour renouvelé par l'Esprit de Dieu. De nombreux problèmes des familles contemporaines, particulièrement dans les sociétés économiques évoluées, dépendent du fait qu'il devient toujours plus difficile de communiquer. On ne parvient pas à rester ensemble, et les rares moments passés en commun sont absorbés par les images de la télévision, pour ajouter aujourd'hui aussi d'Internet et des téléphones. Recommencer à réciter le rosaire en famille signifie introduire dans la vie quotidienne des images bien différentes, celle du mystère qui sauve, l'image du Rédempteur, l'image de sa mère très sainte. La famille qui récite le rosaire reproduit un peu le climat de la maison de Nazareth. On place Jésus au centre, on partage avec lui les joies et les souffrances, on remet entre ses mains les besoins et les projets, on reçoit de lui espérance et force pour le chemin. Enfin, c'est une prière, comme on l'a dit, qui s'adresse à tous les membres de la famille, et même aux enfants, même les tout-petits-enfants. Il est beau et fécond également de confier à cette prière le chemin de croissance des enfants. Le rosaire n'est-il pas l'itinéraire de la vie du Christ, de sa conception à sa mort jusqu'à sa résurrection et sa glorification? Il devient aujourd'hui toujours plus ardu pour les parents de suivre leurs enfants dans les diverses étapes de leur vie. Dans notre société, les technologies avancées des médias et de la mondialisation, tout est devenu si rapide. Et la distance culturelle entre les générations se fait toujours plus grande. Les messages les plus diverses et les expériences les plus imprévisibles envahissent la vie des enfants et des adolescents, et pour les parents, il devient parfois angoissant de faire face aux risques qu'ils courent. Il n'est pas rare qu'ils soient conduits à faire l'expérience de cette déception cuisante en constatant les échecs de leurs enfants face à la séduction de la drogue, aux attraits d'un hédonisme effréné, aux tentations de la violence, aux expressions les plus variées du non-sens et du désespoir. Prier le rosaire pour ses enfants, et mieux encore, avec ses enfants, en les éduquant depuis le plus jeune âge à ce moment quotidien de pause priante de la famille, n'est certes pas la solution de tous les problèmes, mais elle constitue une aide spirituelle à ne pas sous-estimer. On peut objecter que le rosaire apparaît comme une prière peu adaptée au goût des adolescents et des jeunes d'aujourd'hui, mais l'objection vient peut-être d'une façon de le réciter, souvent peu appliquée. Du reste, étant sauf sa structure fondamentale, rien n'empêche pour les enfants et les adolescents que la récitation du rosaire, que ce soit en famille ou en groupe, s'enrichisse de possibles aménagements symboliques et concrets qui en favorisent la compréhension et la mise en valeur. Pourquoi alors ne pas l'essayer ? Une pastorale des jeunes qui n'est pas défaitiste mais passionnée et créative, les Journées mondiales de la jeunesse m'en ont donné la mesure, est capable de faire avec l'aide de Dieu des choses vraiment significatives. Si le rosaire est bien présenté, je suis sûr que les jeunes eux-mêmes seront capables de surprendre encore une fois les adultes en faisant leur cette prière et en la récitant avec l'enthousiasme caractéristique de leur âge. Et c'est vrai aussi, pour avoir constaté cela aussi dans certaines familles, de voir aussi bien comment les enfants eux-mêmes sont moteurs. Et des fois, c'est même les enfants qui tirent les parents, qui rappellent aux parents mais voilà, qu'il est l'heure de la prière, et voilà, qui prennent l'initiative eux-mêmes, dire ben voilà, aujourd'hui je voudrais confier ça dans la prière, etc. Je voudrais confier cette intention, ce projet, ou confier aussi voilà, une difficulté. Donc on voit que ça ne fait pas du tout obstacle. Chez les jeunes, la prière du rosaire, bien au contraire. Et nous voyons beaucoup d'enfants, comme à l'adoration aussi, par exemple, les enfants adorateurs, c'est magnifique de voir des enfants devant le Saint-Sacrement, de voir combien ils rentrent dans cette présence de Jésus, là, dans l'Eucharistie, de manière beaucoup plus simple que nous, les adultes. Souvent, nous, nous faisons fatigue, nous avons des difficultés à entrer dans cette relation, dans cette intimité. Et les enfants, eux, on a l'impression qu'il n'y a pas d'obstacle, en fait, ils rentrent direct. Et c'est très beau, très touchant, et je pense que ça touche aussi le cœur de Dieu. Et on voit la même chose pour le rosaire. Les enfants entrent dans cette prière du chapelet avec enthousiasme, vraiment. Alors, ne nous arrêtons pas à nos a priori. Soyons, comme le dit le pape Jean-Paul II, soyons nous aussi passionnés et créatifs. Le rosaire, un trésor à redécouvrir. Nous sommes donc là maintenant dans le dernier chapitre, les derniers paragraphes de cette lettre où le pape Jean-Paul II nous exhorte aussi à redécouvrir cette prière d'une manière aussi communautaire et personnelle. Chers frères et sœurs, une prière aussi facile et en même temps aussi riche mérite vraiment d'être redécouverte par la communauté chrétienne. Faisons-le surtout cette année, en accueillant cette proposition comme un affermissement de la ligne tracée dans la lettre apostolique Novo Millennium Ineunte, dont de nombreuses églises particulières se sont inspirées dans leurs projets pastoraux pour planifier leur engagement dans un proche avenir. Je m'adresse à vous en particulier, chers frères, dans l'épiscopat, prêtres et diacres, et aussi à vous, agents pastoraux engagés dans divers ministères, pour que, en faisant l'expérience personnelle de la beauté du rosaire, vous en deveniez des promoteurs actifs. Je m'en remets aussi à vous, théologiens, afin qu'en menant une réflexion à la fois rigoureuse et sage, enracinée dans la parole de Dieu et attentive au vécu du peuple chrétien, vous fassiez découvrir les fondements bibliques, les richesses spirituelles et la valeur pastorale de cette prière traditionnelle. Je compte sur vous, les consacrés, hommes et femmes, appelés à un titre particulier, à contempler le visage du Christ à l'école de Marie. Je me tourne vers vous, frères et sœurs de toutes conditions, vers vous, familles chrétiennes, vers vous, malades et personnes âgées, vers vous, les jeunes. Reprenez avec confiance le chapelet entre vos mains, le redécouvrant à la lumière de l'Écriture, en harmonie avec la liturgie, dans le cadre de votre vie quotidienne. Que mon appel ne reste pas lettre morte. Au début de la 25e année de mon pontificat, je remets cette lettre apostolique entre les sages mains de la Vierge Marie, m'inclinant spirituellement devant son image dans le splendide sanctuaire qui lui a été édifié par le bienheureux Bartolo Longo, apôtre du rosaire. Je fais volontiers mienne les paroles touchantes par lesquelles il termine la célèbre supplique à la reine du Saint-Rosaire. Ô rosaire béni par Marie, douce chaîne qui nous relie à Dieu, lien d'amour qui nous unit aux anges, tour de sagesse face aux assauts de l'enfer, havre de sécurité dans le naufrage commun, nous ne te lâcherons plus. Tu seras notre réconfort à l'heure de l'agonie. À toi le dernier baiser de la vie qui s'éteint, et le dernier accent sur nos lèvres sera ton nom suave, ô reine du rosaire de Pompéi. Ô notre mère très chère, ô refuge des pécheurs, ô souveraine consolatrice des affligés, sois bénie en tout lieu, aujourd'hui et toujours, sur la terre et dans le ciel. Voilà, ben c'est par cette magnifique prière à la fin de la supplique donc, du Saint-Rosaire, Bartolo Longo, que le pape conclut cette magnifique lettre, le rosaire de la très sainte Vierge Marie, que j'ai eu la joie de partager avec vous en ce mois d'octobre. Demandons à la Vierge Marie Notre-Dame du Rosaire, alors bien voilà, qu'elle intercède pour nous, qu'elle nous conduise aussi à la paix. Et prions, vraiment prions avec ferveur et avec constance pour ces deux grandes intentions, la paix, et la paix dans le monde, la paix dans les cœurs, et aussi pour la famille, l'union des familles. À vous tous, chers auditeurs, je vous souhaite une bonne journée, une bonne semaine. Nous retrouverons donc la semaine prochaine. Nous continuerons notre émission Eschatologie et Prophétie. Et nous allons aussi reprendre, je pense, les invitations de la Vierge Marie à la conversion. À la conversion, c'est-à-dire à nous tourner vers le ciel. Donc nous retrouverons la semaine prochaine dans notre émission Eschatologie et Prophétie. Et je vous souhaite à vous tous une bonne semaine, une bonne continuation sur les programmes de votre radio chrétienne.
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0: Psaume 62, 4. 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
1: Lors de l'apparition du 13 septembre 1917, de nouveaux phénomènes surnaturels furent perçus par des fidèles entourant les trois petits bergers. Deux prêtres, installés un peu en retrait sur la hauteur, firent un rapport rigoureux sur tous ces événements. L'un d'eux était Mgr Jean Caresma, qui fut plus tard membre de la commission d'enquête canonique sur Fatima. Il a témoigné qu'il avait vu, ainsi que son confrère au début de l'apparition, un globe lumineux se déplaçant lentement du levant vers le couchant. Les deux prêtres ne virent plus la boule de feu, alors qu'une petite fille qui se tenait à côté d'eux continuait à bénéficier de cette vision jusqu'à la fin de l'apparition. Mgr Caresma, une quinzaine d'années plus tard, écrivit à son collègue « Nous devons dire que la plupart des gens qui étaient là avaient observé la même chose que nous. De toutes parts, en effet, on entendait des cris de joie et des louanges à Notre-Dame. Certains, cependant, n'avaient rien vu. Près de nous, une pieuse et sainte femme pleurait amèrement parce qu'elle n'avait rien vu. Nous nous sentions vraiment heureux. Avec quel enthousiasme, mon cher collègue, vous alliez de groupe en groupe, de la covada Iria jusqu'à la route, vous informant de ce qu'on avait vu. Les personnes interrogées appartenaient à toutes les classes sociales. Toutes affirmaient la réalité du phénomène que nous avions nous-mêmes observé. Il faudrait nuancer cette dernière affirmation, car tous ne virent pas le globe lumineux. Certains n'avaient bénéficié d'aucune vision, d'autres avaient perçu des phénomènes lumineux différents. Comme pour les apparitions précédentes, de nombreux fidèles avaient constaté un affaiblissement de la lumière du soleil au point de distinguer en plein midi les étoiles du ciel et elles avaient ressenti une baisse des températures. Enfin, des personnes affirmèrent avoir vu une pluie de pétales irisés qui disparaissaient avant de toucher terre.

0: Contrairement à ce qui se passa au 13 octobre, où la danse du soleil fut visible par tous les pèlerins, ces phénomènes lumineux ne furent perçus que par certains. De plus, ils différaient d'une personne à l'autre. Alors que les deux prêtres étaient remplis de joie à la suite de leur vision, une pieuse femme pleurait parce qu'elle n'avait rien vu. Si ces réactions sont compréhensibles après une telle expérience par des personnes prises dans l'excitation d'une foule, elles ne sont pas pour autant justifiables. En effet, le don d'une vision, comme celui d'une guérison miraculeuse, n'est pas proportionnel à la sainteté de la personne ni à celle de son innocence. Ce jour-là, il y avait un autre prêtre à la Cova d'Airia. Lui aussi s'était tenu à l'écart, restant sur la route. Il perçut une baisse de luminosité qu'il attribua à une fatigue de ses yeux. Son impression ne fut pas positive. Toutefois, il prit la décision d'interroger plus tard les voyants pour pouvoir se faire une opinion définitive. Ce prêtre était le chanoine Formigan, une grande figure de Fatima. Ainsi, les visions accordées n'étaient pas une récompense, mais une aide donnée pour une véritable conversion. Elles furent adaptées à chaque personne suivant son avancée spirituelle et sa culture religieuse. Monseigneur Caresma, apercevant un globe lumineux, pensa à l'apparition de la Salette, où l'arrivée de Notre-Dame fut précédée par une boule de feu tournant sur elle-même. Pour que le rapprochement soit significatif, il fallait que la vision soit brève, ce qui n'était pas le cas pour la petite fille qui se tenait près de lui. Quant à la personne qui ne vit rien, elle se mit à pleurer, ce qui peut-être était pour elle bénéfique, ses larmes brisèrent son orgueil. Des personnes en grande difficulté avaient besoin de sentir près d'eux la présence maternelle de Marie. Elles eurent la consolation de voir une pluie de grâce inondant la foule des pèlerins. On peut dire qu'en ce 13 septembre, chacun eut la vision ou le manque de vision dont il avait besoin. Nous pouvons partager les expériences de ces pèlerins de Fatima. Nous pouvons imaginer un globe de feu se déplaçant lentement, une pluie de pétales de toutes les couleurs, ou bien l'absence de tout signe visible, mais la certitude de la présence aimante de Marie.
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1: Le 13 septembre 1917 était présent à la Cova d'Aelia le chanoine Manuel Nunes Folmigan, celui qu'on surnomma plus tard l'apôtre de Fatima. On lui doit de nombreux livres sur les apparitions et la création du journal Voix de Fatima, périodique qui existe toujours. Il fonda aussi une congrégation de religieuses réparatrices de Notre-Dame des Douleurs, dont la mission est de réaliser concrètement la demande faite par la Sainte Vierge de réparer les offenses faites à son fils par les pécheurs. Il mourut à Fatima en 1958, après avoir mené une vie toute de charité, et son procès de béatification est en cours. Il a toujours eu une profonde vénération pour la Sainte Vierge. Ainsi, lorsqu'en 1909, il revenait de Rome, où il avait terminé ses études, il fit halte à Lourdes. Devant la grotte, il demanda la grâce de pouvoir répandre le culte marial dans son pays, le Portugal. Sa prière allait être exaucée, bien au-delà de ce qu'il pouvait espérer, et par des moyens qu'il ne pouvait alors imaginer. En 1917, le chanoine Formigan avait alors 34 ans et il avait été nommé professeur de théologie au séminaire de Santarém. Ses étudiants appréciaient grandement son enthousiasme, sa vive intelligence et sa profonde piété. Ce jeune professeur ne pouvait ignorer les événements de Fatima largement commentés par la presse nationale. Quand il apprit l'arrestation des trois voyants et leur séquestration par l'administrateur du canton, il se rendit chez le cardinal patriarche de Lisbonne et le persuada qu'il fallait mener une enquête sérieuse sur les événements de Fatima. Il reçut comme réponse l'ordre de se rendre lui-même à la Cova d'Aelia pour analyser discrètement ce qui se passerait lors de la prochaine apparition. Le chanoine aurait préféré ne pas se mêler de l'enquête. Il avait peur de se mettre dans une situation ridicule et être la victime de grossières superstitions paysannes. Il alla donc par obéissance à Fatima le 13 septembre, accompagné de quelques amis. Il resta sur la route, distant d'environ 200 mètres du lieu des apparitions. Il désirait rester très discret pour ne pas donner en sa personne l'impression que l'Église reconnaissait la réalité des événements qui se déroulaient en cet endroit. Il était trop éloigné des petits bergers pour les voir, il ne pouvait qu'avoir une vue d'ensemble du groupe des pèlerins au nombre d'environ 30 000 personnes. Il constata la baisse de luminosité du soleil sans y attacher une grande importance, persuadé que cette sensation provenait d'une fatigue de ses yeux. Sa première impression fut décevante et il quitta Fatima plus sceptique que lors de son arrivée. Toutefois, il ne pouvait s'empêcher d'être touché par la foi ardente et la piété sincère des pèlerins. Il décida de revenir à Fatima pour interroger les voyants, ce qu'il fit le 27 septembre 1917. Il interrogea les trois enfants séparément, en leur posant à peu près les mêmes questions. Il eut l'art de bien les prendre et d'instaurer dès le début un climat de confiance, ce qui permit aux voyants de s'exprimer librement. François et Jacinthe, tous les deux timides, ne répondirent que par quelques mots. Lucie, tout en ne disant que l'essentiel, fournit un peu plus de détails. En confrontant les trois interrogatoires, le chanoine s'aperçut que les réponses étaient presque identiques. Elle ne différait que sur quelques points de peu d'importance. Quand il demanda de quelle main la Sainte Vierge tenait le chapelet, Jacinthe hésita, commença par dire la droite, puis avoua qu'elle ne savait plus très bien. De même, la décoration de la robe de la belle dame est plus ou moins évoquée par les enfants. François parla de traits d'or, Jacinthe d'ornements dorés et Lucie d'un cordon fermé par un gland jaune. Ces différences minimes sont précieuses. Elles montrent que les enfants ne récitaient pas une leçon apprise par cœur, mais essayaient de se souvenir de ce qu'ils avaient vu. Le chanoine fut alors persuadé de la sincérité des voyants, mais ne voulait pas se prononcer sur l'origine céleste des apparitions, préférant attendre les fruits qui en découleraient. On dit parfois que le chanoine Formigan est le quatrième berger de Fatima, car il sut se mettre à l'écoute des voyants. Puissions-nous suivre son exemple.
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quand elle a fait sa première communion dans la chapelle des bénédictines de Lisieux le 8 mai 1884, Thérèse Martin, la future Sainte Thérèse de l'Enfant Jésus, a pris trois résolutions. Je ne me découragerai pas. Je réciterai tous les jours un « Souvenez-vous » à la Sainte Vierge et j'humilierai mon orgueil. Le « Souvenez-vous », cette prière mariale que nos ancêtres ont si souvent prononcée et qu'ils ont souvent reçue comme pénitence lorsqu'ils se confessaient. La voici. « Souvenez-vous, ô très miséricordieuse Vierge Marie, qu'on n'a jamais entendu dire qu'aucun de ceux qui ont eu recours à votre protection, imploré votre assistance ou réclamé votre secours, ait été abandonné. Animé d'une pareille confiance, ô Vierge des Vierges, ô ma mère, je cours vers vous, et gémissant sous le poids de mes péchés, je me prosterne à vos pieds. Ô mère du Verbe incarné, ne méprisez pas mes prières, mais accueillez-les favorablement et daignez les exaucer, ainsi soit-il. » Alors, on a souvent attribué cette prière du « Souvenez-vous » à Saint Bernard. Mais en fait, le « Souvenez-vous » dans sa forme actuelle n'est pas attesté avant le XVe siècle. Même si Saint Bernard dit des choses un peu semblables. Par exemple, qu'on ne parle plus de Sainte Andresse si un seul de ceux qui l'ont invoquée dans le besoin a souvenance qu'elle ait fait défaut. Saint Louis-Marie Grignon de Montfort, ce grand apôtre marial, avait eu l'idée de composer un cantique qui reprenait les thèmes du « Souvenez-vous ». « Souvenez-vous, Vierge Marie, que votre cœur est si bénin, que c'est une chose inouïe qu'aucun vous ait prié en vain. Non, personne avec confiance n'a demandé votre faveur sans recevoir votre assistance, sans éprouver votre douceur. » Le cœur contrit, ô Vierge Mère, j'ose invoquer votre saint nom, et malgré mes péchés, j'espère avoir votre protection. Montrez quelle est votre clémence en m'obtenant de votre Fils le repentir et l'indulgence des grands péchés que j'ai commis. De grâce, soyez-moi propice, que je ne sois point rebuté, car mes péchés et ma malice sont moindres que votre bonté. Alors, je vous redis volontiers cette belle prière du « Souvenez-vous ». Souvenez-vous, ô très miséricordieuse Vierge Marie, qu'on n'a jamais entendu dire qu'aucun de ceux qui ont eu recours à votre protection, imploré votre assistance ou réclamé votre secours, ait été abandonné. Animé d'une pareille confiance, ô Vierge des Vierges, ô ma mère, je cours vers vous, et gémissant sous le poids de mes péchés, je me prosterne à vos pieds. Ô mère du Verbe incarné, ne méprisez pas mes prières, mais accueillez-les favorablement et daignez les exaucer, ainsi soit-il. Amen.

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Heureux ces serviteurs-là que le maître, à son arrivée, trouvera en train de veiller. Luc 12, 37.

Nous présenter aujourd'hui un texte magnifique de Peggy, dans lequel il chante les litanies de Notre-Dame, les contrastes qu'il faut regarder hardiment quand on pense à Marie. Ce texte se trouve dans le porche du mystère de la deuxième vertu. Rappelons que 3 ans après son retour à la foi en 1908, Charles Peggy tombe à la fin de l'été 1911 dans une terrible détresse qui s'aggrave quand Pierre, son dernier-né, est atteint de la fièvre typhoïde en 1912. 15 jours d'angoisse. Alors il s'engage par un vœu à faire à pied le pèlerinage de Chartres si l'enfant guérit. Et comme il est exaucé, en juin, il fait 144 kilomètres en 3 jours pour rejoindre la cathédrale de Chartres et vénérer Notre-Dame. Le 27 septembre 1913, il fera cette confidence à son ami Lotte. « Notre-Dame m'a sauvé du désespoir. C'était le plus grand danger. Et je ne m'en suis sorti qu'en écrivant le porche de la deuxième vertu, du mystère de la deuxième vertu. » Peggy a bien compris que l'espérance, la deuxième vertu théologale, est une grâce à demander par l'intercession de celle qui est à la fois infiniment joyeuse et infiniment douloureuse. Marie est la première créature en qui se sont vérifiées les béatitudes qui comportent de merveilleux contrastes. Et voici le texte, les litanies de Notre-Dame. Il y a des jours où les patrons et les saints ne suffisent pas, les plus grands patrons et les plus grands saints. Les patrons ordinaires, les saints ordinaires, et où il faut monter, monter encore, monter toujours, toujours plus haut. Alors, il faut prendre son courage à deux mains et s'adresser directement à celle qui est au-dessus de tout. Être hardi, une fois, s'adresser hardiment à celle qui est infiniment belle, parce qu'aussi elle est infiniment bonne. À celle qui intercède, la seule qui puisse parler avec l'autorité d'une mère. S'adresser hardiment à celle qui est infiniment pure, parce qu'aussi elle est infiniment douce. À celle qui est infiniment noble, parce qu'aussi elle est infiniment courtoise. À celle qui est infiniment riche, parce qu'aussi elle est infiniment pauvre. À celle qui est infiniment haute, parce qu'aussi elle est infiniment descendante. À celle qui est infiniment grande, parce qu'aussi elle est infiniment petite, infiniment humble, une jeune mère. À celle qui est infiniment jeune, parce qu'aussi elle est infiniment mère. À celle qui est infiniment droite, parce qu'aussi elle est infiniment penchée. À celle qui est infiniment joyeuse, parce qu'aussi elle est infiniment douloureuse. 77 fois 70 fois douloureuse. À celle qui est infiniment touchante, parce qu'aussi elle est infiniment touchée. À celle qui est toute grandeur et toute foi, parce qu'aussi elle est toute charité. À celle qui est toute foi et toute charité, parce qu'aussi elle est toute espérance. Heureusement que les saints ne sont pas jaloux les uns des autres. Il ne faudrait plus que ça, ce serait un peu fort. Et ensemble, heureusement, qu'ils ne sont point jaloux de la Sainte Vierge. C'est même ce que l'on nomme la communion des saints. Eh oui, Peggy a bien compris ce contraste fondamental dans la vie de la Sainte Vierge, comme dans la vie de Jésus. Si vous allez un jour à Nazareth, vous pourrez dire, ici a vécu la femme la plus heureuse et la plus douloureuse. C'est ce que Jésus avait dit à Tivan, de la même manière. Ma vie a été douloureuse, mais pas malheureuse, parce que j'ai toujours été joyeux, même pendant ma passion, heureux que j'étais de donner ma vie pour vous sauver, pour vous aimer. Donc la Sainte Vierge a connu ce contraste que connaissent les saints dans une mesure inférieure, à savoir qu'il est possible, quand on est chrétien, quand on a la foi, d'être extraordinairement heureux, d'être l'enfant bien-aimé du Père, tout en compatissant profondément à la misère des hommes et en souffrant profondément de voir que les hommes n'aiment pas leur Seigneur. Et puis la Sainte Vierge est à la fois droite et penchée, toute droite, comme on le voit au pied de la croix,
mais en même temps penché sur notre misère et penché humblement devant le mystère de Dieu. N'ayons pas peur de voir en face ces contrastes qui ne sont pas totalement incompréhensibles, à la fois grandes et petites, à la fois riches et pauvres, à la fois nobles et courtoises.

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Le Fils de l'homme n'est pas venu pour être servi, mais pour servir, et donner sa vie en rançon pour la multitude. Marc 10, 45.

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Les plus beaux chants, Marie, me semblent ceux où l'on se contente de regarder Marie, de lui redire comme une prière litanique que vous êtes belle, ô Marie, maman Marie, vous êtes pleine de grâce. Ainsi fait Paul Claudel dans un poème célèbre qu'il a composé après la bataille de la Marne qui a sauvé la France en septembre 1914 et que Claudel est heureux de célébrer. La Vierge à midi. Il est midi, je vois l'église.

vous êtes immaculée, la femme dans la grâce enfin restituée, la créature dans son honneur premier et dans son épanouissement final, telle qu'elle est sortie de Dieu au matin de sa splendeur originale. Intacte, ineffablement, parce que vous êtes la mère de Jésus-Christ, qui est la vérité entre vos bras et la seule espérance et le seul fruit, parce que vous êtes la femme, l'Éden de l'ancienne tendresse oubliée, dont le regard ouvre le cœur tout à coup et fait jaillir les larmes accumulées, parce que vous m'avez sauvé, parce que vous avez sauvé la France, parce qu'elle aussi, comme moi, pour vous, fut cette chose à laquelle on pense, parce qu'à l'heure où tout se craquait, c'est à l'heure que vous êtes intervenu, parce que vous avez sauvé la France une fois de plus, parce qu'il est midi, parce que nous sommes en ce jour d'aujourd'hui, parce que vous êtes là pour toujours, simplement parce que vous êtes Marie, simplement parce que vous existez, Mère de Jésus-Christ, soyez remerciée. Et c'est ce que nous faisons dans un chant que vous aimez sans doute beaucoup comme moi, où l'on se contente de répéter inlassablement « Ave Maria ».

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Elle est grande, la porte. Il est large le chemin qui conduit à la perdition. Et ils sont nombreux ceux qui s'y engagent. Matthieu 7, 13.

Lorsqu'un peintre dessine la très sainte Vierge, il la représente toujours avec un merveilleux sourire. Et lorsque la sainte Vierge apparaît elle-même en direct, c'est un fait qu'elle apparaît presque toujours avec un sourire qui émerveille le voyant ou les voyantes de l'apparition. Ce fut le cas par exemple pour Bernadette. Le 16 juillet 1858, Bernadette était persuadée que la Sainte Vierge allait lui apparaître une dernière fois. Et effectivement, elle se rend de l'autre côté du Gave, là où se trouve actuellement le Carmel de Lourdes, parce que les gendarmes avaient barricadé l'entrée de la grotte pour éviter toute manifestation publique. Et la Sainte Vierge est apparue à Bernadette en multipliant ses sourires pour lui dire adieu. Mais alors, me direz-vous, comment se fait-il qu'on ne voit jamais la Sainte Vierge sourire sur une icône ? Eh bien voilà, nous nous sommes habitués à méditer successivement les mystères joyeux, douloureux et glorieux de notre rosaire. Et nous considérons spontanément la naissance de Jésus comme un événement joyeux, tandis que la sainte face du Sauveur défigurée par la couronne d'épines nous paraît résumer à elle seule toute sa passion douloureuse. Cette dichotomie entre mystère joyeux et douloureux n'existe pas dans l'esprit des peintres d'icônes. Lorsqu'ils composent une nativité, ils placent le nouveau-né dans une grotte toute noire pour évoquer le Saint-Sépulcre, où on le déposera à la fin de sa vie. Et le berceau est un autel sur lequel se trouve la future victime du calvaire. Et les langes du bébé annoncent le linceul d'où surgira le ressuscité. La Vierge de tendresse dite de Vladimir n'est pas plus souriante que l'enfant qu'elle porte. Son visage grave nous rappelle ce que nous avons fait de son Jésus. Nos péchés l'ont crucifié. Et donc nos frères d'Orient sont tout étonnés de voir la statue qui se trouve à Notre-Dame de Paris, une Vierge cambrée du XIVe siècle, tenant fièrement son enfant dans les bras. Les Orientaux disent « c'est une maman trop humaine, une maman fière de son bébé ». Nous nous disons « mais non, c'est la Mère de Dieu qui nous montre son enfant ». Bref, nos frères d'Orient n'aiment pas mettre un sourire sur les lèvres de Jésus ou de Marie, car c'est oublier que Jésus un jour sera crucifié. Mais à l'inverse, lorsqu'il représente Jésus crucifié sur une icône, le Jésus crucifié ne donne jamais l'impression de souffrir. C'est le grand prêtre de l'Épître aux Hébreux, offrant pour toujours à son Père le sacrifice rédempteur. Il donne presque l'impression d'être déjà glorifié. Songez par exemple au crucifix de la petite église de Saint-Damien, devant lequel saint François d'Assise a entendu Jésus lui dire « Va Francesco et rebâtis mon église qui est bien près d'être en ruine ». Et vous savez que saint François a pris cette demande à la lettre et qu'il s'est fait maçon, qu'il s'est mis à réparer toutes les petites chapelles aux alentours d'Assise. Eh bien, pourquoi le crucifié n'est-il pas présenté douloureux ? Parce qu'il ne faut pas oublier qu'actuellement, il est glorifié dans le ciel et qu'il ne cesse d'offrir son sacrifice dans le ciel avant de le répercuter sur les autels de la terre. Voilà. Il n'empêche que les icônes continuent à aider des milliers de chrétiens à vivre en présence du Christ. Une icône, c'est toujours un visage qui nous regarde. Et même s'il ne sourit pas sur l'icône, vous pouvez imaginer Jésus ou la Vierge Marie vous sourire. Car on voit toujours, en tout cas, les deux yeux d'un personnage dessiné sur une icône. Car une icône, ce n'est pas un spectacle à regarder, c'est quelqu'un qui nous regarde, qui pose sur nous un regard hiératique sans doute, mais plein de tendresse. Et donc, devant une icône, vous pouvez reprendre l'un des chants que vous aimez bien et qui célèbre ce sourire de Jésus, ce sourire de Marie posé sur nous.

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0: Bonjour à tous. En ce mois de mai, consacré à la Vierge Marie, à la prière, à l'amour particulier de la Vierge Marie, tout simplement. Bon mois de mai, eh bien, j'aimerais vous parler des deux fêtes qui le ponctuent, à savoir la fête de Fatima, le 13 mai, donc la première apparition de la Vierge Marie aux enfants. Et puis, le mois se conclut par la fête de la Visitation. C'est le 31 mai, fête de la Visitation. Donc on a deux fêtes mariales qui toutes deux ont à peu près le même thème, une visitation, Marie vient visiter les hommes. Commençons par la fête de la Visitation de la fin du mois. En ces jours-là, nous dit Saint Luc, Marie se levant s'en alla en hâte au pays montagneux dans une ville de Juda, et elle entra dans la maison de Zacharie et salua Élisabeth. Or dès qu'Élisabeth eut entendu la salutation de Marie, l'enfant tressaillit dans son sein et elle fut remplie de l'Esprit-Saint. Et élevant la voix, elle s'écria « Tu es bénie entre toutes les femmes et le fruit de tes entrailles est béni. » D'où m'est-il donné que la mère de mon Seigneur vienne à moi ? Car lorsque ta voix a retenti lors de ta salutation, l'enfant a tressailli dans mon sein. Heureuse celle qui a cru les paroles qui lui furent dites de la part du Seigneur. La visitation, c'est très beau. La visitation, ça nous dit, traditionnellement, c'est comme ça qu'on le commente, eh bien, c'est le premier acte de charité fraternelle de la Vierge Marie, juste après, quelques mois, en tout cas après l'annonce pour elle-même de la naissance du Verbe de Dieu. Et elle gardait tout secret, tout était très contemplatif, et là, pour la première fois, elle sort. Et elle sort parce que, pour aller voir sa cousine, pour l'aider, parce que sa cousine est âgée, comme Zacharie, et c'est la reproduction du miracle que Dieu avait déjà accompli avec Abraham et Sarah, qui étaient centenaires, et qui eurent Isaac, vraiment d'une façon tout à fait miraculeuse, et bien le miracle se recommence avec Zacharie et Élisabeth, son épouse. Et Élisabeth, elle est tellement à la joie qu'elle a attendu avant de le dire. Elle a attendu que les premiers signes de sa grossesse apparaissent. Et Marie, elle le savait parce que lorsque l'ange est venu lui annoncer qu'elle-même, Marie, serait enceinte sous l'action de l'Esprit-Saint, l'ange lui avait donné ce signe. Voici que ta cousine Élisabeth, elle aussi, en son vieil âge, attend un enfant. Et elle en est à son sixième mois, alors qu'on l'appelait la femme stérile, car rien n'est impossible à Dieu. Bien sûr, c'est un geste fraternel, mais un geste fraternel tout à fait normal, en particulier dans le contexte de l'Antiquité. Voilà une femme, sa cousine, qui est enceinte. De surcroît, cette cousine est une femme âgée. Donc déjà, si on va aider une jeune mère de famille parce qu'elle est enceinte et que, bien sûr, quand elle arrive au moment de l'accouchement, elle a beaucoup moins de force, elle est moins en forme pour s'occuper des affaires de la maison. Combien plus, il est normal d'aller aider une femme âgée dans ces conditions. Et donc c'est un geste fraternel. Et la Vierge Marie le fait vraiment de tout son cœur d'enfant de Dieu, son cœur d'immaculé. Ça ne fait aucun doute. Mais en même temps, c'est pas un geste anormal. C'est pas un geste qui pousse à une admiration particulière. C'est le geste normal de la vie fraternelle, sociale, familiale. Marie va aider sa cousine. Mais Marie, elle a quand même derrière la tête, dans sa pensée aussi, le fait d'aller voir ce signe que l'ange lui avait donné. C'est voir Élisabeth, cette femme âgée qui a conçu, elle aussi, avec l'aide du Seigneur et par volonté du Seigneur. Et elle veut voir ce Jean-Baptiste qui lui a été annoncé. Et lorsque les deux femmes se rencontrent, eh bien, il y a cette effusion qui se passe à travers leurs enfants. C'est un cœur à cœur, en quelque sorte. Avant même que les femmes ouvrent la bouche, eh bien, il y a quelque chose qui est passé entre elles. C'est Jean-Baptiste qui tressaille d'allégresse au dedans des entrailles de sa mère. Il ne tressaille pas d'abord à cause de la Vierge Marie, encore que ce serait un excellent motif de tressaillement d'allégresse, il tressaille bien évidemment à cause de la présence de Jésus. On a là donc deux femmes qui communiquent l'une avec l'autre, mais on a aussi deux enfants qui sont encore dans le ventre de leur mère et qui déjà communiquent l'un avec l'autre. Et ça, c'est vraiment quand même quelque chose d'extraordinaire. On peut s'arrêter un instant sur cette contemplation délicieuse. Deux enfants, ils sont encore dans le ventre de leur maman, et voilà qu'ils sont, l'Écriture le témoigne, des êtres à part entière. Et ces êtres à part entière, communiquent eux aussi. Bien sûr, ils ne se déplacent pas, ils ne sont pas autonomes, mais lorsqu'ils sont en présence l'un de l'autre, ils sentent la présence de l'autre et ils communiquent comme ils peuvent, selon leur modalité d'embryon. Donc c'est très beau à voir cette réalité, bien sûr. Jésus, qui est dans le ventre de sa mère, est le Verbe de Dieu. Et Jean-Baptiste a une mission, une grande vocation. Donc c'est un climat de joie, mais la joie des hommes. C'est-à-dire qu'on a deux femmes, qui, notamment une surtout, qui est dans les peines, dans la difficulté. Pas une difficulté anormale, c'est pour une naissance, c'est une belle difficulté, une belle fatigue, mais en même temps, elle est là. Donc la Vierge Marie vient visiter sa cousine Élisabeth. Et la réponse à l'acclamation d'Élisabeth, c'est le Magnificat. Marie répond par le Magnificat. Bienheureuse celle qui a cru aux paroles qui lui furent dites de la part du Seigneur. Là, Élisabeth, sans avoir été témoin de l'entrevue de l'ange Gabriel avec la Vierge Marie, eh bien, lui fait ce bel éloge. Elle a été, par la motion de l'Esprit Saint, tenue au courant de ce qui se passait, donc on est bien obligé de le constater. Et elle félicite Marie pour sa foi. Sa foi qui, contrairement à Zacharie, l'époux d'Élisabeth, a été vraiment totale, sans le moindre doute, sans la moindre réserve. Marie ne se réserve rien. Et de même, lorsqu'elle va évidemment visiter les hommes, elle ne se réserve strictement rien. Elle vient entièrement de la part de Dieu. Là, elle est venue voir ce signe grand et merveilleux. Et elle répond à la salutation d'Élisabeth par un complément, et ce complément, c'est le Magnificat. Oui, Magnificat, c'est vraiment, il est viril, je dirais. Marie, la douce Vierge Marie, a une volonté, et elle admire Dieu, mais pour ce que Dieu veut faire, pas un Dieu illusoire, pas le Dieu de son imagination ou la projection d'elle-même. Non, c'est vraiment le Dieu qui disperse les superbes, qui renverse les puissants de leur trône, qui élève les humbles, qui comble de bien les affamés et qui renvoie les riches les mains vides. C'est la Vierge Marie, la douce Vierge Marie, qui formule ces propos. Et voilà, cette visitation, la première de l'histoire, devait être suivie par d'autres visitations. Pas à Élisabeth, bien sûr, mais aux hommes. Et Fatima, est l'une de ces visitations. Et là, à Fatima, Marie, nous montre qu'elle a toute l'impétuosité, toute la virilité et toute la spiritualité merveilleuse du Magnificat qu'elle continue à faire retentir dans le monde. On dit, on évoque toujours les deux commandements du Seigneur, l'amour de Dieu et l'amour du prochain. Et Marie, dans une visitation à Lourdes, nous montre qu'elle est l'Immaculée et elle invite à la prière. Et ça, c'est vraiment le premier commandement, il faut prier. Alors, on a beaucoup décrié depuis les années 70 la prière, en disant que ça empêchait d'agir, ça faisait on perdait du temps. Non, il faut agir. Le chrétien doit être un militant, et c'est le second commandement qui résume le premier aussi. Celui qui agit, eh bien, il honore Dieu. Mais les choses ne sont pas si simples, pas si découpées, pas si tranchées. Il y a deux commandements. Le premier, c'est la prière. C'est ce que Marie nous rappelle à Lourdes, et elle nous le rappelle en nous disant qu'elle est l'Immaculée. Donc, pour la prière, ça purifie. C'est la prière qui fait que Marie était immaculée, pas seulement ses bonnes actions, son attention aux autres. Elle est une attention qui existait d'ailleurs, je n'anime absolument pas. Mais c'est sa prière. La prière, c'est premier. Et c'est ce qu'elle nous demande de faire à Lourdes. Et puis, à Fatima, cette fois-ci, parce que nous commémorons donc la première apparition de la Vierge Marie en cette fête du 13, eh bien, là, c'est le second commandement. C'est vraiment une visitation, Fatima. Elle vient avertir les hommes, eh bien, de la nécessité du salut, de la nécessité de la prière, bien sûr. Mais là, elle vient leur dire que par la vision de l'enfer, par exemple, qui adviendra 2 mois plus tard, elle montre l'enfer aux enfants, et elle leur explique ainsi, eh bien, que l'amour du prochain, c'est pas seulement de, comme on disait dans les années 70, faire des œuvres sociales, c'était même pas la peine de parler de Dieu, puisque de toute façon, le bien en lui-même était transfiguré. Le bien transformait le monde, et donc c'était même pas la peine de se dire chrétien, il suffisait, eh bien, de participer aux œuvres sociales, à l'enrichissement des plus pauvres, à l'accès à la culture, que sais-je, etc. On était omnubilés sur l'investissement dans la société, la transformation de la société d'une manière humaniste. Et je vous dis, moi, j'entendais des prêtres à cette époque-là qui disaient que c'était même pas la peine de prier, bien sûr, ça c'était une perte de temps purement et simplement, mais en plus c'était même pas la peine de dire que c'était au nom du Seigneur et de montrer l'Évangile. Il suffisait d'être dans le monde et de participer à une construction humaniste du monde. Et la Vierge Marie, Fatima, elle nous dit autre chose. Fatima, la Vierge Marie, elle montre l'enfer aux enfants. Alors d'abord, quand elle leur apparaît, elle leur dit « Je suis du ciel ». Ah, c'était la question, les enfants, d'où venez-vous, madame ? « Je suis du ciel ». Ah, elle vient du ciel, la Vierge Marie. C'est un autre monde, le ciel. C'est pas notre monde, c'est pas sa logique. Elle vient visiter des enfants et à travers eux, bien évidemment, les foules du Portugal et les foules du monde entier pour nous donner des avertissements salutaires, pour nous tirer de notre léthargie, de notre obsession du domaine matériel. Je viens du ciel. Ben voilà. Déjà d'emblée, là, notre perspective matérialiste est bouleversée. Et c'est la transcendance là qui d'un seul coup apparaît dans ces 4 mots. Je suis du ciel. Je suis du ciel. C'est comme si elle avait dit je suis l'Immaculée quasiment. Et c'est tout aussi transcendant. Ça nous fait passer d'une dimension à une autre. Et ça c'est le propre de la prière. La prière ça ouvre les portes du ciel et on se trouve présent, comme dit saint Jean dans l'Apocalypse. Les élus qui sont sur la terre, eh bien, participent au cantique de Moïse et au cantique de l'agneau qui se réalise, qui se fait entendre dans le ciel, un ciel qui est si loin de la terre apparemment. Mais il y a des ponts, il y a des portes. Et ces portes nous permettent de communiquer. Marie, elle ouvre la porte et elle vient à Fatima voir les enfants du Père, les hommes et les femmes. Et pas seulement au moment de, en 1917, quand c'est advenu, mais tous les jours, lorsque nous mettons Marie, lorsque nous prions Marie, eh bien cette porte s'ouvre et nous communiquons avec l'incommunicable en quelque sorte. Je suis du ciel, c'est la première chose. Les premiers mots que la Vierge Marie prononce et qui sont extrêmement significatifs. Il faut prier. Et contrairement à ce qu'on disait dans les années 70, eh bien la prière, c'est pas du tout une perte de temps. La prière, c'est ce qui va permettre me donner de l'énergie, me donner des motifs et le désir, eh bien, de réaliser le second commandement, aimer son prochain comme soi-même. Si je n'ai pas la prière, j'ai pas la force d'aimer le prochain comme moi-même. Alors si on veut aimer le prochain comme soi-même en faisant abstraction du premier commandement, aimer Dieu au-delà de soi, plus que soi-même, eh bien, si on fait abstraction de ce commandement, eh bien, on est dans une grande illusion, parce qu'on n'arrivera jamais à aimer l'autre comme soi-même. On n'en aura pas la force. Et la deuxième chose, c'est ce que dit Marie à Fatima, c'est que l'amour du prochain, eh bien, c'est pas de lui donner, c'est pas tant en tout cas, c'est pas d'abord de vouloir transformer le monde, les structures sociales, l'égalité, la justice, etc. Ce qui n'est pas une mauvaise chose, bien évidemment. Mais c'est pas la première. La première que Marie souligne, c'est la perdition des âmes. Le passage, c'est, je vais vous lire juste un petit passage comme ça. Voilà ce que dit Marie après la vision de l'enfer aux enfants. Et c'est elle qui montre l'enfer. Hein. C'est pas, les enfants n'assistent pas à l'enfer et voient la Vierge Marie après. Non, ils voient la Vierge et la Vierge leur montre l'enfer. C'est vraiment le message profond, intime de la Vierge Marie. Vous avez vu l'enfer où vont les âmes des pauvres pécheurs. Afin de les sauver, Dieu veut établir dans le monde la dévotion à mon cœur immaculé. C'est le grand message de Fatima. L'amour du prochain, c'est d'abord et avant tout eh bien, de signaler les risques de perdition où nous conduisent l'amour de nous-mêmes, où nous conduit le rejet de Dieu, où nous conduit une vision trop matérialiste du monde. Ou trop scientifique, mais c'est matérialiste. Ou trop financière, c'est encore matérialiste. Ou trop faite de loisirs, c'est encore matérialiste. Tout est matérialiste. Nous ne pensons pas à l'autre monde. Nous ne pensons pas au ciel. Marie ne pense qu'à ça, je suis du ciel. C'est là que je demeure, c'est là que demeure mon cœur, mon âme, et même mon corps d'ailleurs. Mais le chrétien, lui, doit au moins faire demeurer dans ce ciel, eh bien, son âme, son cœur, son désir. Sinon, c'est l'autre, c'est sous nos pieds que s'ouvre un abîme, cet abîme qu'est l'enfer, le monde de la perdition. Et vraiment, l'apostolat de la Vierge Marie, sa visitation empressée auprès de nous, non seulement dans l'histoire, en 1917 par exemple, là, pour l'apparition de Fatima, mais aujourd'hui encore, elle vient nous visiter. Souvent, on a l'impression qu'on prend l'initiative, mais on s'aperçoit que lorsque nous prenons l'initiative de la prière, et il faut le faire, bah, souvent, notre prière, elle est sans beaucoup de force. En revanche, Marie, souvent, c'est elle qui prend l'initiative de la prière pour nous donner le goût de la prière. Elle vient nous trouver. Et alors là, la prière change de ton. Et elle devient bien suave, cette prière. Les enfants étaient fascinés par Marie. Comme elle est belle. D'ailleurs, tous les enfants de toutes les apparitions n'ont eu que ce même cri. C'est l'image de la beauté, de la douceur, de la tendresse. Alors vraiment, ben accueillons ça, notre apostolat, notre réalisation du second commandement, eh bien c'est comme pour Marie lors de la visitation avec sa cousine Élisabeth, doit aller au-delà de ce qui est normal. S'occuper de la gestion du monde, ben c'est comme Marie qui va trouver sa cousine qui est enceinte pour lui donner un coup de main. C'est normal pour un être humain de faire une chose pareille. C'est bien, mais c'est normal. C'est pas une chose inimaginable. Les païens eux-mêmes sont tout à fait capables de le faire, d'en avoir l'idée et même le désir et de bien réussir à le faire. C'est pas anormal de faire ça. Donc il faut autre chose pour le chrétien. Il faut ce que la Vierge Marie avait dans son cœur et même dans ses entrailles. Il faut le Verbe de Dieu. Alors ces visitations prennent un tout autre tour. Ces visitations deviennent des portes qui ouvrent sur le ciel, qui ouvrent le cœur de ceux que nous allons visiter pour réaliser le second commandement, bien qu'il leur ouvre le ciel à eux aussi, le monde de la foi. La souveraineté de Dieu, souveraineté miséricordieuse et non pas souveraineté disciplinaire. Voilà le beau mois de mai. Prions vraiment la Vierge Marie. En ce mois, demandons-lui vraiment de nous faire connaître le ciel, de nous faire désirer le ciel et de nous garder de tout mal. Amen.
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1: Le chanoine Formigan fut désigné officieusement par le cardinal patriarche de Lisbonne pour enquêter sur les voyants de Fatima. Il les rencontra pour la première fois le 27 septembre 1917. Il décida de les interroger séparément pour pouvoir comparer leurs réponses. Il ne posa pas exactement les mêmes questions, jugeant qu'il pouvait tendre quelques pièges à Lucie, la plus grande des trois. Avant de retranscrire son interrogatoire, le chanoine a livré un portrait très vivant de la petite fille. Elle venait d'une petite vigne que possède sa famille et où elle vendangeait. Elle était plus grande et plus forte que ses cousins, de teint plus coloré. Robuste et vigoureuse, elle se présenta à moi avec une assurance qui contrastait avec la timidité excessive de Jacinthe. Vêtue avec simplicité, son attitude et son visage ne dénotaient aucun sentiment de vanité, ni non plus de confusion. Je l'invitai à s'asseoir sur une chaise à côté de moi, et elle se prêta de bon gré à mes questions, bien qu'elle fût visiblement

0: Le chanoine Formigan lui demanda alors si elle pensait le révéler au moins à son confesseur, et il nota la réaction de la petite fille. Elle ne répondit pas à cette question qui semblait l'embarrasser, et je jugeai bon de ne pas insister. Cette simple remarque illustre bien le comportement du chanoine, qui se montra toujours patient et doux, cherchant à lier avec les voyants des relations de confiance, non pas pour leur extorquer une partie du secret, mais pour pouvoir mieux les connaître. Il sentait qu'il ne pouvait pas se contenter d'être devant eux un juge. Il devait aussi les conseiller, les aider dans leur progression vers la sainteté. Cette haute conception de son rôle ne l'empêchait pas d'être parfois un enquêteur redoutable. Ainsi, ce jour-là, il dit à Lucie « Il paraît que, pour te libérer de l'importunité de monsieur l'administrateur au moment où il t'avait emprisonné, tu lui aurais raconté une chose qui n'était pas le secret, comme si c'était le secret, afin de le tromper, et que tu te serais vanté ensuite de lui avoir joué un bon tour. Est-ce vrai ?» Et Lucie répondit « Non, ce n'est pas vrai. Monsieur l'administrateur a vraiment voulu que je lui révèle le secret. » Mais comme je ne pouvais le dire à personne, je ne lui ai pas dit, bien qu'il ait insisté beaucoup pour m'y obliger. Ce que j'ai fait, c'est de lui raconter tout ce que m'a dit Notre-Dame, sauf le secret. Et c'est peut-être pour cette raison qu'il a pensé que je lui avais révélé le secret. Je n'ai pas voulu le tromper. Lucie n'était pas tombée dans le piège, et l'on ne pouvait attendre meilleure réponse que celle qu'elle donna. Le chanoine passa donc à une autre question. « Pourquoi Notre-Dame t'a demandé à apprendre à lire, puisqu'elle va t'emmener au ciel le 13 octobre ?» Et Lucie de s'écrier « Mais ce n'est pas vrai ! Notre-Dame n'a jamais dit qu'elle m'emmènerait au ciel en octobre, et je n'ai jamais affirmé qu'elle m'avait dit cela. » On peut admirer la clarté des réponses de Lucie, et être émerveillé par sa présence d'esprit, quand on pense qu'elle n'avait alors que 10 ans. On comprend qu'à la fin de cet interrogatoire, le chanoine Formigan fut persuadé de la sincérité de Lucie. Il était venu en sceptique. Il quitta Fatima le soir du 27 septembre, persuadé que les trois petits bergers avaient vu des apparitions surnaturelles qu'il fallait examiner avec soin avant de déclarer qu'elles venaient du ciel, même si au fond de lui-même, le vénérable prêtre en était persuadé.
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1: Le chanoine Formigan, chargé officiellement par son évêque d'enquêter sur les événements de Fatima, revint sur place au début du mois d'octobre. Il avait pris le train de Santarém, où il enseignait pour la gare la plus proche de la Cova da Ilha. Il lui restait encore une vingtaine de kilomètres qu'il fit en charrette. Il arriva en pleine nuit et demanda l'hospitalité à un habitant du hameau de Montelo, tout proche du village de Fatima. Le fils du maître de maison était un homme marié d'une trentaine d'années. Il possédait une bonne dose de bon sens et d'intelligence. Le chanoine lui posa quelques questions et copia avec soin ses réponses. Il commença par lui demander des renseignements sur les familles des pastoureaux. Le jeune homme, Manuel Gonçalves, répondit « Les parents de François et de Jacinthe sont profondément chrétiens, respectés et estimés de tous. Le père a la réputation d'être l'homme le plus sérieux du hameau. Il est incapable de tromper personne. Par contre, le père de Lucie ne fréquente guère l'église. Toutefois, il n'a pas de mauvais sentiments. Le 13 juillet dernier, des compagnons mal intentionnés l'avaient fait boire avec l'idée de le pousser à faire du scandale sur le lieu des apparitions. De fait, bien qu'ayant permis à sa fille, comme d'habitude, de s'y rendre, il voulut ordonner à la foule de s'y retirer, car il est propriétaire de la lande où se trouve le chêne vert des apparitions. Mais les gens, le voyant en état d'ivresse, ne firent aucun cas de ses ordres. Un homme lui donna une bourrade et le fit tomber. Les deux familles ne sont pas indigentes, elles ont de quoi vivre. Si celle de Lucie n'est pas plus aisée, cela tient du père qui est insouciant et ne cultive pas suffisamment ses champs. Le jugement porté sur Antonio de Santos est sévère. Il est peut-être excessif. Il ne faut pas oublier qu'il subissait durement les conséquences des apparitions. Aux pertes de récoltes provoquées par les pèlerins, leurs ânes et leurs chevaux, il faut ajouter une dégradation du climat familial. Les plaintes et les cris de sa femme emplissaient tous les soirs la maison. On comprend qu'il reculait le moment de son retour, passant de longues heures au café. De plus, il n'avait qu'un fils pour l'aider aux nombreux travaux agricoles, ce qui fait qu'il lui était difficile de s'occuper de toutes ses terres. Ces circonstances le poussèrent à fréquenter des hommes peu recommandables et de temps en temps à trop boire. Le chanoine Formigan interrogea le fils de son hôte sur le comportement des habitants d'Aljustrel, le hameau où vécurent les trois voyants. Il obtint la réponse suivante. Au commencement, les gens ne voulaient pas aller à la Cova da Ilha, car personne ne croyait les enfants. Le 13 juin, jour de la seconde apparition, il y avait la fête de la Saint-Antoine à la paroisse. À la Cova da Ilha, il n'y eut qu'une soixantaine de personnes. Maintenant, une grande partie de la population estime que les enfants disent la vérité. Pour ma part, j'en suis convaincu. Enfin, le vénérable prêtre demanda si des personnes se réunissaient sur le lieu des apparitions à d'autres jours que les 13 de chaque mois. Manuel Gonçalves répondit « La Cova da Ilha est très fréquentée, surtout le dimanche. C'est le soir qu'il y a le plus de monde. Beaucoup de personnes s'y rendent, certaines viennent de loin. Le plus grand nombre sont des gens extérieurs au canton. Tous récitent le chapelet et chantent des cantiques en l'honneur de la Vierge. » Cette réponse est un renseignement précieux sur un début de pèlerinage à Fatima. Les personnes, le plus souvent des agriculteurs, venaient le dimanche soir, qui était leur seul moment de liberté. Ils venaient pour vénérer la Sainte Vierge, ils récitaient le chapelet, comme elle l'avait plusieurs fois recommandé ici même. Ils lui demandaient de nombreuses grâces pour eux-mêmes ou pour leurs proches. Ils l'imploraient pour que rapidement la guerre finisse et que la paix puisse enfin régner. Il est impressionnant de constater comment en seulement quelques mois, trois petits-enfants avaient pu surmonter l'hostilité ambiante et transformer une multitude de paysans en chrétiens fervents. Par eux, la grâce de Dieu agissait activement dans les cœurs.
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Seigneur, que ta main soutienne ton protégé, le Fils de l'homme qui te doit sa force. Psaume 79, 18.

Bonjour à tous, je suis très heureux d'être avec vous ce matin parce que l'année dernière j'ai pas pu aller au Rosaire. Or je suis fidèle à ce pèlerinage depuis de très nombreuses années. Et puis le Rosaire c'est d'abord la cité mariale, retrouver Marie qui est là de manière tout à fait spéciale. Sa présence spirituelle touche toujours nos cœurs évidemment. Puis je vois aussi de vous retrouver vous, quand même les pèlerins. C'est l'occasion, comme disait le prédicateur ce matin à la messe, de faire des rencontres attendues ou inattendu, pour vous parler aujourd'hui de l'Immaculée Conception, de Marie, la pureté faite femme. Alors c'est un thème qui est rebattu. On a dû déjà vous parler de ce mystère, de la conception immaculée de Marie, mais au fond, comme le disait un théologien, un mystère, c'est pas quelque chose d'incompréhensible, où il n'y a rien à comprendre, c'est quelque chose qu'on n'a jamais fini vraiment de comprendre. Et contempler une fois de plus Marie dans le mystère de son immaculée conception, de sa pureté, de cœur, d'âme, de corps aussi, c'est toujours une grande joie pour nous. Parce que là, il y a une joie très, très puissante à voir la beauté hein, en ce monde, et notamment la beauté spirituelle. Et nulle créature n'est plus belle, spirituellement parlant, que la Vierge Marie. Alors pourquoi de nouveau parler de ce mystère de l'Immaculée Conception? Parce que, évidemment, c'est ici à Lourdes, à la grotte de Massabielle, que Marie nous révèle son nom. Elle est l'Immaculée Conception. Je suis Kessoi era immaculada conceptio, hein, dans le patois bigourdan, je suis l'Immaculée Conception, dit-elle à Bernadette. Vraiment, Lourdes, c'est le lieu de cette manifestation, de cette révélation. Et d'ailleurs, c'est depuis ces événements à Lourdes que le monde entier appelle Marie l'Immaculée. Elle est l'Immaculée. C'est son plus beau non. Alors essayons ensemble de nous pencher de nouveau sur ce titre mystérieux que Marie se donne à Lourdes. Essayons de nouveau de nous approprier ce mystère, de le rendre un peu moins lointain, plus concret dans notre vie, notre cœur de pèlerin. Alors je vous propose un plan en trois parties, très classique. D'abord peut-être situer à nouveau les circonstances de cette étrange révélation, puis de retrouver le sens de la formule employée par la Vierge. Donner un sens à cette expression, retrouver en tout cas toute la force de cette parole de la Vierge. « Je suis l'Immaculée Conception ». Et puis enfin, on essaiera d'en dégager peut-être une signification théologique, mais pour que ça rentre dans notre cœur et passe dans notre vie. Car si Marie est Immaculée Conception, c'est pas seulement pour elle, c'est surtout pour chacun d'entre nous, dans notre désir personnel de cultiver la pureté du cœur. Alors les circonstances d'abord, c'est, vous savez, hein, il y a combien d'apparitions à Lourdes en tout? 18 à ma droite, qui dit mieux, à ma gauche? 18, oui, il y en a 18. Il y a 18 apparitions ici de Marie, et Marie fait durer le suspense, puisqu'elle attend, hein, la Vierge, elle attend la 16e apparition, avant de dire enfin son nom à Bernadette. Parce que la petite paysanne, je veux dire Bernadette, insiste depuis le début. S'il vous plaît, dites-moi votre nom. Madame, voudriez-vous avoir la bonté de me dire qui vous êtes? Nous sommes un 25 mars 1858. La date est importante. Le 25 mars, c'est quoi? C'est l'annonciation de l'ange à la Vierge Marie. Je te salue, comblée de grâce, le Seigneur est avec toi.
Voici que tu vas concevoir et enfanter un fils, tu lui donneras le nom de Jésus. » Ici, hein, c'est la conception de Jésus dans le sein virginal de Marie. Nous, en tout cas dans cette conférence-là, ce n'est pas de cette conception qu'on va parler. On va parler de la conception, non pas de Jésus, mais de Marie dans le sein de sa mère, qui est Anne. Deux conceptions. Mais une conception en appelle une autre. La conception du Christ dans le sein de Marie appelle la conception de Marie dans le sein d'Anne. Une conception en prépare une autre. Celle du Christ dans le sein de Marie est rendue possible d'abord par celle de Marie dans le sein d'Anne. Vous voyez, ce rapprochement des dates nous permet de comprendre une chose essentielle du mystère de la conception immaculée de Marie. Cette conception, elle est faite pour que un jour Marie devienne la mère du Christ. Marie est conçue immaculée en vue de concevoir l'homme immaculé, c'est-à-dire le Christ. Ainsi, vous voyez, ce n'est pas un hasard si ce 25 mars 1858, eh bien, Marie dit son nom, elle dit « Je suis l'Immaculée Conception ». Alors, disons un mot plus profond sur ce mystère. L'Immaculée Conception en deux mots. Qu'est-ce que ça veut dire vraiment ? Eh bien, disons ceci. Marie donc révèle son nom à Bernadette, qui ne comprend pas en fait ce que lui dit la belle dame. Même si Marie fait l'effort de s'exprimer en patois. Quessoi era immaculada conceptio. Je suis l'Immaculée Conception. Alors, immaculée vient d'un mot latin qui veut dire sans tache. Je suis l'Immaculée Conception. Ça veut dire quoi? Ça veut dire, ma chère petite Bernadette, que j'ai été conçue exempte de tout péché. Dès ma conception, et dans ma conception, le péché ne m'a pas effleuré un seul instant. Ce que Lourdes nous révèle au détour d'une grotte, c'est la pureté totale de Marie dès son origine, dès le sein maternel. Marie, on le dit, on le redit, on le répète, et on est ébloui, Marie est donc pure de toute complicité avec le mal, dès le premier instant. Vous voyez, Marie n'a pas été sanctifiée comme Jean-Baptiste. Jean-Baptiste, il est sanctifié, c'est vrai, dans le sein de sa mère. Mais au premier instant de sa vie, Jean-Baptiste est touché par le péché originel et sanctifié aussitôt après. Hein, vous vous souvenez, c'est la visitation. Marie va voir sa cousine Élisabeth. Marie lui dit bonjour. Et aussitôt, qu'est-ce qui se passe dans le sein d'Élisabeth? Elle sent que son enfant tressaille au-dedans d'elle. En fait, il s'agit d'une rencontre mystérieuse. L'enfant qui est dans le sein de Marie rencontre l'enfant qui est dans le sein d'Élisabeth. Et Jésus va sanctifier, alors qu'il est encore un embryon, il va sanctifier Jean-Baptiste. Mais Jean-Baptiste a quand même été touché un tout petit peu, des quelques instants hein, de sa vie intra-utérine, il a été malgré tout marqué du péché. Pour Marie, c'est différent. À aucun moment, Marie n'est traversée par ce mystère d'un péché qui se transmet de génération en génération. Vous voyez, on pourrait dire que, de ce point de vue, Marie constitue un commencement absolu, un commencement nouveau. Depuis la chute originelle, le péché de nos premiers parents, d'Adam et d'Ève, tous les hommes naissent avec le péché originel.
Marie, seule dans cette histoire d'une humanité marquée par le péché, en est délivrée dès sa conception, avant même de commencer d'être. Peggy, peut-être le poète Peggy peut nous aider à comprendre ça. Dans une grande et belle poésie, il explique que Marie renoue avec les origines du monde créées en l'état d'innocence. Avant le péché, Adam et Ève ont un cœur pur. Eh bien, cette pureté des origines est renouée grâce à la Vierge Marie. Si jamais je peux retrouver la poésie en question, je vous la cite. Vais-je la retrouver ? Parce que vous êtes belle. Oui, je l'ai retrouvée. Parce que vous êtes belle. Parce que vous êtes immaculée. La femme dans la grâce enfin restituée. La créature dans son honneur premier. Et dans son épanouissement final, telle qu'elle est sortie de Dieu au matin de sa splendeur originale. Parce que vous êtes la femme, l'Éden de l'ancienne tendresse oubliée, dont le regard trouve le cœur tout à coup et fait jaillir les larmes accumulées. Parce que vous êtes Marie, soyez remerciée. Le poète Claudel nous aide à comprendre cette grâce des origines qui est retrouvée en Marie. Comme à mes précédentes questions, la dame inclina la tête, rapporte Bernadette. Elle sourit et ne répondit pas. Je ne sais pourquoi, je me sentis plus courageuse et revins à lui demander la grâce de me faire connaître son nom. Elle renouvela son sourire, sa gracieuse salutation. On imagine la scène, incroyable, cette proximité de Bernadette avec Marie. Dans ce silence, et en même temps, dans cette communication d'âme à âme. Une troisième fois, les mains jointes, Bernadette joint les mains, et tout en me reconnaissant indigne de la faveur que je réclamais, explique Bernadette, je recommençais ma prière. Dites-moi, s'il vous plaît, votre nom. La dame se tenait debout, au-dessus du rosier, à ma quatrième demande. Elle prit un air grave, parut s'humilier. Elle disjoignit les mains, puisque Marie avait les mains jointes. Elle étendit les bras, de part et d'autre, les releva et les rapprocha sur sa poitrine. Un peu à la manière, je pense, dont le prêtre invite à la prière au moment de la liturgie eucharistique. Prions ensemble au moment d'offrir le sacrifice de toute l'Église. Et le prêtre fait ça. Je mets debout pour que vous voyez bien. Prions ensemble au moment d'offrir le sacrifice de toute l'Église. Et que fait le prêtre ? Il fait ça. C'est le geste même de la Vierge qui dit son nom à Bernadette. Mais Marie regarde le ciel et dit, en laissant trembler sa voix, « Je suis l'Immaculée Conception. » Alors, pour comprendre la grâce de l'Immaculée Conception, le fait que le péché n'ait pas effleuré le cœur de cette jeune Vierge qui est Marie, il faut au préalable saisir ce qu'est le péché originel. Rôle de péché quand même. De quel péché parle-t-on, en effet, quand on dit que Marie est conçue sans péché ? On parle d'un péché très spécial. Qu'est-ce que c'est que ce péché ? C'est d'abord, premièrement, l'acte d'Adam. Le péché est toujours personnel. C'est « Non, Seigneur, je ne veux pas. » Moi, tout seul. Moi, personnellement. L'acte d'Adam qui commet un péché d'orgueil.
Il veut être Dieu à la place de Dieu. Il veut décider par lui-même ce qui est bien et ce qui est mal. Non, Seigneur, tu n'as rien à m'apprendre. Ma loi, c'est ma loi à moi. La tienne, je la rejette. Je fais ce qu'il me plaît. Ce péché, à l'aube de l'histoire humaine, ruine en Adam et dans son cœur l'innocence, la pureté, la beauté, la sainteté. Cette innocence originelle, Adam était chargé de la transmettre à tous ses descendants. Et nous qui naissons dans cette grande lignée depuis les origines, eh bien, nous héritons d'une nature humaine qui est abîmée. Toujours attirée par le bien, c'est vrai, mais séduite par le mal qui nous emporte souvent et nous entraîne sur des chemins de mort et de tristesse. Alors le péché originel prend un nouveau sens. Ce n'est pas un acte personnel, c'est un état. Notre nature humaine marquée par les conséquences du péché des origines. Une nature humaine privée, amputée de la grâce, de l'harmonie avec soi-même, avec les autres, avec le Seigneur. Eh bien, cette nature humaine qui aurait dû se transmettre de génération en génération, avec Dieu au cœur, eh bien, cette nature, Dieu y est absent. Voilà le péché originel avec lequel nous naissons. Alors le baptême, c'est la solution. Le baptême qui nous met en contact avec la passion de Jésus et sa résurrection nous restaure, nous recrée, nous régénère, nous guérit et nous donne de nouveau de pouvoir parler à Dieu comme un père. On peut comparer le péché originel, si vous voulez, à une sorte de virus qui contamine la nature de l'homme, ce qui est transmis de génération en génération depuis le péché des origines. C'est une nature humaine infectée par un virus, contractée par Adam. Eh bien, ce virus neutralise la grâce dans la suite des générations humaines. Mais heureusement, Jésus s'est fait homme pour guérir notre nature blessée et nous rétablir dans notre dignité d'enfant de Dieu. Alors, si vous voulez, revenons à Marie. Avec Marie, c'est un miracle. Il y a une rupture dans la transmission de ce péché originel. La propagation de ce virus est stoppée net en Marie dès sa conception. De sorte que, vous voyez, que la nature humaine que Marie reçoit de Anne et Joachim, ses parents, est régénérée, sanctifiée totalement par l'action mystérieuse de Dieu. Marie est délivrée de cette malédiction des origines. Avant même de commencer d'être et de vivre, Marie échappe à cette loi commune. Elle est l'Immaculée. Le péché n'a pas de prise sur elle. L'origine de Marie renoue avec les origines du monde créé en l'état d'innocence. Parce que vous êtes belle, parce que vous êtes immaculée, la femme dans la grâce enfin restituée, la créature dans son honneur premier, dans son épanouissement final tel qu'elle est sortie de Dieu au matin de sa splendeur originale. Si vous avez encore du courage, continuons ensemble. Deuxièmement, essayons de sentir la force de cette formule employée par Marie. Je suis l'Immaculée Conception. Je suis la pureté faite femme. On est tellement habitué ici à venir prier l'Immaculée que nous ne percevons plus l'étrangeté de cette réponse. C'est quand même bizarre comme réponse. Il y a de quoi être surpris, et Bernadette a été surpris, et le curé Peyramale aussi a été grandement surpris. Qu'est-ce que ça veut dire ? On lui demande son nom, et Marie répond par une expression très abstraite, très conceptuelle.
du jargon des théologiens. Je suis l'Immaculée Conception. Essayons de comprendre pourquoi cette réponse est encore surprenante. Laissons-nous surprendre encore par cette parole de Marie. Redonnons à ce mot sa puissance novatrice. Alors que Marie me pardonne, mais moi je trouve que cette réponse de Marie, « Je suis l'Immaculée Conception », est inappropriée, étrange et incorrecte. Je vais m'expliquer. Pourquoi cette réponse est inappropriée? On aurait attendu que Marie nous dise « Je suis Marie ». Marie est simple. Pourquoi aller chercher des choses compliquées? Elle dit « Je suis Marie » ou bien « Je suis la Vierge de Nazareth ». Très bien, ça on connaît, on est habitué. Ou bien « Je suis la Mère de Dieu » aussi, ou « La Mère du Christ ». Enfin, quoi, des titres connus et célèbres dans la mémoire de l'Église? Non, Marie choisit de dire une chose incompréhensible sur le moment. Et encore une fois, pas seulement à Bernadette, mais au curé qui avait fait un peu de théologie, contrairement à Bernadette. Elle dit « Je suis l'Immaculée Conception ». Vous voyez, il y a une raison, forcément. Marie ne parle pas pour ne rien dire. Elle choisit ses mots. Et elle choisit un nom qui ne sonne pas, qui ne résonne pas à l'oreille musicale du peuple de Dieu. Elle choisit un titre qui n'a jamais encore servi pour la désigner. Alors on peut et on est en droit de s'étonner. Deuxièmement, cette réponse est étrange. Je veux dire qu'elle est étrangère à ce qu'est Marie, à la manière dont Marie, en général, se présente, parle. Quand Marie apparaît, c'est toujours un peu caché dans la lumière. Je veux dire que Marie se présente souvent par rapport au Christ ou par rapport à Dieu. Ici, à Lourdes, en usant de ce vocable, Marie sort de l'ombre et de sa grotte, si on peut dire. Elle se place sur le devant de la scène, comme si elle existait pour elle-même, comme si elle mettait les projecteurs sur elle-même. Vous savez, mon frère est chanteur lyrique, il est plus connu que moi. Donc, quand je me présente, je dis, je suis le frère d'Arnaud. Ah, tu es le frère d'Arnaud, le chanteur lyrique, celui qui est connu, oui. Mais je me présente jamais comme, je suis le frère Marie-Olivier. Marie, c'est un peu sa manière de faire, par humilité. Elle dit, je suis la mère du Christ, ou la mère de Dieu. Là, elle dit, elle se présente pour elle-même, je suis Marie. Et ça, c'est étonnant. Ça matche pas avec l'humilité de la Vierge. Quand on dit Marie, on dit Jésus, comme dit Grignon de Montfort, parce que Marie est toute relative à Jésus. Marie est mère de Jésus, et déjà ça nous touche, et elle est mère de Jésus aussi dans nos âmes. Mais toujours Marie se définit, se présente par rapport à son Fils, qui est au centre de sa vie, de son cœur, de tout. Marie fait son cinéma, si on peut dire. Marie se fait valoir pour elle-même et de manière emphatique. Troisièmement, cette réponse est incorrecte. Marie fait une faute de français. En tout cas de patois, parce qu'elle parle en patois. Alors on lui pardonne, elle connaît mieux le français que le patois, la Vierge Marie. La Vierge, à proprement parler, ne peut pas être sa conception, ni sa naissance. Et si je vous dis « je suis ma naissance », vous me dites « allez consulter un psy hein ». Je suis né, mais je ne suis pas ma naissance. Marie, elle, s'exprime de manière étonnante.
elle est sa conception, en quelque sorte, en disant « je suis l'Immaculée Conception ». Elle aurait pu dire, c'était plus compréhensible, « j'ai été conçue immaculée, j'ai été conçue sans péché, je suis immaculée dès ou dans ma conception ». Non, cette qualité d'Immaculée Conception, Marie en fait un nom, un titre. Elle est l'Immaculée Conception. Elle personnalise sa conception pour en faire son nom propre. Je suis l'Immaculée Conception. Comme si, en parlant ainsi, Marie voulait qualifier son être même au superlatif. Et puis, quatrièmement, ça je ne l'ai pas dit, je le rajoute, cette réponse de Marie me paraît déplacée. Que Marie me pardonne, hein, et vous aussi d'ailleurs. Parce que, pourquoi je dis ça? Parce que Marie, alors, ce n'est pas une réponse machiste, hein. Vous allez comprendre pourquoi je précise ça. Pourquoi est-ce déplacé? Parce que Marie se mêle de faire de la théologie. Alors, je ne dis pas que les femmes ne peuvent pas faire de la théologie, attention, hein. Ne me faites pas dire ce que j'ai pas dit. N'allez pas dire tout à l'heure dans les rues de Lourdes du sanctuaire, oh là là, le frère Marie-Olivier est un machiste de première, il refuse aux femmes le droit de réfléchir, de faire des études et de la théologie. Non. Mais Marie a une manière à elle d'enseigner, de faire de la théologie. Marie n'enseigne pas à la manière des théologiens. Pourquoi? Parce que Marie est docteur en théologie, hein, plus que moi. Mais c'est un doctorat mystique. Son doctorat est mystique. Elle est docteur mystique en théologie. Pourquoi? Parce que elle enseigne comme les anges un peu peuvent enseigner. Ou plutôt, pour prendre une image plus parlante, comme une mère peut enseigner ses enfants. Dans le secret du cœur, de manière instinctive, intuitive, simple, pénétrante, très concrète. Eh bien, à Lourdes, Marie fait une exception. Elle s'invite à la table des docteurs et du magistère et elle ratifie une décision hiérarchique de l'Église en reprenant à son compte un dogme défini par le pape Pie IX, 4 ans auparavant, en 1854, le 8 décembre, où le pape proclamait le dogme de l'Immaculée Conception. Le pape, en effet, avait dit ceci, avec le travail de tous les théologiens, « Nous déclarons et prononçons, comme révélé par Dieu, qu'au premier instant de sa conception, la très sainte Vierge Marie, par grâce et privilège spécial de Dieu, et en prévision des mérites de Jésus, sauveur du genre humain, fut préservée et exempte de toute tâche du péché originel. » C'était le 8 décembre 1854. Au terme d'un long effort de réflexion théologique, eh bien, 4 ans plus tard, en 1858, le 25 mars, comme pour confirmer ce travail des théologiens, Marie ratifie ce dogme. Elle dit à la face du monde, eh bien, en effet, je suis conçue immaculée. Plus encore, je suis l'Immaculée Conception. Et cette réponse va toucher évidemment Pie IX. Pie IX, on dit que Pie IX, quand il a appris qu'en France, à Lourdes, Marie avait dit ça, il s'est mis à pleurer. Parce qu'il a été touché que Marie, en personne, lui dise en quelque sorte « Mon gars, t'as fait du bon boulot, et ce que tu as proclamé, c'est une vérité vraie. » qui dit mon mystère personnel. Alors essayons ensemble de dégager peut-être une signification théologique à cette expression.
Dira-t-on, osera-t-on dire que Marie s'est trompée, qu'elle parle à mauvais escient? Est-ce que ces réponses sont vraiment déplacées, incorrectes, étranges? Non, bien sûr. Parce que Marie connaît son français, elle connaît son patois, elle connaît surtout sa théologie. Dieu lui-même l'a enseignée sans bruit de parole. Tout ce qu'elle le sait, elle le sait parce que la parole éternelle de Dieu était dans son cœur, comme dans sa chair, comme dans sa volonté et son intelligence. Alors, cette expression si étrange nous invite à réfléchir de nouveau. Que nous dit réellement Marie en nous disant « Je suis l'Immaculée Conception ». Eh bien voilà le fruit de ma réflexion. D'abord, Marie nous rappelle la portée générale de cette vérité qui nous est familière. Marie jouit d'une conception qui la place en dehors de tout péché, en dehors de la transmission du péché originel. Marie est totalement sainte. Du point de vue du fond, rien de très original. Ce qui est particulier, c'est la manière, c'est la forme avec laquelle Marie nous présente son Immaculée Conception. Parce que Marie s'identifie à sa conception. Il y a là quelque chose d'importance, quelque chose d'inédit. Quatre points cardinaux de l'Immaculée Conception. C'est quoi ces quatre points cardinaux? C'est justement ce que nous suggère cette expression si étonnante et si étrange. Quatre points cardinaux. Premier point cardinal. Premier aspect essentiel de sa sainteté, de sa pureté. D'abord, Marie nous fait saisir plus intensément son statut exceptionnel dans l'humanité. Il n'y en a pas deux comme Marie, il n'y en a qu'une. Son statut exceptionnel, mais aussi un peu paradoxal parmi les sauvés. J'y reviendrai. Deuxième point cardinal, elle nous dévoile ce que veut dire l'expression « plénitude de grâce ». Quand l'ange lui dit « Je te salue Marie, pleine de grâce, comblée de grâce », eh bien l'Immaculée Conception nous donne de comprendre cette parole de l'ange à Marie. Deuxième point cardinal. Quel est le troisième point cardinal? Eh bien c'est la proximité de Marie avec l'Église comme mystère de sainteté et de pureté. Je crois en l'Église une, sainte, l'Église.

un premier mot de ce premier point cardinal. La sainteté unique et paradoxale de Marie. Dans le dessein de Dieu et au sein de l'Église, car Marie fait partie de l'Église, oui ou non, bien sûr. Dans le dessein de Dieu et dans l'Église dont Marie est un membre, comme nous tous, puisque Marie est sauvée par Jésus, comme nous tous, Marie possède un privilège exceptionnel. Marie est sauvée comme nous tous, mais pas de la même manière. Elle est sauvée par anticipation et par préservation. C'est ce qui la rend unique dans l'Église. C'est pourquoi elle dit « Je suis l'Immaculée Conception, on n'a pas deux comme moi ». Vous voyez, pourquoi je dis ça? Parce que la passion de Jésus qui nous sauve du péché, pour nous tous qui sommes baptisés, elle est réparatrice. Moi, je suis conçu avec le péché originel, hélas. Ma nature humaine est abîmée. Heureusement, le baptême vient réparer. Mais pour Marie, c'est différent. En elle, la grâce est préservatrice et non pas réparatrice, puisque à aucun moment Marie n'est atteinte par le péché. Nous tous parmi nous, nous pouvons dire, eh bien, oui, j'ai contracté le péché originel, mais j'en ai été sauvé, j'ai été réparé, restauré. Marie, elle, dit, non, moi les amis, j'ai pas contracté le péché originel, j'ai été sauvé en étant préservé de ce péché. Thérèse, elle le dit bien, elle le dit à sa manière, elle dit, la miséricorde de Dieu qui nous sauve du péché, il y a deux manières. Soit, sur le chemin, on bute sur une pierre et on tombe, et Jésus nous répare et nous relève par le sacrement de la pénitence, de la confession. Soit, Jésus, il enlève la pierre sur le chemin pour pas qu'on tombe. Eh bien, pour Marie, c'est ça. Nous tous, un jour ou l'autre, nous sommes tombés à cause de la pierre qui est notre péché. Jésus nous relève par sa miséricorde et la confession. Et d'abord par le baptême qui nous sauve du péché originel et qui nous aide à lutter contre le péché personnel. Eh bien, Marie, elle, par mode de préservation, hein, elle a jamais, jamais commis le péché parce que dès le premier instant de sa vie, elle est préservée du péché. Vous voyez le statut exceptionnel de Marie. Eh bien, c'est cela ce que veut dire « Je suis l'Immaculée Conception ». Marie est rachetée comme nous tous, mais d'une manière meilleure et unique dans l'histoire de l'humanité. Deuxième point cardinal, cette expression de Marie, « Je suis l'Immaculée Conception », manifeste combien Marie est pleine de grâce. Il fallait que Marie soit exempte de tout péché dès le premier instant de sa vie pour être absolument comblée de grâce, comme le Christ aussi est comblé de grâce. Pourquoi ? Parce que Marie devait devenir la mère de Dieu. Peut-on imaginer que la mère de Dieu soit marquée par le péché ? Comment peut-on imaginer que la sainteté puisse s'incarner dans un être qui était effleuré par le péché ? Impossible, impensable. Dieu a choisi Marie de toute éternité. Il a préparé son cœur, son corps. Il l'a maintenu dans une pureté totale pour qu'elle puisse un jour accueillir dans la maison de son être le Saint des Saints, Dieu lui-même. Sauvée comme nous tous, Marie, dès sa conception,

totalement sanctifié dans son être et dans son existence. Vous voyez, Marie épuise dans sa personne l'idée de totale pureté. Pour nous, c'est compliqué à comprendre. Nous sommes embourbés dans le péché. Marie plane au-dessus de ce péché. Mais non pas en nous méprisant ou en se gargarisant, mais en venant justement nous appeler, nous prendre la main pour nous emmener vers la lumière, vers la pureté, vers la sainteté. Marie est la pureté même parce qu'elle est pleine de grâce, selon la salutation angélique. Comblée de grâce, c'est le plus beau nom de Marie, le nom biblique, le nom que Dieu lui-même lui a donné pour indiquer qu'elle est depuis toujours et pour toujours l'aimée, l'élue, celle qui a été choisie pour accueillir le don le plus précieux, c'est-à-dire Jésus, évidemment. Plénifiée par la grâce, la Vierge est le seul être humain indemne de toute faute, de tout désordre moral. Voilà ce que suggère, deuxièmement, ce titre employé par Marie, « Je suis l'Immaculée Conception ». Troisième point cardinal, Marie toute proche de l'Église. La formule si étonnante « Je suis l'Immaculée Conception » renvoie, je le crois, de tout mon cœur au mystère de l'Église, qui est sainte. Alors voilà, on y est. L'Église est sainte. Mon Père, comment vous pouvez dire une chose pareille ? Alors même qu'on a des révélations accablantes, qui nous minent, parce que des prêtres ont failli, des laïcs aussi. Comment peut-on dire, avec ces révélations d'un péché innommable, indicible, qui touche à l'innocence des enfants, par un certain personnel de l'Église, comment pouvez-vous dire que l'Église est sainte ? Eh bien, je le dis parce que Marie est là et que Marie sauve tout. L'Église est sainte, mais non pas sans pécheur. L'Église est sainte parce que l'Église, on la contemple pleinement réalisée dans un de ses membres, qui est la Vierge Marie. Bien sûr que l'Église, comme tout collectif, comme l'assemblée de tous les croyants, n'existe pas en dehors de ses membres. Tous nous portons en nous ce mystère de la sainteté de l'Église, plus ou moins. Qui parmi nous pourrait dire « Je suis totalement dans la lumière, le péché n'a plus de prise sur moi ». Non, tous nous luttons dans notre cœur contre ce mal qui parfois gagne du terrain, recule, avance. En Marie, dans le cœur de Marie, l'Église rayonne tout entière dans le mystère de sa sainteté. Souvent quand je dis aux enfants, enfin les enfants, quand vous péchez, vous le faites au nom de Jésus. Ah non, non, non, non, mon père, bien sûr que non. C'est en mon nom à moi qui suis pécheur. Et je leur dis, et quand vous péchez les enfants, est-ce que vous le faites au nom de l'Église ? Ah non, non, non, mon père, bien sûr que non, c'est en mon nom à moi. Vous voyez, les frontières de l'Église passe par le cœur de chacun et retient en elle ce qui est bon parce que l'Église est sainte et rejette en dehors d'elle ce qui est mauvais parce que l'Église comme telle ne peut pas supporter le péché. Et au fond, eh bien, notre vie consiste à laisser ce mystère de la sainteté de l'Église qui déjà resplendit en Marie prendre tout l'espace dans notre cœur jusqu'au jour où l'Église sera tout entière réalisée dans ma personne. Un signe grandiose apparut dans le ciel, une femme ayant le soleil sous les pieds et sur la tête une couronne de 12 étoiles. Cette femme, c'est la femme immaculée et sainte, la femme idéale, l'Église, l'épouse de Jésus
pour laquelle il a versé son sang, eh bien, cette femme idéale, cette femme sainte, totalement dans la lumière, qui répond parfaitement à sa vocation, à la fois de vierge, d'épouse et de mère. C'est l'Église, mais c'est aussi Marie. Car qui mieux que Marie a répondu totalement à l'amour de Dieu ? En disant « Je suis l'Immaculée Conception », en parlant de cette manière, Marie nous dit qu'elle personnifie l'Église comme mystère de sainteté intégrale. Marie, c'est déjà l'Église au ciel réalisée, achevée. Si l'Église, c'est Dieu tout en tous, eh bien Marie peut dire « Dieu est tout en moi ». Aucune parcelle de mon être n'échappe à cette emprise de Dieu. Marie est la nouvelle Ève, comme le Christ est le nouvel Adam. Elle est « Je suis », dit-elle, « l'Immaculée Conception ». Et puis enfin, pour terminer, cette expression nous dit quelque chose de très profond sur le lien de Marie avec le Saint-Esprit. En disant ou en dévoilant son nom, « Je suis l'Immaculée », Marie n'ajoute rien à ce que Pie IX avait dit. Pie IX et l'Église avaient défini ce dogme de la pureté totale de Marie. Mais ce titre de Marie nous aide à recevoir ce mystère de l'Immaculée Conception dans la lumière trinitaire. Marie nous découvre davantage que son être est livré à l'action créatrice de Dieu. Ici, vous voyez, l'Immaculée Conception devient la conception même que Dieu a d'une créature immaculée. C'est, on dit, tiens, j'ai conçu une idée. Hein, c'est la conception mentale d'une réalité. Eh bien, Dieu conçoit, dans sa sagesse éternelle, un être absolument pur, c'est Marie. Marie est cette conception même qui est née dans l'intelligence de Dieu. Un peu à la manière du jaillissement de l'Esprit Saint dans la Trinité, qui est l'amour personnifié. Eh bien, en quelque sorte, dans le cœur de Dieu, Marie jaillit et c'est la sainteté personnifiée. Alors Marie dira, je suis l'Immaculée Conception, la pureté conceptuelle, l'idée de la sainteté totale. Vous l'avez rêvé, Dieu l'a conçu. Et tous nous rêvons pour nous-mêmes de cette pureté, sans cesse qui nous échappe, parce que nous butons sur le chemin contre la pierre, qui est notre faiblesse, notre perméabilité au péché. En Marie, rien de tout cela. Et Marie, justement, est une grande espérance pour nous. Quand je regarde Marie, ça me fait du bien de voir cette pureté en Marie. Moi, je suis un être impur. Marie est la pureté même. En la regardant, j'ai l'impression déjà d'être meilleur. Oui, par sa conception immaculée, parce qu'elle est le fruit d'une conception en Dieu immaculée, Marie est associée à Dieu comme personne, associée à l'Esprit Saint comme personne. Je suis l'Immaculée Conception. On est dans l'éclat de la corolle de la fleur à l'intérieur d'un mystère qui nous dépasse. Mais au détour de quelques grâces inattendues ici à Lourdes, avec quelque chance, on peut se reconnaître en Marie, car nous sommes, nous aussi, un reflet de cet amour immaculé. Nous sommes les fils, les frères, les sœurs de Marie pour l'éternité. Alors, concluons.
Marie est l'Immaculée Conception. Ça veut dire, pour résumer, que Marie incarne et réalise cette grâce d'être absolument sans péché et de renouer avec le dessein éternel de Dieu qui nous a voulu saints et irréprochables devant sa face. Ça veut dire que Marie, c'est l'innocence même, la pureté même. Elle est parfaitement pure, toujours immaculée. Ce privilège de cette pureté totale n'isole pas Marie du reste de l'Église. C'est tout le contraire. La conception immaculée met la Vierge au centre et la rapproche au maximum de chacun d'entre nous. Un théologien a pu dire « Marie occupe dans l'Église, après le Christ, la place la plus haute et de nous la plus proche. Pourquoi ? Alors que le péché divise, nous éloigne les uns des autres, la pureté de Marie la rend infiniment proche de nos cœurs, attentive à chacun de nous et désireuse de notre vrai bien. Ce que par gêne ou par pudeur, beaucoup n'osent pas confier même à leurs proches, ils le confient à Marie, qui est la toute pure, à son cœur immaculé, avec simplicité, sans fard, dans la vérité. Marie, ayez pitié de moi qui ne vaut rien dans ce chaste combat du sage et du chrétien. Priez pour mon courage et pour qu'il persévère. » C'était une prière de Verlaine. Dieu sait si Verlaine était dévoré par les vices. Eh bien, spontanément, sa prière n'allait pas au Christ d'abord, mais à l'Immaculée Conception, à Marie. Marie n'est pas une icône inaccessible à contempler de loin. Elle est plus qu'un modèle à imiter, une reine à servir. Elle est notre mère. Charles Péguy, dans le Porche du Mystère, nous donne la clé. Cette reine vit humblement dans le monde des pauvres, royale dans l'ordre spirituel, exempte du péché qui replie et divise, comblée de grâce qui épanouit et unit. Elle est la plus humble servante et en même temps la plus haute reine. Elle est la plus humble servante parce qu'elle est précisément la plus haute reine. Marie, Immaculée, prie pour nous.

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2: Chers amis, nous nous retrouvons chaque jour pour méditer un petit peu sur la Vierge Marie. Pendant ce mois de mai, la première semaine, nous avions médité sur la Vierge Marie en tant qu'elle est la Mère de Dieu. C'était la maternité divine de la Vierge Marie. Elle a mis au monde le Fils de Dieu fait homme en son sein. La deuxième semaine, nous avions évidemment médité sur l'Immaculée Conception de la Vierge Marie. Marie qui se présente à nous comme pleine de grâce d'après les évangiles. Cela signifie qu'elle est donc préservée de tout péché, et en particulier aussi du péché originel. Et donc elle a pu mener une existence vraiment comblée par la grâce et toute donnée au mystère de Dieu et au mystère de son Fils, le Christ. Et cette semaine, c'est la troisième semaine là pour notre mois de mai. Je propose que nous méditions sur le mystère de l'Assomption de la Vierge Marie, Marie qui monte au ciel dans la gloire auprès de son Fils. C'est le mystère de sa résurrection finalement, c'est cela que nous allons voir. Je rappelle que je suis donc le Père Anne Guillaume, chapelain au sanctuaire Notre-Dame de Lourdes, et que c'est depuis la grotte de Massabielle que j'ai la joie de méditer avec chacun d'entre vous ces aspects de la Vierge Marie. Alors donc, si nous voulons parler de l'Assomption de la Vierge Marie, il s'agit d'un dogme effectivement proclamé par le pape Pie XII le 1er novembre 1950. C'est le dernier dogme, très tard finalement, proclamé par l'Église en ce qui concerne la Vierge Marie. Pie XII dit lui-même « Il était réservé à notre temps de mettre en plus grande lumière le privilège de l'Assomption corporelle au ciel de la Vierge Marie, la Mère de Dieu. » C'était réservé à notre temps. Voilà, c'est la disposition de Dieu et de l'Église qui fait que nous avons pu proclamer ce dogme très tardivement dans l'histoire de l'Église. Et évidemment, Pie XII fait un lien avec le dogme de l'Immaculée Conception qui avait été proclamé par le pape Pie IX en 1854, donc près de 100 ans auparavant. Il dit ceci, ces deux privilèges, donc de l'Immaculée Conception et de l'Assomption, ces deux privilèges sont en effet très étroitement liés. Par sa propre mort, le Christ a vaincu le péché et la mort. Et celui qui est surnaturellement régénéré par le baptême triomphe par le même Christ du péché et de la mort. C'est cela que nous méditons en effet. Si nous avons reçu la grâce du baptême, eh bien nous triomphons de la mort. C'est la grâce de Pâques, évidemment. Le baptême nous met en communion avec le Christ mort et ressuscité. Nous faisons certes toujours l'expérience de la mort, une expérience toujours douloureuse pour nos proches comme pour nous-mêmes. Marie, elle, si nous considérons qu'elle était préservée de tout péché, en particulier du péché originel, alors il faut qu'elle soit aussi exemptée de cette loi de la mort et qu'elle puisse franchir la mort et ressusciter avec son Christ. C'est ce qu'écrit le pape Pie XII. Dieu a voulu exempter de cette loi universelle de la mort la bienheureuse Vierge Marie. Grâce à un privilège spécial, la Vierge Marie a vaincu le péché par son Immaculée Conception. Et de ce fait, elle n'a pas été sujette à la loi de demeurer dans la corruption du tombeau, et elle ne dut pas non plus attendre jusqu'à la fin du monde la rédemption de son corps. C'est là le grand dogme de l'Assomption. C'est que Marie, libérée de tout péché et du péché originel, est aussi libérée de la mort. Si nous nous mourons, bien notre corps connaît cette corruption. Eh bien Marie, c'est la foi de l'Église dans l'Assomption du corps de la Vierge Marie, Marie n'a pas connu cette corruption du tombeau. En cela, ce que vit la Vierge Marie, c'est très proche de ce qu'a vécu le Christ lui-même dans sa passion, sa mort, mis au tombeau pendant 3 jours. Mais il est ressuscité le 3e jour et il n'a pas connu, son corps n'a pas connu la corruption du tombeau. C'est exactement la même chose finalement pour la Vierge Marie. Le Christ, c'est par sa puissance divine qu'il ressuscite. Et le Christ ressuscite sa propre mère, la Vierge Marie, dans la logique de son Immaculée Conception. On se souvient peut-être qu'au moment de Pâques, l'Église avait médité ce psaume, le psaume 15, qui dit ceci. Tu ne peux m'abandonner à la mort, ni laisser ton ami voir la corruption. Donc ce psaume était à ce moment-là, pour Pâques, appliqué au Christ. Finalement, nous pouvons aussi l'appliquer à la Vierge Marie. La foi nous fait dire la même chose de Marie, de ce qu'elle dit du Christ. Elle n'a pas connu donc la corruption du tombeau. Et nous croyons que corps et âme, Marie est montée au ciel, comme Jésus, au jour de son ascension, est également monté au ciel. On dit que c'est l'assomption, on pourrait parler de la résurrection de la Vierge Marie, mais on parle plutôt de l'assomption de la Vierge Marie, parce que c'est vraiment la puissance de Dieu, la puissance du Christ, la puissance de son Fils, qui l'a fait ressusciter ainsi et demeurer auprès de son Fils. Voilà, je souhaite une bonne journée à tous. Nous sommes également aussi dans une communion de prière, les uns avec les autres, depuis la grotte de Massabielle. Et nous poursuivrons demain notre méditation sur l'Assomption de la Vierge Marie.

Chers amis, chers auditeurs, bonjour, je suis le Père Anne-Guillaume au sanctuaire Notre-Dame de Lourdes. J'ai la joie de vous retrouver quotidiennement pour méditer sur la Vierge Marie. Depuis hier, nous méditons sur l'Assomption de la Vierge Marie, Marie qui est montée au ciel, corps et âme, selon la foi de l'Église. Nous disions hier que c'est la proclamation de ce dogme, le quatrième dogme concernant la Vierge Marie, proclamé par le pape Pie XII en 1950. Évidemment, ce dogme de l'Assomption de la Vierge Marie est une lumière sur notre foi dans la résurrection. Nous croyons en effet, nous le proclamons dans notre credo, dans la résurrection, ça veut dire bien la résurrection de la chair, nos corps, ce que nous mettons en terre à l'heure de notre mort, nos corps ressusciteront et retrouveront vie. Nous croyons dans la résurrection de la chair, la résurrection des morts, ces formules différentes signifie la même réalité de l'espérance de la vie éternelle qui concerne toutes les dimensions de la personne humaine. Voilà, nous ne pouvons pas seulement considérer la vie éternelle comme la continuité de notre vie spirituelle, c'est notre existence terrestre, corporelle, qui est appelée à entrer dans l'éternité. Alors c'est cela que nous pouvons méditer aujourd'hui, si vous voulez bien, la résurrection de la chair. Cela signifie bien que le salut que Dieu nous donne est total. Il ne concerne pas seulement une partie de notre humanité, la partie spirituelle, mais c'est toute la personne humaine, en effet, qui ressuscite donc toute la dimension entière de l'homme, corps et âme. Cela nous révèle la puissance de l'esprit sur le corps. Finalement, pendant toute notre existence terrestre, eh bien, nous sommes effectivement un corps animé ou une âme qui anime son corps, et l'âme spirituelle a un vrai pouvoir sur le corps, puisque c'est l'âme qui fait grandir le corps, c'est l'âme qui le nourrit finalement, en prenant de cette nourriture pour forger le corps, c'est l'âme qui permet notre croissance en permanence. C'est l'âme aussi qui nous fait vivre, aimer, choisir, avoir ces puissances de pouvoir connaître des choses, nous projeter dans l'infini et amener à soi les réalités les plus lointaines de la création. Et aussi, c'est notre âme encore qui nous permet d'aimer, de tendre vers telle ou telle réalité, d'aimer nos proches, de nous donner totalement. Donc nous voyons combien notre âme est puissante sur le corps. Mais nous voyons aussi ses limites, et il arrive un moment où l'âme n'a plus la force en quelque sorte de tenir son corps, d'animer son corps, et c'est la mort. Parfois même aussi, nous pouvons tomber malades et nous en souffrons, et donc ça nous montre que le corps n'est pas totalement dominé par l'âme comme nous aimerions qu'il le soit. Eh bien, l'espérance que nous avons dans la résurrection, c'est précisément que l'âme prenne une totale domination sur le corps. Et cela nous révèle beaucoup de choses sur l'espérance de la vie éternelle. Ça veut dire que la vie éternelle n'est pas une continuité de ce que nous avons vécu aujourd'hui. On en fait des caricatures. Beaucoup refusent l'idée de résurrection parce qu'on refuse de prolonger à l'infini la vie que nous menons aujourd'hui sur Terre. Et nous pouvons le comprendre si c'est une existence douloureuse. Mais c'est pas cela la résurrection. La résurrection, c'est tout à fait autre chose. Nous devons bien mourir, donc ça met un terme à notre existence, mais nous ressusciterons avec une saisie donc de toute notre existence qui doit pénétrer l'éternité grâce à la puissance de l'âme. Voilà cette part spirituelle de notre être qui doit transporter notre corps donc dans l'éternité. Ainsi, nous ne confondons pas du tout l'immortalité et l'éternité. L'éternité n'est pas quelque chose qui dure indéfiniment, ce que serait l'immortalité, comme si nous ne devions jamais mourir et demeurer dans le temps. L'immortalité appartient au temps, avec une vie qui dure. Mais ce n'est pas le cas, ce n'est pas cela notre espérance. Notre espérance, c'est la résurrection. Et donc, c'est bien pour avoir mené une existence limitée sur Terre, mais qui doit ressusciter, ressurgir, en quelque sorte, au-delà de la mort, au-delà du temps, donc dans l'éternité. Donc cette limite de notre existence humaine est finalement une véritable grâce, et parce qu'elle donne un relief à notre existence humaine, quelle qu'elle soit, pour qu'elle puisse un jour pénétrer l'éternité.
La limite de notre existence humaine nous révèle aussi à quel point le temps est court pour l'homme et donc qu'il est toujours urgent d'aimer. Si nous regardons la Vierge Marie, eh bien, de toute son existence terrestre, quand nous croyons dans son Assomption, ce n'est pas la Vierge Marie qui a prolongé son existence au-delà de la Terre. Elle a eu une existence humaine limitée. Le pape Jean-Paul II proclame que finalement Marie est bien morte, mais qu'elle est aussi bien ressuscitée, comme le Christ, après sa mort, est ressuscité. Et donc, c'est son existence humaine qui est insérée dans l'éternité de Dieu. Alors, cela nous révèle beaucoup de choses, encore une fois. Il y a une très belle phrase, un très beau verset du livre de l'Apocalypse, qui dit ceci au chapitre 14. « Et j'ai entendu une voix qui venait du ciel, elle disait, « Écris !» Heureux dès à présent les morts qui meurent dans le Seigneur. Oui, dit l'Esprit, qu'ils se reposent de leurs peines, car leurs actes les suivent. C'est une très belle phrase, cette parole en particulier, leurs actes les suivent. Ça veut dire que tout ce que nous avons vécu sur terre, tout ce qui a pénétré notre corps, tout ce qui a traversé notre corps, tout ce que nous avons vécu avec notre corps, tout cela appartient à l'éternité. Un peu à l'image des stigmates du Christ. Le Christ ressuscité garde dans sa chair les stigmates, ce sont ces traces par lesquelles, ces plaies par lesquelles il nous a aimés. Et bien, quand on regarde la Vierge Marie, elle qui dans son corps a porté le Fils de Dieu, elle a essentiellement aimé à travers les actes de sa maternité divine que nous avons médité la première semaine. Et bien aujourd'hui, exaltée dans la gloire du ciel, la Vierge Marie est exaltée aussi dans sa maternité divine et aussi dans sa maternité ecclésiale sur chacun d'entre nous. Nous verrons cela la semaine prochaine. Donc espérer dans l'Assomption de la Vierge Marie nous fait bien voir, nous fait bien contempler la Vierge Marie dans la puissance en quelque sorte de sa maternité sur le Christ et sur chacun d'entre nous dans la gloire du ciel. Elle est mère pour l'éternité.

Chers amis, nous prolongeons notre méditation sur la Vierge Marie. Depuis le début de cette semaine, nous méditons sur l'Assomption de la Vierge Marie. Je suis le Père Anne Guillaume, chapelain au sanctuaire Notre-Dame de Lourdes, et nous retrouvons depuis le début du mois de mai déjà pour méditer sur la Vierge Marie. Après donc la maternité divine de la Vierge Marie, son Immaculée Conception, cette semaine nous regardons tous les détails de l'Assomption de la Vierge Marie et tout ce que nous pouvons en comprendre pour notre vie nous-mêmes de chrétiens et notre relation avec la Vierge Marie. Hier, nous disions donc que la Vierge Marie, par son Assomption, avait franchi la mort en quelque sorte. Elle était morte, puis ressuscitée. C'est cela, sur cela que je voudrais revenir pour approfondir. En effet, toute la tradition rapporte que Marie s'est endormie dans la mort et qu'elle est aussitôt, ou quelques jours après, ressuscitée de son sépulcre. Si nous allons en pèlerinage à Jérusalem, nous voyons à la fois le lieu de la dormition, puis le lieu de son assomption, où elle était donc tirée de son tombeau. Ce sont des traditions que l'Église a toujours crues et qui ont été confirmées donc par la foi de l'Église lors de la proclamation du dogme par le pape Pie XII, de l'Assomption de la Vierge Marie. Nous pouvons donc dire que Marie est morte, puisque le Christ lui-même est mort. Il est difficile de soutenir que Marie ait été épargnée par la mort. Même si la mort est une conséquence du péché, Marie a pu connaître la mort, de même qu'elle était... Marie, quand elle apparaît sur terre, elle n'apparaît pas comme Adam et Ève avant la chute. Marie appartient bien à notre humanité rachetée. Elle est une fille d'Ève, une fille d'Ève et d'Adam. Elle naît donc dans une humanité déchue qui a perdu ses droits en quelque sorte sur la vie, et donc en cela Marie doit mourir. Et le fait qu'elle soit préservée de tout péché, en particulier du péché originel, va lui permettre de participer à la résurrection avec son fils, mais cela ne la dispense pas pour autant de la mort. Je vous lis un passage écrit par le pape Jean-Paul II à ce sujet. Il écrit « Est-il possible que Marie de Nazareth ait fait l'expérience dans sa chair du drame de la mort ? En réfléchissant sur le destin de Marie et sur sa relation avec le Fils divin, il semble légitime de répondre de façon affirmative. Puisque le Christ est mort, il semble difficile de soutenir le contraire en ce qui concerne sa mère. » En effet, le Seigneur Jésus, le Fils de Dieu, Dieu lui-même, dans son humanité, a connu la mort. Donc le fait que Marie soit préservée de tout péché n'empêche pas qu'elle doive connaître la mort avant de goûter à la résurrection. Marie n'est pas supérieure au Fils qui a connu la mort, au Christ qui a connu la mort. Et de même que Jésus a vécu une vie d'homme tout au point semblable à la nôtre, Marie aussi a vécu sa vie humaine comme tout être humain, et de même que nous connaissons la peine, la souffrance et la mort. Il est probable de dire que Marie a connu aussi la souffrance, on le voit bien quand elle était au pied de la croix et qu'elle vivait la mort de son fils dans sa propre chair. Et donc il est logique de dire que Marie a pu goûter cette mort et de ressusciter. Mais alors, quel est le privilège de Marie par rapport à son Assomption ? Eh bien, c'est tout simplement qu'elle n'a pas attendu la fin des temps pour ressusciter. Et cela, c'est son privilège lié à son Immaculée Conception. Nous-mêmes, quand nous mourrons, eh bien, nous mourrons et notre corps connaîtra la corruption, nous l'avons dit au premier jour. Notre corps connaîtra la corruption. Marie, son corps n'a pas connu la corruption et elle est ressuscitée donc sans attendre la fin des temps. Alors que pour chacun d'entre nous, eh bien, nous devons attendre la fin des temps et la plénitude des temps et le rassemblement de tous les élus dans la gloire pour qu'il y ait cette résurrection générale qui concernera toute l'humanité et qui concernera aussi tout le cosmos, puisqu'il y a des conséquences cosmologiques à cette résurrection. Bien sûr, c'est la matière de notre corps, de nos chairs, de notre existence qui pénétrera l'éternité. Eh bien, Marie n'a pas attendu cette fin des temps pour ressusciter, et c'est en cela que consiste son privilège et son assomption. Elle est donc déjà ressuscitée, comme le Christ est déjà ressuscité, alors que, quant à nous, nous attendons la fin des temps pour ressusciter. En disant ça, je pense à un petit passage assez peu connu du livre de l'Apocalypse que je vous lis maintenant, c'est au chapitre 6. « Quand l'agneau ouvrit le cinquième sceau, je vis sous l'autel les âmes de ceux qui furent égorgés à cause de la parole de Dieu et du témoignage qu'ils avaient porté. » Ils crièrent d'une voix forte,
Jusques à quand, maître saint et vrai, resteras-tu sans juger, sans venger notre sang sur les habitants de la terre ? Et il fut donné à chacun une robe blanche, et il leur fut dit de patienter encore quelque temps, jusqu'à ce que soit au complet leur compagnon de service, leur frère, qui allait être tué comme eux. Alors, c'est une parole un peu douloureuse, un peu difficile à interpréter, mais si on regarde bien, donc c'est Saint Jean dans l'Apocalypse qui voit, et que voit-il ? Il voit sous l'autel, donc le plus proche possible de Dieu, il voit les âmes des saints, des premiers martyrs, ceux qui sont morts pour le témoignage du Christ mort et ressuscité. Donc là, on voit toutes ces âmes-là dans la gloire du ciel et qui crient justice en quelque sorte vis-à-vis de Dieu. Jusques à quand, maître saint et vrai, resteras-tu sans juger ? Ces âmes, c'est les martyrs, c'est les saints, c'est tous nos défunts qui sont aujourd'hui dans la gloire du ciel, dans leurs âmes, ces âmes attendent la résurrection. Et on leur dit de patienter. Précisément de patienter, que tous nous soyons dans la gloire avec nos âmes, et à ce moment-là, la justice sera pleinement rendue, c'est le jugement dernier, et à ce moment-là aura lieu la résurrection. C'est une très très belle vision qui témoigne de toute notre espérance de la résurrection, et qui nous fait contempler tous les saints du ciel, qui sont certes dans la gloire, mais qui attendent pour qu'il y ait une totale justice sur eux, eux qui ont donné leur vie pour le Christ, qui ont donné leur vie avec le Christ, pourrions nous dire, c'est le cas des martyrs en particulier, et de tous les témoins de la foi, eh bien ils attendent, comme le Christ, de pouvoir ressusciter. Mais pour cela, il faut patienter. Marie, dans son Assomption, ne patiente pas. Elle anticipe, comme le Christ a anticipé la résurrection, Marie anticipe également dans sa chair la résurrection. Nous poursuivrons notre méditation demain. Je vous invite donc à nous rejoindre. Merci.

Chers amis, bienvenue. Je suis le Père Anne Guillaume au sanctuaire Notre-Dame de Lourdes. Vous savez où la Vierge Marie est apparue à Sainte Bernadette en 1858, où elle a prononcé cette parole « Je suis l'Immaculée Conception ». Et donc, depuis quelques jours, depuis le début du mois de mai, nous méditons sur la Vierge Marie. Et cette semaine en particulier sur l'Assomption de la Vierge Marie. Marie qui est montée dans la gloire du ciel. C'est une fête qui est célébrée tous les ans au moment du 15 août. Nous célébrons la Dormition ou l'Assomption de la Vierge Marie. Nous avons médité depuis le début de la semaine en particulier sur le fait que Marie est transportée dans la gloire du ciel, donc corps et âme. C'est le mystère de son Assomption, où c'est toute son existence terrestre qui a pénétré l'éternité, où elle continue de vivre donc de toute sa maternité divine et bientôt de sa maternité ecclésiale. Nous avons dit aussi que Marie avait dû connaître la mort, effectivement, avant de ressusciter, et que sa résurrection anticipait la fin des temps, comme la résurrection du Seigneur Jésus. Évidemment, Marie suit exactement le mystère du Christ en ce sens. Alors, tout cela nous révèle quelque chose par rapport à notre espérance à nous, en effet. L'Assomption de Marie, je cite le Concile Vatican II, l'Assomption de la Vierge Marie nous rappelle que l'Église, à laquelle nous sommes tous appelés dans le Christ et dans laquelle nous acquérons la sainteté par la grâce de Dieu, l'Église n'aura sa consommation que dans la gloire céleste. Voilà, maintenant que nos regards sont tournés vers cette espérance, l'espérance de la gloire, l'espérance du ciel, si le Christ est ressuscité corps et âme dans la gloire, si la Vierge Marie est ressuscitée corps et âme dans la gloire, nous-mêmes nous ressusciterons et c'est là la finalité de notre existence. Quand nous regardons l'Église dans son ensemble, eh bien la finalité de l'Église n'est pas de bien organiser la vie sur terre et d'organiser la charité sur terre. La finalité ultime de l'Église, c'est le rassemblement des élus dans la gloire. Et voilà que de méditer sur l'Assomption de la Vierge Marie et nous fait porter notre regard sur cette finalité ultime de l'Église, donc dans la gloire, la consommation de l'Église dans la gloire céleste, dit le Concile Vatican II. Évidemment, cela réfère à l'avènement glorieux du Seigneur Jésus, la fin des temps, le retour glorieux. C'est Saint Paul qui dit ceci aux Philippiens, nous attendons solide dans la foi, la bienheureuse espérance et la manifestation glorieuse de notre grand Dieu et Sauveur, le Christ Jésus.

nous aide à lever notre regard ainsi vers le ciel. Cette nouvelle condition de l'humanité, eh bien, nous y avons part. Nous y avons part précisément dans la foi, l'espérance et la charité, ces trois vertus théologales, par le don de l'Esprit Saint, par la grâce de notre baptême, par notre vie chrétienne, par tous les sacrements que nous pouvons recevoir ici-bas sur terre. Nous sommes en communion avec ceux qui sont déjà ressuscités, c'est-à-dire aujourd'hui uniquement le Seigneur Jésus et la Vierge Marie. Par notre vie chrétienne, nous pouvons dire que déjà, les derniers temps sont arrivés jusqu'à nous. Le renouvellement du monde est irrévocablement acquis et anticipé. Finalement, quand nous regardons comme cela le mystère de l'Assomption de la Vierge Marie, enfin avec le mystère de la résurrection du Christ, ben c'est une véritable espérance qui nous est donnée. Le renouvellement du monde est irrévocablement acquis et même anticipé. Nous qui espérons tant voir le monde transformé, nous savons bien que notre pauvre humanité n'y arrivera pas sans le Christ. Et le Christ a déjà totalement transformé notre monde, notre humanité, par sa résurrection, par sa mort et sa résurrection. La Vierge Marie aussi, et c'est un signe qui nous est donné pour nous fortifier, nous confirmer dans la foi quant à notre propre résurrection et quant à notre participation à ce monde totalement renouvelé. Évidemment, quand nous regardons l'Église comme cela dans cette perspective, nous posons également notre regard sur ce qu'on appelle la communion des saints, cette communion profonde qui existe alors entre le Christ et la Vierge Marie déjà ressuscité, entre tous ceux qui nous ont précédés dans la gloire du ciel, tous les autres défunts également, et puis nous-mêmes, ici-bas sur terre, nous sommes tous unis dans la même charité. Le Concile Vatican II a une très belle expression quand il dit ceci, donc c'est la même Église, au ciel sur terre, qui chante à Dieu le même hymne de gloire. Nous sommes vraiment unis dans la louange autour de Dieu. Et il dit ceci encore, « Tous ceux qui sont du Christ et qui possèdent son esprit constituent une seule Église et se tiennent mutuellement comme un tout dans le Christ. » C'est une très très belle vision de l'Église qui est déjà totalement anticipée donc dans ce mystère de l'Assomption de la Vierge Marie, la Mère de Dieu, la Mère de l'Église. Nous voyons déjà toute l'Église dans la gloire du ciel. Et c'est là qu'est notre vie cachée en espérance, dit saint Paul. Je vous remercie, nous prolongerons notre réflexion, notre méditation sur l'Assomption de la Vierge Marie demain.

Chers amis, bonjour. Nous nous retrouvons depuis le sanctuaire Notre-Dame de Lourdes pour notre méditation quotidienne sur la Vierge Marie. Nous prolongeons notre méditation sur le mystère de l'Assomption de la Vierge Marie, donc de sa résurrection, avons-nous dit, de sa participation à toute la gloire du ciel. Corps et âme, Marie est montée au ciel ainsi, elle est ressuscitée déjà, anticipant notre propre résurrection à la suite du Christ, et donc montée dans la gloire du ciel. Elle intercède pour nous, c'est cela que je voudrais méditer aujourd'hui avec vous, c'est l'intercession maternelle de la Vierge Marie dans l'Église, sur chacun d'entre nous. Je voudrais partir d'une phrase du pape Jean-Paul II dans sa lettre encyclique sur la mère du Rédempteur, donc la Vierge Marie, une phrase qui nous aidera à comprendre ce mystère de l'intercession de la Vierge Marie. Il écrit ceci: « Marie est devenue la première de ceux qui, servant le Christ également dans les autres, conduisent leurs frères dans l'humilité et la patience jusqu'au roi, dont on peut dire que le servir, c'est régner. » En écrivant ceci, le pape cite le Concile Vatican II. Il parle d'abord donc de ce service des frères, pouvoir servir nos frères. Évidemment, c'est ce que nous faisons à longueur de vie dans notre Église, dans le service de la charité. Nous nous mettons au service les uns des autres. Et c'est le pouvoir royal. Vous savez que par la grâce du baptême, nous sommes prêtres, prophètes et rois. Et être roi dans l'Église, ça signifie pour nous de pouvoir vraiment nous mettre au service les uns des autres, de servir nos frères dans l'espérance de la foi et de la vie éternelle, dans l'espérance du salut dans le Christ. Nous nous mettons au service les uns des autres, et c'est cela, régner. Marie, dit Jean-Paul II, est donc la première de ceux qui servent le Christ. Évidemment, nous le comprenons bien, nous nous mettons au service les uns des autres, et nous nous épuisons parfois dans ce service, et nous devons donner de nous-mêmes, et ça c'est toute la condition temporelle, précisément, dans notre chair, qui fait que le fait de servir, le fait de régner, le fait de nous mettre au service de notre prochain, eh bien, nous use et nous fatigue en quelque sorte, parce que nous sommes dans le temps et dans notre condition corporelle. Marie, affranchie du temps, mais toujours dans sa condition corporelle par ce mystère de l'Assomption, eh bien, met une lumière sur tous les services que nous pouvons nous rendre ici-bas sur terre. Donc Jean-Paul II dit bien, elle est devenue la première de ceux qui, servant le Christ dans les autres, conduisent leurs frères jusqu'au roi, dont on peut dire que le servir, c'est régner. Alors il y a bien ce règne, et le roi, c'est le Christ. Et dès l'instant que nous nous mettons au service les uns des autres, eh bien nous participons à ce règne de Dieu. Et Marie, dans la gloire de son Assomption, eh bien la première participe de ce royaume. Et elle continue donc de nous servir totalement, comme elle a toujours servi son Fils quand elle était sur terre auprès de lui, comme elle a servi l'Église, en particulier dans les 50 jours entre la résurrection du Seigneur et la Pentecôte. Elle était totalement au service des apôtres. C'était sa manière pour elle de régner déjà dans l'Église. Eh bien, aujourd'hui, dans la gloire du ciel, Marie continue ce règne qu'elle a. Évidemment, ce règne se traduit par un pouvoir d'intercession. Elle intercède sans cesse auprès de son Fils, auprès de Dieu, pour que la vie de l'Église se poursuive, se prolonge jusqu'à, comme on l'a médité les jours qui précèdent, jusqu'à son plein accomplissement dans la gloire du ciel. Marie a donc un pouvoir d'intercession, ressuscitée dans la gloire auprès de son Fils. En quelque sorte, elle peut faire valoir tout ce qu'elle a vécu dans sa maternité autrefois sur terre pour pouvoir intercéder pour nous. Et c'est ainsi qu'elle participe au pouvoir du Christ et de son règne, qu'elle est pleinement reine du ciel et de la terre. Quand on voit dans le livre de l'Apocalypse, Saint Jean la contemple dans la gloire du ciel, couronnée de 12 étoiles. C'est une couronne qui témoigne du règne de la Vierge Marie qu'elle reçoit évidemment du Christ. Jean-Paul II dit ceci encore, il dit « Si nous regardons l'analogie entre l'ascension du Christ et l'Assomption de Marie, nous pouvons conclure qu'en dépendance du Christ, Marie est la reine qui possède et exerce sur l'univers une souveraineté que lui a donnée son Fils lui-même. » Voilà que Marie maintenant, donc, nous la contemplons ainsi, elle est vraiment reine, elle est mère, elle est reine,
parce qu'elle intercède en permanence pour nous. C'est un service qu'elle nous rend en quelque sorte, et c'est cela qui l'a fait régner sur l'Église. Je continue de lire Jean-Paul II. Il dit ceci: « On peut conclure que l'Assomption favorise la pleine communion de Marie, non seulement avec le Christ, mais avec chacun d'entre nous. Elle est à nos côtés, parce que son état glorieux lui permet de nous suivre dans notre marche terrestre de chaque jour. » C'est très très beau ça. Plus Marie sera exaltée dans la gloire du ciel, plus Marie finalement sera proche de nous. Par son intercession, elle exerce son pouvoir, son règne, sa souveraineté, et elle est véritablement mère pour chacun d'entre nous. Là, Jean-Paul II cite un père de l'Église, Saint-Germain, qui dit « Tu habites spirituellement avec nous, et la grandeur de la vigilance que tu exerces à notre égard met en évidence ta communauté de vie avec nous. » Très belle expression, sa communauté de vie avec nous. Jean-Paul II commente en disant que c'est une proximité continuelle et empressée. Très belle expression cela, empressée. Marie est empressée auprès de nous par sa maternité pour nous porter, nous conduire auprès de son fils. C'est comme cela qu'elle intercède pour nous et qu'elle exerce son pouvoir royal. Marie connaît tout ce qui se passe dans notre existence et elle nous soutient dans les épreuves de la vie par son amour maternel. Vraiment, nous sommes invités à nous confier à elle. Quand je pense à tous les pèlerins à Lourdes qui viennent régulièrement, bien, ils confient toute leur vie à la Vierge Marie parce qu'elle est véritablement mère et reine. Elle intercède pour nous.

Chers amis, bonjour. Nous poursuivons pour le dernier jour cette semaine notre méditation sur la Vierge Marie dans son Assomption, dans la gloire du ciel. Toute cette semaine, nous avons consacré nos réflexions à l'Assomption de la Vierge Marie depuis le sanctuaire Notre-Dame de Lourdes. Je suis le Père Anne Guillaume, un chaplain au sanctuaire à la grotte de Massabielle. Et j'ai donc cette joie de vous rejoindre tous les jours pour approfondir notre connaissance sur la Vierge Marie. Et donc, déjà hier, nous parlions de l'intercession de la Vierge Marie et de Marie qui participe du pouvoir royal du Christ, évidemment par sa résurrection. Pour prolonger un petit peu cette méditation, on peut regarder dans la lettre aux Hébreux qui dit ceci en parlant du Christ. Le Christ, quand on le contemple dans sa résurrection, c'est pourquoi il est capable de sauver d'une manière définitive ceux qui par lui s'avancent vers Dieu, car il est toujours vivant pour intercéder en leur faveur. C'est un très beau regard du mystère du Christ ressuscité en notre faveur. Il est toujours vivant pour intercéder en notre faveur. Et donc, nous comprenons que le Christ est ressuscité pour offrir en permanence son existence humaine devant Dieu en notre faveur. Ben là, nous avons aussi le fondement de l'intercession de la Vierge Marie. Elle est montée dans la gloire du ciel corps et âme pour être toujours présente corps et âme, toujours vivante dans sa chair et offrir son existence humaine, en particulier sa maternité, vis-à-vis du Christ comme vis-à-vis de nous. En notre faveur, voilà pour notre salut. Donc ainsi, nous pouvons dire vraiment que Marie intercède sans cesse pour nous et elle exerce dans la gloire du ciel son intercession à travers la plénitude de sa maternité qu'elle peut effectivement exercer puisqu'elle est corps et âme au ciel. La semaine prochaine, nous méditerons davantage sur la maternité ecclésiale, Marie qui est mère de l'Église. Mais là, je voudrais poursuivre un petit peu notre réflexion sur l'intercession de la Vierge Marie. Si nous contemplons toujours le Christ et la Vierge Marie dans la gloire du ciel, tous les deux ressuscités, ils intercèdent évidemment pour toute l'Église. Nous savons aussi que les saints, dans leurs âmes seulement, puisque nous avons vu qu'ils attendent encore la résurrection, peuvent intercéder pour nous, mais dans une moindre mesure. C'est en communion avec le Christ et en communion avec la Vierge Marie. Il y a donc un domaine très important de l'intercession de l'Église quand elle va prier le Christ et la Vierge Marie vis-à-vis des défunts, eux qui ont donc perdu leur corps. Évidemment qu'on va se tourner vers le Christ et la Vierge Marie qui ont leur corps dans la résurrection d'une manière singulière, dans l'espérance que tous nos défunts puissent participer aussi à la résurrection. C'est pourquoi l'Église s'est toujours tournée avec force vers la Vierge Marie pour prier pour les défunts, pour tous ces défunts. Le Concile Vatican II insiste dessus, sur cette prière pour les défunts. C'est un des plus beaux points de ce concile avec toute la méditation que nous avons eue sur la communion des saints. Le concile poursuit en disant, reconnaissant dès l'abord cette communion qui existe à l'intérieur de tout le corps mystique de Jésus-Christ, l'Église, en ses membres qui cheminent sur la terre, a entouré de beaucoup de piété la mémoire des défunts. Dès les premiers temps du christianisme, en offrant aussi pour eux ses suffrages. Et là, le Concile cite une parole de l'Écriture, du deuxième livre des Maccabées, la pensée de prier pour les morts, afin qu'ils soient délivrés de leurs péchés, est une pensée sainte et pieuse. Voilà une très belle espérance là que nous donne le Concile, que nous puissions donc toujours prier et intercéder. Alors, nous qui sommes vivants dans notre chair, nous prions pour nos défunts qui ont perdu leur chair par la mort précisément, dans l'espérance de la résurrection. Évidemment, si on se tourne vers la Vierge Marie, comme vers Jésus, Jésus qui sera l'auteur de notre résurrection, mais la Vierge Marie qui est déjà ressuscitée, qui participe de la souveraineté du Christ par sa résurrection, par son assomption dans la gloire du ciel, elle a ce pouvoir d'intercession que nous avons vu, et donc d'une manière particulière vis-à-vis de nos défunts, dans l'espérance de la résurrection. Alors là, je vais simplement vous lire une très belle prière à la Vierge Marie, adressée à la Vierge Marie. Nous allons pouvoir la prier ensemble à l'intention de tous nos défunts, tous nos frères défunts. C'est une prière donc qui vient du sanctuaire Notre-Dame de Montlignon, en Normandie, en Basse-Normandie. C'est un sanctuaire qui est totalement dédié à la Vierge Marie, en ce sens précisément qu'elle intercède pour tous nos défunts. Alors nous la prions en pensant à tous nos défunts, à tous
toutes les âmes de nos défunts depuis le début de l'Église et jusqu'à la fin des temps. Notre-Dame libératrice, prends en pitié tous nos frères défunts, spécialement ceux qui ont le plus besoin de la miséricorde du Seigneur. Intercède pour tous ceux qui nous ont quittés, afin que s'achève en eux l'œuvre de l'amour qui purifie. Que notre prière, unie à celle de toute l'Église, leur obtienne la joie qui surpasse tout désir et apporte ici-bas consolation et réconfort à nos frères éprouvés ou désemparés. Mère de l'Église, aide-nous, pèlerins de la terre, à mieux vivre chaque jour notre passage vers la résurrection. Guéris-nous de toute blessure, du cœur et de l'âme. Fais de nous des témoins de l'invisible, déjà tendus vers les biens que l'œil ne peut voir, des apôtres de l'espérance, semblables aux veilleurs de l'aube. Refuge des pécheurs et reine de tous les saints, rassemble-nous tous un jour pour la Pâque éternelle, dans la communion du Père avec Jésus le Fils, dans l'Esprit Saint, pour les siècles des siècles. Amen. Notre-Dame de Montlignon, priez pour les âmes du purgatoire.

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J'espère, mes frères, que vous ne serez pas choqués si je vous chante aujourd'hui un chant latin qui a enthousiasmé et qui a fait prier des générations de catholiques. Je l'ai encore entendu chanter souvent dans les années 50, au séminaire et dans les paroisses, un chant composé par un moine de Selem, Dom Potier. Je vous en donne d'abord la traduction française, la traduction du refrain. « Nous te saluons, Mère de miséricorde, toi qui es la Mère de Dieu et la Mère du pardon, la Mère de l'espérance et la Mère de la grâce, Mère toute remplie d'une sainte joie, ô Marie. »

Je vous redis la traduction très belle. Salvez, Mère, salvez, nous te saluons, Mère de miséricorde. Mère de Dieu et Mère du pardon, on associe Dieu au pardon qui ne cesse de nous donner. Mère de l'espérance et de la grâce, l'une des grandes grâces que nous recevons, c'est celle d'espérer envers et contre tout. Et enfin, Mère pleine, remplie de la sainte joie de Dieu.

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Jean rendit ce témoignage. J'ai vu l'Esprit descendre du ciel comme une colombe, et il demeura sur lui. Jean 1, 32.

Sainte Marie, Mère de Dieu, prie pour nous pauvres pécheurs, maintenant et à l'heure de notre mort. Oui, Marie est celle qui ne cesse d'intercéder pour nous auprès du Père, avec le Christ et en lui. Et nous avons donc tout à fait le droit de recourir souvent à son intercession, comme la liturgie de l'Église l'a fait dès le début de son histoire. Il est d'ailleurs remarquable que Jésus a réalisé son premier miracle à Cana à la demande de Marie. Rappelons que nos prières à Marie ne sont pas destinées à provoquer son affection maternelle, ni à l'augmenter. Par la répétition à la salve de nos Ave, nous ne prétendons pas faire prier Marie davantage pour ses enfants, mais nous prenons le temps de la contempler en train de prier pour nous. Nous nous ouvrons à toutes les grâces qu'elle ne cesse de demander pour nous. N'ayons donc pas peur de la prier. Dieu n'est pas jaloux que nous recourions souvent à son intercession afin qu'elle fasse déborder sur nous les dons de son esprit. C'est lui qui l'a voulu ainsi. Pour nous aimer, pour nous combler de ses bienfaits, Dieu n'a nullement besoin de nos prières ni de l'intercession de toute la cour céleste. Mais il nous aime tellement, il est tellement peu paternaliste qu'il veut avoir besoin de nous. Mystérieusement, il veut que ses enfants puissent prier les uns pour les autres. C'est le mystère de la communion des saints. N'ayons donc pas peur de prier souvent Marie, tout en sachant qu'elle est heureuse de nous voir recourir aussi à l'intercession de tous les autres saints du ciel et de la terre. Quel gaspillage d'énergie lorsque nous vaquons à nos occupations, en oubliant le don merveilleux que Jésus nous a fait en nous donnant Marie comme maman. Une histoire vraie pour illustrer mon propos. Le 12 mai 1930, lors de sa première traversée de l'Atlantique en hydravion, Jean Mermoz se trouva subitement aux prises avec ce que les aviateurs appellent le poteau noir, c'est-à-dire une zone de l'océan très souvent obscurcie par des pluies torrentielles. Or, c'est à ce moment précis que Mermoz eut l'heureuse surprise de capter un message télégraphique de sa maman. « Mon Jean, suis avec toi, ta maman. » Imaginez l'émotion de l'aviateur captant un message de réconfort au moment même où il était en difficulté dans son hydravion. Oh oui, dans toutes les tempêtes de notre existence, si souvent mouvementées, Marie est là comme à Cana. Et c'est pourquoi nous pouvons souvent reprendre la prière que suggère Saint Bernard dans un sermon célèbre qu'il donnait à ses moines. « Regarde l'étoile, invoque Marie ».

Oh oui, Marie, c'est une étoile qui brille sur nous, qui nous regarde. Et il faut que notre regard se tourne vers le sien au moment de la tentation pour ne pas tomber. Si tu la suis, tu ne crains rien, elle te conduit sur le chemin.

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Je voudrais revenir aujourd'hui sur ce grand mystère de la communion des saints, sur ce rôle que les saints jouent dans notre marche vers Dieu. Je rappelle que c'est essentiellement l'Esprit Saint qui nous permet d'aller vers Dieu. Ce que dit saint Paul dans l'Épître aux Romains, nous ne savons pas prier comme il faut, mais Jésus nous communique l'Esprit Saint pour que nous puissions nous aussi aller vers Dieu avec humilité et confiance. Car l'Esprit Saint, qui est l'élan même du Fils vers le Père, nous est communiqué par Jésus. Mais comme Jésus ne se sépare jamais des membres de son corps mystique, dans notre cœur il n'y a pas seulement Jésus, il y a les saints qui ne cessent d'être attirés par Dieu. Et plus ils ont été fervents sur la terre, plus leur élan vers Dieu est grand dans le ciel. Eh bien, nous participons d'une certaine façon à cet élan des saints et des saintes du ciel vers le Père. Nous participons à cet élan. C'est l'Esprit Saint qui nous élance, mais l'élan éternel de Sainte Thérèse vers Dieu, l'élan éternel de la Vierge Marie vers Dieu, nous est en quelque sorte communiqué. Voilà ce que nous pouvons dire et qui justifie ce grand rôle de la prière qui s'adresse aux saints dans l'Église, dans la liturgie de l'Église. La prière des saints, l'élan des saints vers le Seigneur nous est communiqué. Merveille de cette présence des saints. Dieu a voulu que tous nos grands frères et grandes sœurs du ciel participent à notre prière, qu'ils puissent nous entraîner à leur façon, qui n'est pas la façon de l'Esprit Saint, bien sûr. Ils ne remplacent pas Dieu, ils n'ajoutent pas quelque chose à Dieu, mais ils accompagnent en quelque sorte l'Esprit Saint et ils ne cessent de dire « Ô Père, Père, envoie davantage l'Esprit Saint dans le cœur de cet enfant pour qu'il puisse, comme nous et avec nous, se précipiter vers toi. »

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qui vous accueille, m'accueille, et qui m'accueille, accueille celui qui m'a envoyé. Matthieu 10, 40.

Voilà qu'à 39 ans, je me trouvais employé dans un atelier près de Lisbonne, tout différent du premier. Je m'étais marié, mais sans passer par l'église. Ma femme et moi, nous vivions en païen et nos trois enfants n'étaient pas baptisés. On parlait depuis quelque temps de ces fameuses apparitions de la Sainte Vierge à Fatima dont je me moquais éperdument. Mais le patron, qui était très religieux, nous a proposé un jour d'aller en groupe en pèlerinage à Fatima. Je suis bien obligé de répondre comme les autres que j'irai volontiers. Mais en moi-même, je me sentais honteux de la comédie que j'allais jouer. Nous partîmes donc là-bas, et entre autres cérémonies, je dus prendre part, pour ne pas attirer l'attention, à une cérémonie qui ne me plaisait pas du tout. On nous présenta des cierges, j'en achetai un, et nous voici partis en procession vers le sanctuaire de Notre-Dame de Fatima. Et c'est là que la Sainte Vierge m'attendait. En effet, ayant allumé mon cierge, je n'avais pas fait deux pas qu'il s'éteignit. Il n'y avait pas le moindre souffle devant, et tous les autres cierges brillaient. Bref, je rallumais mon cierge à celui de mon voisin. Et de nouveau, au bout de quelques pas, il s'éteignit. J'étais agacé, mais je le rallumais une troisième fois auprès de mon voisin, qui me regarda drôlement. Et une fois encore, mon feu s'éteignit. Je sentis à ce moment-là comme un éclair de rage, avec l'idée que la Sainte Vierge ne voulait pas de mes hommages. Une sueur froide m'envahit de la tête aux pieds et je tombai à terre. Je me retrouvai à genoux, mais sans une prière sur mes lèvres. Rentré le soir à la maison, je racontai tout cela à ma femme. Peu après, notre conclusion commune fut que nous ne pouvions plus continuer notre vie en païen. Nous avons fait régulariser notre mariage, nos enfants sont baptisés, nous vivons en bon chrétien et nous sommes heureux. Et je crois que cette grâce nous a été obtenue par ma pauvre mère, qui récitait chaque jour un chapelet pour obtenir mon retour à la foi et à la pratique de mon enfance. Et oui, mystère de la communion des saints, le mystère de la valeur, de la fécondité de la prière d'une maman pour son fils, comme fut féconde la prière de Sainte Monique pour la guérison de son fils Augustin.

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L'amour du Seigneur sur ceux qui le craignent est de toujours à toujours. Psaume 102, 17.

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1: Luc répète que Marie gardait dans son cœur les événements qui lui arrivaient et qu'elle les méditait. Il ne s'agit pas là d'une attitude de simple mémoire passive, comme si en les recueillant, Marie avait voulu archiver les faits. Ce qui change tout, c'est qu'elle les médite. Marie rapproche les différentes situations. Elle les coud ensemble à la recherche du nœud qui unifie tout et donne son plein sens à l'histoire. Elle sait bien que Dieu n'agit pas par hasard, mais conformément à un plan raisonnable et selon un ordre, une harmonie intime. Pour nous, qui nous confions à Marie, il devient essentiel d'assumer son attitude intérieure. Marie nous aide à ne pas subir notre vie, mais à la traiter avec soin, car chaque partie a un sens bien précis dans le projet de Dieu. Nous sommes aidés à affronter les vicissitudes de la vie en restant vigilants, en souffrant parfois jusqu'aux larmes de ne pas tout comprendre, mais avec la ferme volonté de tenir bon. Marie nous sert de guide sur ce chemin de compréhension et d'accueil. Elle, qui a su croire au fil d'or qui unissait toutes les situations, même les plus déroutantes, elle nous aidera à rassembler les événements de notre vie et à les composer patiemment en un ensemble harmonieux.
0: À présent, nous nous unissons en prière avec le monde entier, en renouvelant notre consécration à Marie.
2: Vierge Immaculée, Mère de Dieu et de l'humanité, je t'accueille comme don de Jésus sous la croix et je me confie entièrement à toi. Je t'offre toute ma vie, ce que je suis, ce que j'aime et ce que j'ai, afin que resplendisse en moi la beauté du Christ. Aide-moi à être docile à l'Esprit, et à vivre avec joie ma vocation dans l'Église, afin de collaborer à ta mission maternelle et d'orienter vers Dieu le cœur de tout homme. Toi qui as guidé Saint Maximilien Kolb pour aimer sans mesure, enseigne-moi à être témoin de l'Évangile et à faire de ma vie un don. Je te confie les personnes que je rencontrerai et je t'offre le travail, les joies et les souffrances de cette journée. Ô Marie, conçue sans péché, prie pour nous qui avons recours à toi et pour ceux qui n'ont pas recours à toi.
3: Ave Maria, Ave, Ave Maria.
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1: Marie est un don pour tous. Le Concile Vatican II affirme que la Vierge Marie s'associa de toute son âme maternelle au sacrifice de Jésus, acquiesçant avec amour à l'immolation de la victime qu'elle avait engendrée. Finalement, le Christ mourant sur la croix la donna pour mère aux disciples en disant « Femme, voici ton fils ». Ce « oui » de Marie est humainement impossible, encore plus que celui d'Abraham qui sacrifie Isaac, mais dont ensuite le sacrifice fut révoqué. On peut dire que Marie, plus encore que la mère des Maccabées, vit et témoigne l'amour de Dieu qui, comme nous le lisons dans l'évangile de Jean, a tant aimé le monde qu'il lui a donné son fils premier-né. Comme le dit saint Grégoire de Nice, devant un tel abîme de mystère et d'amour, mieux vaut se taire et contempler. Contempler la liberté de cette femme qui accueille même les bourreaux de son fils, ceux de son époque, de la nôtre et de tous les temps, car elle a fait sien le commandement du pardon. Elle est la mère qui œuvre à la communion et à la réconciliation des hommes. C'est pourquoi le signe véritable de l'amour pour Marie est d'être des hommes et des femmes au cœur capable de pardon, ouverts à la communion sans frontières.
0: À présent, nous nous unissons en prière avec le monde entier en renouvelant notre consécration à Marie.
2: Vierge Immaculée, Mère de Dieu et de l'humanité, je t'accueille comme don de Jésus sous la croix et je me confie entièrement à toi. Je t'offre toute ma vie, ce que je suis, ce que j'aime et ce que j'ai, afin que resplendisse en moi la beauté du Christ. Aide-moi à être docile à l'Esprit et à vivre avec joie ma vocation dans l'Église, afin de collaborer à ta mission maternelle et d'orienter vers Dieu le cœur de tout homme. Toi qui as guidé saint Maximilien Kolb pour aimer sans mesure, enseigne-moi à être témoin de l'Évangile et à faire de ma vie un don. Je te confie les personnes que je rencontrerai et je t'offre le travail, les joies et les souffrances de cette journée. Ô Marie, conçue sans péché, prie pour nous qui avons recours à toi et pour ceux qui n'ont pas recours à toi.
3: Ave Maria, Ave, Ave Maria.
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1: Devant l'appel de Dieu, la jeune Marie est certes troublée, mais disponible et confiante. Saint Antoine de Padoue dit « Le feu de l'Esprit-Saint descendit sur la Vierge » et la remplit du charisme de la grâce. Mais ce n'est pas dans ce feu que s'est produite l'incarnation du Verbe, car il attendait le consentement de la Vierge. Au cours de son dialogue avec Gabriel, Marie s'ouvre progressivement à la connaissance de celui qui le lui a envoyé. Et en même temps, elle comprend ce mystère que sont pleines de grâce et tu es bénie entre toutes les femmes. Cela forme un magnifique tableau, célébré par toutes les formes d'art et de poésie, contemplé par les théologiens et les saints. Mais la scène à laquelle nous assistons est toute simple, réduite à l'essentiel. Marie de Nazareth se sent regardée et aimée par Dieu, par l'amour infini. Elle se donne alors entièrement à lui, librement, mais aussi avec assurance. Elle lui livre son corps et son cœur, tous ses rêves et son avenir. Et elle lui dit « Me voici, qu'il m'advienne selon ta parole ». C'est le prodige de l'amour exclusif qui appelle la réciprocité. L'amour appelle l'amour. Il est possible que cela nous soit arrivé à nous aussi. Sur nous aussi, le regard d'amour de Dieu s'est posé un jour, car il nous a révélé son dessein sur nous. Et nous avons pu lui dire, ou nous pouvons lui dire aujourd'hui, « Me voici ».
0: À présent, nous nous unissons en prière avec le monde entier en renouvelant notre consécration à Marie.
2: Vierge Immaculée, Mère de Dieu et de l'humanité, je t'accueille comme don de Jésus sous la croix et je me confie entièrement à toi. Je t'offre toute ma vie, ce que je suis, ce que j'aime et ce que j'ai, afin que resplendisse en moi la beauté du Christ. Aide-moi à être docile à l'Esprit et à vivre avec joie ma vocation dans l'Église, afin de collaborer à ta mission maternelle et d'orienter vers Dieu le cœur de tout homme. Toi qui as guidé Saint Maximilien Kolb pour aimer sans mesure, enseigne-moi à être témoin de l'Évangile et à faire de ma vie un don. Je te confie les personnes que je rencontrerai et je t'offre le travail, les joies et les souffrances de cette journée. Ô Marie, conçue sans péché, prie pour nous qui avons recours à toi et pour ceux qui n'ont pas recours à toi. Amen.
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1: Marie de Nazareth n'était qu'une femme, une mère, notre sœur, fille de notre race et de notre sang. Première de toutes les créatures, elle fut appelée à partager la vie du Christ ressuscité. D'après l'Évangile, sa tâche était d'être présente, discrète et presque toujours silencieuse, mais prête et disponible aux appels du Seigneur. Ce n'était pas elle qui chassait les démons, multipliait les pains, nourrissait les foules ou guérissait les malades. Mais elle était là, de Nazareth au Calvaire, auprès de sa cousine Élisabeth et parmi les invités des noces de Cana. Femme et mère, humble et servante, femme au cœur plein d'amour et transpercée par la déchirure d'une épée, fidèle jusqu'au bout. Les paroles d'Élisabeth nous révèlent son secret. Marie est bienheureuse parce qu'elle a placé en Dieu une confiance inconditionnelle et parce qu'elle a cru sans compromis et sans hésitation. Marie a cru et tout s'est accompli en elle. En tant que femme croyante, elle nous montre à nous aussi le chemin d'une foi humble et confiante. Chemin de croix et en même temps chemin de joie. Tous ceux qui croient, nous tous si nous croyons, nous pourrons un jour contempler et chanter avec Marie, sur l'air d'un éternel et glorieux Magnificat, les merveilles que le Seigneur a accomplies pour nous.
0: À présent, nous nous unissons en prière avec le monde entier en renouvelant notre consécration à Marie.
2: Vierge Immaculée, Mère de Dieu et de l'humanité, je t'accueille comme don de Jésus sous la croix et je me confie entièrement à toi. Je t'offre toute ma vie, ce que je suis, ce que j'aime et ce que j'ai, afin que resplendisse en moi la beauté du Christ. Aide-moi à être docile à l'Esprit et à vivre avec joie ma vocation dans l'Église, afin de collaborer à ta mission maternelle et d'orienter vers Dieu le cœur de tout homme. Toi qui as guidé Saint Maximilien Kolb pour aimer sans mesure, enseigne-moi à être témoin de l'Évangile et à faire de ma vie un don. Je te confie les personnes que je rencontrerai et je t'offre le travail, les joies et les souffrances de cette journée. Ô Marie, conçue sans péché, prie pour nous qui avons recours à toi et pour ceux qui n'ont pas recours à toi.
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1: Le chanoine Formigan retourna à Fatima début octobre pour interroger de nouveau les voyants. Plus informé sur les événements extraordinaires survenus en ce lieu, ses questions furent plus précises. Ayant appris que Maria Rosa avait lu à sa fille l'histoire de la Salette, il voulut savoir si ce récit avait impressionné la petite fille au point d'influencer ses dires. Il commença à questionner Madame de Santos. « J'ai appris que vous aviez un livre intitulé « La mission en abrégé » et que vous le lisiez quelquefois à vos enfants. Est-ce exact ?» La mère de Lucie répondit « C'est vrai, je possède ce livre et je l'ai lu à mes enfants. » Le chanoine demanda alors « Avez-vous lu l'histoire de l'apparition de la Salette à Lucie ou à d'autres enfants ?» La mère répondit « Seulement à Lucie et à mes autres enfants. » Le prêtre posa enfin la question qui le préoccupait. « Lucie parlait-elle quelquefois de l'histoire de la Salette et paraissait-elle fortement impressionnée par ce récit ?» La réponse fut la suivante « Je ne lui ai rien entendu dire à ce sujet, si je me rappelle bien. » Le chanoine, voulant régler définitivement ce point, interrogea directement Lucie. Il le fit de façon à être bien compris. Il ne mentionna pas le lieu de la Salette, un nom que la petite fille aurait pu facilement oublier, tandis qu'il pouvait donner le titre d'un livre que Lucie voyait régulièrement. Il lui demanda donc « As-tu entendu lire par ta mère le livre intitulé « La mission en abrégé » où l'on raconte l'histoire de l'apparition de Notre-Dame à un petit garçon et une petite fille ?» Lucie répondit par l'affirmative, ce qui permit à son interlocuteur de préciser sa question. « Pensais-tu souvent à cette histoire et en parlais-tu à d'autres enfants ?» La réponse fut nette « Je ne pensais pas à cette histoire » et je ne l'ai raconté à personne. » Il n'y avait donc aucune contradiction entre les dires de Lucie et de sa mère, et le chanoine abandonna ce sujet. On peut comprendre l'insistance du chanoine Formigan, qui connaissait très bien un des arguments développés par les opposants aux apparitions. Pour ceci, Lucie, impressionnée par l'histoire de la Salette, aurait purement imaginé être une nouvelle Mélanie et aurait tout inventé, ses cousins n'auraient fait que répéter ses paroles. On sent bien que cette accusation ne peut tenir quand on considère les différences notables entre les apparitions de Fatima et celles de la Salette. On voit mal comment une petite fille aurait changé l'aspect de la Sainte Vierge au point de remplacer une tenue noire par une robe blanche. Pourquoi aurait-elle affirmé que la belle dame n'avait jamais pleuré, alors que les larmes de la Salette sont essentielles pour comprendre le message délivré à Maximin et à Mélanie ? Comment enfin Lucie aurait-elle inventé le rendez-vous mensuel, tous les 13 du mois, une caractéristique de Fatima? Les différences sont si grandes que l'hypothèse d'une influence du récit des apparitions de la Salette sur le témoignage de Lucie est à rejeter sans aucune hésitation, au point que les questions du chanoine Formigan auraient pu être évitées, mais le vénérable prêtre ne voulait laisser aucun doute sur ce point. Les questions posées à la voyante permirent d'apporter quelques détails sur l'aspect de la belle dame de la Covada Ilia. Elle était une jeune fille d'une quinzaine d'années, sa voix était douce et agréable, son voile laissait son front découvert. Elle tenait son chapelet d'une main sans faire circuler les grains. Elle ne regardait pas la foule, ses yeux étaient fixés sur les enfants. Elle n'a jamais souri. Elle était entourée d'une lumière plus belle que celle du soleil et très brillante, au point que les petits bergers devaient de temps en temps baisser la tête pour ne pas être aveuglés. Quand on lit les interrogatoires des pastoureaux, on est surpris par la simplicité des réponses. Il n'y a aucune trace de merveilleux, pourtant si apprécié par des enfants. Lucie aimait les histoires de princesses que sa mère lui avait racontées quand elle était toute petite. Elle aurait pu s'en inspirer pour donner plus d'éclat à sa vision. Elle n'en fit rien, elle se contenta en peu de mots de décrire ce qu'elle avait vu.

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Le Fils de l'homme est livré aux mains des hommes. Ils le tueront, et 3 jours après sa mort, il ressuscitera. Marc 9, 31.

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1: Le 13 septembre 1917, la Sainte Vierge confia aux trois petits bergers que Dieu était content de leur sacrifice et elle ajouta en mère bienveillante qu'ils ne devaient pas garder autour de leur taille la corde nouée mais ne la porter que le jour. Elle allégeait ainsi un des pires sacrifices subis volontairement par les voyants. Ils avaient trouvé, bien des jours auparavant, une longue corde laissée sur la route. Lucie, en la prenant dans sa main, constata que sa rudesse irritait la peau. Elle eut l'idée de s'en servir comme un cilice en la nouant autour de la taille. Ses deux cousins adoptèrent immédiatement ce nouveau sacrifice et la longue corde fut coupée en trois. Les trois enfants la portèrent donc sur eux sans se faire voir de leurs parents, supportant avec courage la blessure qu'elle occasionnait sur leur corps. Il est émouvant d'entendre la Sainte Vierge prendre pitié d'eux et de veiller ainsi sur leur santé. Les deux morceaux de François et de Jacinthe ont été brûlés, mais on a conservé celui de Lucie, qui est actuellement exposé au petit musée du Carmel de Coimbra. On l'a retrouvé après la mort de la religieuse, avec d'autres instruments de pénitence qu'elle utilisait. Elle est longue d'un mètre et 16 centimètres, et comporte 5 nœuds. Pour éviter qu'elle ne s'effiloche, sœur Lucie avait fait des points de couture aux deux extrémités. Elle l'utilisa pendant de nombreuses années, demandant chaque fois la permission de la porter à son directeur spirituel. En 1950, elle prit pour confesseur l'archevêque de Coimbra, récemment chargé de ce diocèse. Deux jours avant la retraite communautaire d'une semaine, elle lui envoya une lettre dans laquelle elle lui demandait la permission de reprendre le cilice qu'elle portait dans sa jeunesse. Elle écrivait « Excellentissime et révérendissime Monseigneur l'archevêque, le 20 mars 1950 au soir, je commence avec la communauté la retraite annuelle de 8 jours qui se terminera le 29 au matin. Je demande la permission d'utiliser durant ce temps la corde et de passer l'heure de repos que nous avons entre compli et matine, c'est-à-dire entre 20 et 21 heures, en prière, prosternée ou les bras en croix, en récitant les prières de l'ange, et après les matines, de rester au cœur en prière jusqu'à 23 heures. Je sais que le principal des exercices n'est pas la pénitence, mais je sens que notre Seigneur veut la pénitence. Il a besoin d'âmes qui s'immolent, et je me sens rempli de confusion d'en faire si peu, mais ma faiblesse n'est pas capable d'en faire davantage. Je voudrais lui donner beaucoup, et je me retrouve sans rien. Et même, le peu que j'ai, je n'ai pas été capable de le donner avec générosité. » La grippe espagnole n'avait pas épargné l'aîné des trois voyants de Fatima. Contrairement à ses deux cousins, elle survécut, mais elle ne retrouva pas la totalité de ses forces. Vers l'âge de 20 ans, elle fut atteinte d'une forte pleurésie. Les sœurs de sa congrégation pensèrent qu'elle ne pourrait pas guérir. Son docteur la sauva en posant un drain et lui permit de revenir une seconde fois à la vie. De faible constitution, sœur Lucie aurait été en droit de demander quelques allégements de la discipline en sa faveur, et ce fut le contraire. Elle avait gardé en elle cette soif d'offrir continuellement des sacrifices à Dieu. Elle ne pouvait oublier la vision inauguratrice de la troisième partie du secret, l'ange à l'épée de feu qui criait « Pénitence, pénitence, pénitence ». Avec modestie, sans fausse humilité, sœur Lucie trouvait qu'elle ne faisait pas assez de sacrifices alors qu'elle allait à l'extrême limite de ses maigres forces. Nous sentons une certaine honte en nous comparant à cet athlète de la foi. Que faisons-nous pour Dieu? Qu'est-ce que nous lui offrons gratuitement sans espoir de retour? Mais il faudrait surtout nous poser la question suivante. Sentons-nous, comme sœur Lucie, l'importance des actes de pénitence? Il ne faudrait pas pour autant reprendre les sacrifices du siècle dernier. En effet, notre société a complètement changé. Elle a engendré de nouvelles servitudes contre lesquelles nous avons à lutter. Ayons en nous le désir de vivre libre, notre volonté entièrement tournée vers Dieu, Père de notre Seigneur Jésus-Christ.
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Ce que je vous dis dans les ténèbres, dites-le en pleine lumière. Ce que vous entendez au creux de l'oreille, proclamez-le sur les toits. Matthieu 10, 27.

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1: Le 13 septembre 1917, la Sainte Vierge confiait aux pastoureaux que Dieu était satisfait de leur sacrifice. Il ne faudrait pas en déduire que les enfants ont relâché leurs efforts. Tout au contraire, ils continuèrent plus que jamais à se priver de nourriture, à s'imposer des douleurs physiques, offrant avec amour leurs souffrances. Pendant toute sa longue vie, Lucie chercha les sacrifices qu'elle pourrait faire et qui seraient favorablement acceptés par Dieu. Elle comprit que le plus difficile n'était pas de s'imposer quelques peines, mais d'accepter les contrariétés de la vie et qu'il fallait en premier obéir à ses supérieurs. Elle en fit plusieurs fois l'expérience. L'une des plus dures épreuves qui lui fut infligée vint de son évêque, José Alves Correa da Silva, pasteur du nouveau diocèse de Leiria. Il avait décidé en 1921 de l'envoyer étudier à Villar, un faubourg de Porto, dans une maison tenue par des religieuses de l'ordre de Sainte Dorothée. Elle fut admise sous un nom d'emprunt, Maria dos Dores, Marie des douleurs, et elle s'engageait à ne pas révéler sa propre identité et de ne pas parler des événements de Fatima. L'acclimatation fut difficile. Lucie devait s'habituer à un nouveau mode de vie, et malheureusement, elle était privée du soutien de sa famille ou de ses amis. Elle prit enfin goût aux études. La Sainte Vierge lui avait demandé le 13 juin d'apprendre à lire. Elle voulut être une bonne élève, et après de pénibles efforts, elle fut classée dans les premières de sa classe. Elle se prépara alors à passer le brevet de fin d'études du collège pour pouvoir continuer en lycée. Mais pour se présenter à cet examen, il fallait fournir une pièce d'identité. Or, Monseigneur da Silva tenait à ce que le vrai nom de Maria dos Dores reste à ignorer. Il s'opposa donc à ce que Lucie passe à ce concours. Cette décision tardive mettait un terme aux espoirs de Lucie. Elle aurait pu se révolter, elle aurait pu trouver des appuis financiers pour rentrer au lycée. Elle préféra se soumettre et accepter ce dur et injuste sacrifice. Elle ne comprenait pas la décision de l'évêque. N'avait-il pas saisi que, si elle désirait étudier, ce n'était pas par vanité, mais pour acquérir des connaissances suffisantes pour pouvoir transmettre au mieux le message de Fatima? Le jour où elle accepta la décision de son évêque, son âme était profondément troublée. Elle n'arrivait que par un surcroît de volonté à faire taire la révolte qui montait en elle. Elle décida de se recueillir dans la chapelle. Elle prit le couloir de la sacristie et subitement, elle sentit au plus profond de son cœur la présence de son Seigneur. Elle entendit en elle ces paroles « Ne sois pas triste, tu n'étudieras pas, mais je te donnerai ma sagesse. » Il ne faudrait pas pour autant penser que ce message intérieur apaisa pour toujours la douleur ressentie par Lucie de ne pas pouvoir continuer ses études. Cette frustration la fit souffrir continuellement, particulièrement lorsqu'elle devait accomplir un travail intellectuel. Il lui semblait alors que tout aurait été plus facile si elle avait été en lycée, puis en université. Elle aurait rédigé dans une meilleure langue et plus rapidement ses mémoires. Ce ne fut que plus tard qu'elle comprit que sa relative ignorance était un atout pour la diffusion du message de Fatima. Elle disait à la fin de sa vie « Si j'avais étudié et si j'avais su bien écrire, il pourrait sembler que j'ai rédigé les mémoires comme une œuvre littéraire et non pas dans l'authentique simplicité de celle qui sait seulement dire ce qu'elle a vu et entendu sans les artifices d'un langage soigné. Dieu fait toujours bien tout ce qu'il fait et il conduit nos pas toujours sur le meilleur chemin. Qu'il soit béni pour toujours. » Mais cet humble constat avait demandé beaucoup de résignation, un grand courage pour accepter ce sacrifice. Elle l'offrit non pas une fois quand elle accepta la décision de l'évêque, mais de nombreuses fois quand elle sentait monter en elle la déception de ne pas avoir fait d'études. Le sacrifice que nous demande le Seigneur est de nous accepter chaque jour comme nous sommes et avec une grande humilité se contenter de faire au mieux les humbles tâches qu'il nous confie sans rêver à des missions prestigieuses.
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Les arbres des forêts dansent de joie devant la face du Seigneur, car il vient pour juger la terre. Psaume 95, 12, 13.

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1: Le 13 septembre 1917, la Sainte Vierge déclarait aux trois pastoureaux que leur sacrifice avait été agréablement reçu par Dieu. On peut penser que les enfants avaient suivi les conseils que Notre-Dame leur avait donnés au mois de juillet et qu'ils avaient offert leur privation pour l'amour de Jésus. Car il ne suffit pas de faire un sacrifice, il faut l'accomplir avec joie, persuadé qu'il est un moyen sûr de rencontrer le Seigneur. Sœur Lucie en fit de nombreuses fois l'expérience. L'histoire suivante est un exemple pris parmi une multitude de grâces données pendant ou après un acte de pur amour pour Dieu dans l'obéissance. En 1936, la religieuse se trouvait au monastère de Pontevedra, en Espagne, en pleine guerre civile. Elle ne fut pas excessivement troublée par les nouvelles alarmantes qui parvenaient au couvent. Elle avait fait une fois pour toutes le don de sa vie à Dieu, et elle était prête, s'il le fallait, à mourir de la main des républicains. Mais, dira-t-elle plus tard, Dieu me réserva un autre martyr, qui parfois n'est pas plus facile. C'est le long martèlement de la renonciation qui crucifie et immole comme une lime silencieuse qui use continuellement une vie donnée pour toujours. Oui, tel est le programme tracé par Dieu pour mon chemin. Renoncer à tout, renoncer à moi-même. Choisir la dernière place, celle que personne ne convoite, où il n'y a pas d'illusion ni de vanité, et rester là par amour, ignoré, inconnu, oublié. Le renoncement à soi-même se réalise parfois dans les situations les plus concrètes et les moins réjouissantes. Ainsi, un jour, la fosse sceptique du couvent se boucha et la supérieure ne savait que faire. Sœur Lucie souffrit pour dégager la fosse une fois qu'elle aurait accompli toutes ses autres tâches. À la fin de l'après-midi, avec deux autres religieuses, elle se mit à nettoyer la fosse. Une de ses compagnes, prise de dégoût, refusa de continuer et ne put s'empêcher de dire « Ce travail est tellement sale que Dieu ne peut être ici. » Lucie affirma « Ô ma sœur, ne dites pas cela, car Dieu est partout. » Aussitôt après, passant le râteau dans la partie la plus profonde, elle ramena quelque chose de dur. C'était un chapelet égaré dans ce triste lieu. Elle s'écria « Regardez comme Dieu est ici !» Les grains étaient pourris, mais le crucifix, une fois lavé et désinfecté, était récupérable. Sœur Lucie demanda la permission de le garder. Elle le mit à son chapelet en acte de réparation. Elle confia plus tard qu'elle reçut de nombreuses grâces par cette humble croix. Quelques jours après, arrivèrent des communistes. Ils demandèrent du travail pour quelques ouvriers. La supérieure et les autres sœurs étaient épouvantées et n'osaient pas leur parler. Sœur Lucie, pleine d'assurance, leur demanda de bien vouloir réparer la canalisation de la fosse sceptique. Les ouvriers firent le travail, et une fois la tâche accomplie, ils partirent sans demander quoi que ce soit. La mère supérieure n'apprécia pas qu'une simple religieuse ait donné des ordres. Elle reprit Sœur Lucie en disant qu'elle n'aurait pas dû intervenir. Celle-ci accepta humblement la remontrance, tout en pensant en elle-même qu'elle avait bien agi. Elle dit par la suite avec humour « Je les ai attrapés, mais on s'en est débarrassé. » On peut penser qu'après ce travail des plus désagréables, les communistes évitèrent soigneusement de s'approcher du couvent, laissant ainsi les religieuses en paix. Une tâche des plus humbles avait porté la paix pour les sœurs. Suivons l'exemple de Sœur Lucie, et si nous sommes pris par la lassitude, le découragement, le goût amer d'être mis de côté, être si souvent oublié par nos proches, souvenons-nous du crucifix de la fosse. Ce sont les tâches les plus simples, les moins agréables, qui, faites avec amour, nous approchent de Dieu. Accueillons la parole de Notre-Dame, dite le 13 juillet. Dites souvent, spécialement lorsque vous ferez un sacrifice, « Ô Jésus, c'est par amour pour vous, pour la conversion des pécheurs et en réparation des péchés commis contre le cœur immaculé de Marie. »
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Voilà, il y a 2000 ans que Marie dans le ciel ne cesse d'exalter le Seigneur et de se réjouir de voir que Dieu s'est penché sur son humble servante. Et la première chose qu'elle voudrait nous rappeler cet après-midi, c'est que Dieu disperse les superbes, mais il élève les humbles. Et que pour entrer dans un regard évangélique, eh bien, il faut vraiment demander la grâce d'arracher de nos cœurs ce chien-dent de l'orgueil et de demander l'humilité du cœur, cette humilité qui ne peut être qu'un don de Dieu, car l'humilité est la seule vertu qui attire Dieu immanquablement. Et Marie, depuis 2000 ans, se réjouit que Dieu se soit penché sur son humble servante. Alors quand j'ai reçu le thème de la conférence que je devais faire, j'ai été dans mon oratoire et j'ai dit à la Sainte Vierge, qu'est-ce que tu veux que je leur dise? Et il m'a semblé que la Sainte Vierge me tendait un Nouveau Testament qui était utilisé depuis 2000 ans par elle dans le ciel et qu'elle me disait tout simplement, mais relis avec eux tout ce que j'ai gardé dans mon cœur depuis Nazareth jusqu'au moment où tu parleras devant eux. Et donc je voudrais simplement tourner les pages de l'évangile de Marie avec vous. Et Marie se rappelle très bien de ce jour où elle était à Nazareth et où l'ange Gabriel a franchi la porte. Oh, elle ne l'a pas reconnu tout de suite, mais elle a été frappée de sa salutation. « Je vous salue, pleine de grâce. Le Seigneur est avec vous. » Et Marie a tout de suite été étonnée de cette salutation qui lui rappelait toutes les promesses de Dieu dans l'Ancien Testament. Marie pensa immédiatement au songe de Jacob, au moment où l'ange du Seigneur dit à Jacob, « Je serai avec toi partout où tu iras, le Seigneur est avec vous. » Et Marie fut troublée, elle se demandait ce que cela voulait dire, quelle était donc cette salutation. Et en même temps, Marie a compris qu'il lui fallait écouter, qu'il lui fallait accueillir cette parole qui lui était dite. Et Marie nous invite à faire comme elle, avoir un cœur d'écoute, d'accueil, et que cette écoute nous permette vraiment de laisser cette parole qui nous est donnée prendre vie en nous, comme en elle. Elle ne comprend pas, mais elle écoute. Elle se rappelle toutes les réalisations promises à travers toute la Bible. Et surtout, elle entend Gabriel lui dire « Tu as trouvé grâce auprès de Dieu ». Oh, Marie se rappelle le projet de Dieu sur l'homme. Ce projet que Paul rassemblera d'une manière si forte, dès avant la création du monde, il nous a comblés de grâce pour que nous devenions ses enfants par adoption. Et voilà que Marie entend l'ange Gabriel lui dire « Tu concevras dans ton sein et tu enfanteras un fils. Tu vas enfanter. » Depuis 2000 ans, Marie a ressassé cette parole de l'ange, cette mystérieuse maternité qui commença au jour de l'Annonciation et qui ne se terminera qu'au jour où Dieu fera toutes choses nouvelles dans le ciel. Et jusque-là, Marie va continuer ce mystérieux enfantement. Dans tout le Nouveau Testament, Marie est la mère de Jésus, la mère des disciples de Jésus. Elle est notre mère. Et voilà que l'ange lui dit, tu enfanteras un fils et tu lui donneras le nom de Jésus, Dieu sauve. Et là, Marie a quelque chose de fort à nous dire, à notre monde du 21e siècle, qui a perdu le sens du salut et qui voudrait nous redire avec Paul dans sa lettre aux Éphésiens, vous étiez morts à cause de vos fautes. Et que cette mort est une réalité qui continue à faire son œuvre dans notre siècle. Et en même temps, voilà que l'ange nous annonce
que celui que Marie va enfanter portera le nom de Jésus, Dieu sauve. Et entre parenthèses, je lisais ces jours-ci un texte de l'enseignement catholique où il était dit qu'il fallait que nous fassions dans toutes nos écoles une première annonce de la foi chrétienne. Et j'ai été très étonné de voir que dans toute cette annonce, cette première annonce, il n'y avait pas une seule fois le mot de croix, pas une seule fois le mot de sauveur, pas une seule fois la notion de péché et de mort. J'avais presque l'impression qu'on était prêt à annoncer une église New Age. Et là, je crois vraiment que Marie nous invite aujourd'hui à redécouvrir son fils, celui qu'elle enfante. Il est mon sauveur. Il est celui qui m'arrache à la mort du péché pour me redonner la vie. Et oui, tu l'appelleras, tu lui donneras le nom de Jésus. Il sera grand, il sera appelé fils du Très-Haut. Et oui, le Seigneur lui donnera le trône de David, son père. Marie accueille tout cela simplement dans son cœur. Elle va laisser résonner cette parole qu'elle accueille avec toute sa volonté, avec toute son intelligence. Et elle va simplement dire à l'ange, « Comment cela se fera-t-il ? » Et l'ange lui dit, « L'Esprit Saint viendra sur toi. La puissance du Très-Haut t'obombrera, il faudrait traduire. » C'est vraiment l'ombre de l'Esprit qui conduisait le peuple tel une nuée lumineuse le jour et une ombre dans la journée. Voilà que cette colonne de nuée vient reposer sur Marie. L'Esprit Saint surviendra en toi. Et Marie est toute bouleversée par cette parole de l'ange. C'est vraiment l'Esprit Saint qui va faire son œuvre en elle, qui va faire son œuvre au cœur de la création. L'Esprit qui planait sur les eaux du tohu-bohu primitif, voilà que l'Esprit est donné à Marie pour enfanter le Verbe de Dieu. Et l'Esprit reviendra au moment de la mort de Jésus pour organiser la nouvelle création. Et au matin de la Pentecôte, Marie continuera à enfanter, toujours dans l'obombration de l'Esprit Saint. L'Esprit Saint, par Marie, enfantera l'Église. Et tout commence en ce jour de l'Annonciation, où Marie est dépassée par toutes ces paroles, mais elle les accueille, elle les écoute. Et c'est justement parce que l'Esprit Saint va survenir en toi que l'enfant qui naîtra sera appelé Saint, Fils de Dieu. Et voilà que l'ange va donner à Marie un signe. Ta cousine Élisabeth a conçu elle aussi un fils. Elle en est à son 6e mois. Et là, vous avez une perle précieuse qui souvent est très mal traduite dans nos Bibles. Et je la traduis directement du grec, car toute parole venant de Dieu s'accomplit avec puissance. C'était littéralement la réponse que Dieu avait dit à Sarah lorsque Sarah avait ri dans sa tente en apprenant qu'elle allait enfanter. Imaginez une vieille femme de plus de 90 ans et on lui dit « Tu vas enfanter, l'année prochaine tu auras un fils. » Et Sarah avait ri et Dieu avait répondu « Toute parole venant de Dieu s'accomplira avec puissance. » Et comment nous devrions avoir soif de lire la parole de Dieu, d'avoir toujours une Bible à proximité pour accueillir la parole qui vient de Dieu et qui a soif de s'accomplir avec puissance en nous. La Bible, c'est du feu. Je me souviens un jour, j'avais posé une Bible par terre dans un monastère et immédiatement, il y a un vieux moine qui est venu, qui a pris la Bible, qui l'a baisée de partout et qui l'a reposée sur l'autel, comme si j'avais fait un sacrilège en déposant simplement la parole de Dieu par terre. Mais quelle puissance a la parole de Dieu ! C'est le Verbe lui-même qui a soif de s'incarner.
Or, nous devrions pouvoir vivre Noël tous les jours dans nos cœurs en accueillant la parole. Et souvent, je disais à des séminaristes quand j'enseignais dans un séminaire, si vous ne passez pas 15 minutes tous les jours au pied de Jésus à écouter sa parole, vous êtes en état de péché mortel. Je disais ça avec un peu d'humour, hein, un peu grinçant, mais j'y croyais profondément. Car nous perdons un temps fou en choses inutiles, alors que si tous les jours on laissait la parole descendre en nous. Et j'ai reçu récemment une lettre d'un prêtre d'une quarantaine d'années qui me disait « Monseigneur, je vous remercie de ce que vous nous avez dit il y a 20 ans, car aujourd'hui je peux vous dire que ça a changé ma vie, de m'asseoir tous les jours au pied de Jésus. » Et cela, Marie l'a fait en permanence. Elle s'asseyait avec son fils. Elle laissait la parole prendre chair en elle. Toute parole venant de Dieu s'accomplit avec puissance. Et voilà que Marie va répondre à l'ange, cette réponse que Dieu attendait depuis l'aube de la création. Voici la servante du Seigneur, qu'il me soit fait selon ta parole. Voilà la disposition que Marie voudrait pour nous tous, pour toute l'association Enfance et Sainteté. Voici la servante du Seigneur. Être vraiment serviteur au sens le plus profond. Saint Paul ira jusqu'à dire qu'il est l'esclave de Dieu. Cette dépendance radicale par rapport à Dieu. C'est pas simplement la soubrette qui va faire son service, c'est beaucoup plus profond. C'est celui qui sait qu'il est serviteur, serviteur inutile, dira Jésus. Et en même temps, le Maître a voulu avoir besoin de nous. Et Marie réalise qu'il me soit fait selon ta parole. Elle a compris que pour Dieu, faire et dire, c'est tout un. Et de fait, dans le récit de la création, on nous dit « Dieu dit » et il en fut ainsi. Dieu dit qu'il y ait le soleil qui règne sur les luminaires et il en fut ainsi. Si nous avions conscience que lorsque Dieu dit quelque chose, il le réalise en chacun de nous, comme on serait bouleversé d'écouter sa parole et de réaliser qu'elle prend chair en nous, qu'elle prend vie en nous. Et l'ange la quitte. Et là, je suis un peu en colère contre les traducteurs de Nouveau Testament, et en même temps je sais que c'est très difficile de traduire, mais si je vous demandais à tous quel est le premier mot qui suit le récit de l'Annonciation, le premier mot dans Saint Luc, je vous écoute une seconde, quel est le premier mot de l'Évangile juste au moment où l'ange la quitte? Non. Non, c'est juste avant le fiat. Alors, je vous le dis parce que je ne l'ai trouvé dans aucune Bible, sinon dans le Nouveau Testament grec. C'est Anastasa, se levant. Or, c'est le verbe qui est employé pour la résurrection de Jésus. C'est-à-dire que Marie, immédiatement, le verbe s'étant fait chair en elle, la parole s'est réalisée, et immédiatement, Marie participe à la résurrection de Jésus. Et je trouve que c'est dommage qu'on n'ait pas remis ce premier verbe qui nous donne la lumière sur tout le mystère de l'Immaculée Conception. Marie, de par le projet de Dieu sur elle, eh bien, elle participe dès avant la Passion à la résurrection de Jésus. Anastasa, vous savez qu'on appellera une des plus grandes, des premières basiliques, l'Anastasis, se levant. Alors, le jour où j'ai trouvé ça, pendant une quinzaine de jours, je me suis réjoui. Quand on trouve des petites perles comme ça dans la parole de Dieu, eh bien ça fait la joie du cœur de pouvoir contempler Marie qui se lève immédiatement et qui participe à la plénitude du mystère. Et voilà qu'elle part avec la promptitude de la charité. C'est intraduisible, mais il faudrait redonner cette force.
Elle se lève et immédiatement elle part avec le feu de la charité dans son cœur et la soif de répandre l'amour qui l'habite désormais en plénitude. Et depuis 2000 ans, Marie n'arrête plus de se lever, de participer à la résurrection de son fils et de partir avec la promptitude de la charité pour aller nous visiter. Et ça, il faudrait même relire sur le Cantique des Cantiques, la bien-aimée qui parcourt les sommets en courant, etc. La hâte de la charité. Et voilà que Marie était heureuse. Elle avait la joie dans son cœur d'aller visiter et aider sa cousine. Et la voilà qui entre dans la maison de Zacharie. Et elle salue Élisabeth. Et il arriva, quand Élisabeth entendit le salut de Marie, que l'enfant... Alors là, mesdames, je m'excuse, mais je ne peux pas ressentir ce que vous avez pu ressentir, mais l'Évangile nous donne un verbe très étrange, car l'évangéliste nous dit, je traduis le verbe grec littéralement, « l'enfant dansa en tournoyant dans son sein ». Un peu bizarre, hein ? L'enfant se met à danser en tournoyant. Alors, je me suis demandé, parce que je n'ai pas de science infuse comme Marie, je me suis demandé, mais pourquoi l'évangéliste emploie ce verbe ? Et j'ai été chercher dans ma Bible grecque où est-ce qu'on retrouvait le même verbe ? Et on le retrouve une seule fois dans toute la Bible. Alors, qui est-ce à votre avis qui danse en tournoyant ? David devant l'arche qui monte. Vous savez que David, il n'avait pas osé faire monter l'arche. Et lorsqu'il voit que la maison d'Obed est du serviteur, justement, Obed, ça veut dire serviteur de Dieu, Obed-Yahou, eh bien, lorsqu'il voit que la maison du serviteur est bénie parce que l'arche y demeure, immédiatement, il se dit, bah, autant la faire monter à Jérusalem. Et là, il va danser en tournoyant devant l'arche. Ça veut dire que le petit Jean-Baptiste, il a compris qu'il avait en face de lui l'arche d'alliance, la nouvelle arche. Et cela me permet aussi de dire avec force à tous ceux qui prétendent que le fœtus humain n'est pas encore une personne humaine. Eh bien, dans l'Évangile, ce jour-là, vous avez deux fœtus qui se répondent. L'un qui a 6 mois et l'autre qui n'a pas plus de quelques jours. Le temps d'aller de Nazareth à Ein Karim, là où devaient habiter Zacharie et Élisabeth. Et donc il y a vraiment, ils se répondent, l'un a réalisé qu'il avait en face de lui celui qui portait l'univers. Alors comment ne pas danser en tournoyant nous aussi devant la nouvelle arche d'alliance ? Et voilà que Marie, immédiatement, elle accomplit sa mission. Élisabeth fut remplie de l'Esprit-Saint. Et comment ne pas penser chacun à tous ces jours où Marie est venue nous visiter, où Marie, discrètement, vient frapper à notre porte, elle, l'Arche d'Alliance, et sans bruit, nous donne l'Esprit-Saint. Alors, je ne sais pas comment vous vivez vos temps d'oraison ou d'adoration, mais je voudrais vous donner un petit truc que j'utilise souvent. Quand je vais en adoration et que tous les problèmes du diocèse me remontent, alors je vais m'asseoir à côté de Marie et je lui dis « calme-moi, aide-moi à être avec toi ». Et là, on sent qu'il y a une véritable visitation qui se produit. Marie est là. Et elle m'aide à entrer dans l'intimité de l'arche. Et voilà qu'Élisabeth peut s'exclamer, « Tu es bénie entre toutes les femmes, et le fruit de ton sein est béni. » Comment ne pas se réjouir qu'on ait mis cette parole dans le « Je vous salue Marie » pour que nous aussi, avec Marie, nous puissions contempler en disant, « Tu es bénie entre toutes les femmes. » Et le fruit de ton sein est béni. Et comment est-ce le bonheur que la mère de mon Seigneur vienne jusqu'à moi ?
Voyez la lumière que l'Esprit Saint donne à Élisabeth, la mère de mon Seigneur, comment se fait-il qu'elle vienne jusqu'à moi? Et chacun de nous doit pouvoir faire sienne ces paroles d'Élisabeth. Et Élisabeth continue, voici qu'en effet, lorsque ta voix qui me saluait est arrivée à mes oreilles, l'enfant a dansé en tournoyant dans mon sein. Et bienheureuse toi qui as cru, comment ne pas demander à Marie qu'elle creuse en nous ce mystère de la foi qui nous permettrait vraiment d'être transfigurés dès maintenant. Car je fais un petit excursus, comme on dit. Dans l'année paulinienne, j'ai fait une découverte qui m'émerveille encore. Dans l'Évangile, on voit que Jésus fut transfiguré. Eh bien, j'ai découvert que saint Paul, deux fois, utilise le même verbe « transfigurer »,« transformer » pour montrer le chemin que le Christ fait en lui. Et que finalement, son chemin de vie, c'est une transfiguration progressive de son être dans la lumière du Christ. Eh bien, heureuse celle qui a cru, et heureux ceux et celles qui aujourd'hui encore croiront que s'accomplira tout ce qui a été dit de la part du Seigneur. De nouveau, le verbe faire et le verbe dire, l'accomplissement de ce qui a été dit de la part du Seigneur. Et si on prenait au sérieux l'Évangile, comme on deviendrait vite des saints. Mais ce ne serait pas nous qui ferions ce chemin, c'est l'Esprit Saint qui le ferait en nous. D'ailleurs, c'est pour cela qu'un enfant peut être un saint, car naturellement, un enfant est pécheur. Et là, Marie peut chanter son Magnificat et elle nous invite à le redire sans cesse avec elle. Alors, bien sûr, que s'est-il passé pendant les 3 mois où Marie a demeuré et resté chez Élisabeth? Je ne vais pas inventer ce que le Nouveau Testament ne nous a pas dit, mais il est quand même impensable que Élisabeth n'ait pas raconté ce que Zacharie avait vécu dans le temple et que nous ignorons, nous tous, souvent allègrement. Car voilà que Zacharie, qui était prêtre, avait été désigné par le sort pour entrer, pour offrir la prière du soir. Or, quelle était la prière que Zacharie devait faire dans le temple? Je vous écoute pour m'instruire. Quelle est la prière que Zacharie a faite dans le temple? Habituellement, les réponses sont il a demandé un fils. Mais pas du tout, il était chargé de dire une prière officielle du peuple de Dieu. Et cette prière, c'était « Seigneur, viens enfin faire miséricorde à ton peuple ». Et cette prière, elle montait dans le temple chaque soir. « Seigneur, viens enfin faire miséricorde à ton peuple ». C'était vraiment l'attente de tout le peuple. Et Zacharie avait eu mission, au nom du peuple, de faire monter vers Dieu cette prière. Et voilà que, immédiatement, l'ange Gabriel, qui est la force de Dieu, va lui apparaître et lui dire « Ta prière a été exaucée ». Et nous, souvent, on traduit « Ah ben, tu vas avoir un enfant, voilà ». Mais pas du tout, « Ta prière a été exaucée ». Voilà que Dieu va enfin faire miséricorde à son peuple. Et comme signe de cette miséricorde que Dieu s'apprête à faire pour son peuple, tu vas enfanter un fils et tu lui donneras le nom de Yohanan, ce qu'on peut traduire « Dieu fait miséricorde ». Comment ne pas être bouleversé, de sentir que toute l'attente d'Israël est enfin comblée, et que lorsqu'Élisabeth a dans son sein cet enfant, ce Dieu qui va faire miséricorde, elle accueille la nouvelle arche d'alliance. Et comment ne pas penser que Élisabeth et Marie se sont réjouis ensemble de cette miséricorde que Dieu s'apprêtait
à faire à son peuple et à faire à chacun de nous. Et depuis 20 siècles, Marie continue à être bouleversée devant ce mystère de la miséricorde divine qui rejoint son peuple, le peuple de Dieu, le corps du Christ. Mais Marie est rentrée, et là, c'est dans l'évangile de saint Matthieu que nous avons l'annonce à Joseph. Voilà que Joseph découvre que sa femme est enceinte. Et que fait-il ? On nous a dit que Joseph était un homme juste. Or, si c'était un homme juste, puisqu'il était fiancé à Marie, il aurait dû la renvoyer publiquement en disant « L'enfant qui est dans son sein n'est pas le mien ». Justice devait être rendue. La volonté de Dieu voulait qu'à ce moment-là, l'épouse soit renvoyée publiquement. Mais Joseph a pressenti que ce qui s'est produit dans le sein de Marie, c'est l'œuvre de Dieu. Et cet homme juste, il perçoit que Dieu est à l'œuvre dans le sein de son épouse. Et il décide de la renvoyer secrètement, comme s'il se disait « Je ne suis pas digne de vivre un tel mystère ». Et c'est bouleversant car Joseph, c'est chacun de nous. Chacun de nous est appelé à prendre chez lui Marie. Et voilà que le juste veut s'écarter de ce mystère insondable qu'il pressent. Et il faut qu'un ange du Seigneur lui apparaisse en songe et lui dise « Ne crains pas de prendre avec toi Marie, ton épouse. » Et il va lui annoncer « Ce qui a été conçu en elle vient de l'Esprit-Saint, l'œuvre de l'Esprit-Saint. » Et comme il nous faut méditer, accueillir, écouter ces paroles, l'œuvre de l'Esprit-Saint, c'est la grande œuvre de nos vies, accueillir l'Esprit-Saint, le laisser agir en nous. Et voilà que l'ange lui dit aussi, « Tu lui donneras le nom de Jésus, car c'est lui qui sauvera son peuple de ses péchés. » Vous avez là une réalité tellement profonde. Comment peut-on arriver à la gommer aujourd'hui ? C'est lui qui sauvera son peuple de ses péchés. Combien moi et chacun de nous, nous avons besoin d'un sauveur qui aujourd'hui encore va venir nous sauver de nos péchés, de la mort du péché. Alors, je pense tout simplement, laissons ces paroles de l'Évangile rayonner, résonner en nous et alors le Seigneur nous fera comprendre. Au mois de juin, j'étais dans un petit groupe de laïcs et il y avait une question dans un questionnaire, mais de quoi avons-nous besoin d'être sauvés ? Et je revois un homme disant, mais moi j'ai pas besoin d'être sauvé, de quoi j'aurais besoin d'être sauvé ? Il me semble que c'est vraiment un des péchés de notre génération occidentale. Nous avons perdu le sens du péché, probablement parce que nous avons perdu le sens de l'intimité avec Dieu. Car le péché, c'est un peu comme les taches sur un pullover. Si vous êtes dans la nuit, ben vous les portez allègrement. Mais si vous vous approchez de la lumière, vous vous dites « je ne peux pas rester comme ça, il faut que j'aille me changer ». Eh bien, plus on s'approche de Dieu, plus on prend conscience de la gravité du péché. Et en même temps, on découvre dans la même lumière la puissance du Sauveur. Et voilà que saint Matthieu, à sa manière à lui, cite l'Écriture. Tout cela arriva pour que s'accomplît ce que le Seigneur avait annoncé par le prophète. La Vierge concevra et l'enfantera un fils et on lui donnera le nom d'Emmanuel, Dieu avec nous. Et là, c'est vraiment toute l'attente du Premier Testament. Depuis ce jour où Dieu, qui avait pris l'habitude de se promener dans la brise légère du soir, ils ne trouvent plus nos premiers parents. Ils se sont cachés. Et Dieu se met à parcourir la Provence, parce que vous savez que Dieu, la création, c'est en Provence, bien sûr. La brise du soir, quand le soleil s'est couché, qu'on peut enfin bavarder tranquillement. Et voilà qu'à ce moment-là, eh bien, Dieu va crier, où es-tu?
ce cri de Dieu qui continue à nous rejoindre tous et chacun pour nous dire « Où es-tu ?» Et du fond de notre péché, il nous invite à le rejoindre et à le laisser être Dieu avec nous, être Jésus, Dieu qui sauve son peuple de ses péchés. Et quand vous ouvrez l'évangile de saint Matthieu, le nom d'Emmanuel est un des premiers surnoms qu'on va donner à celui qui va naître. Et quand on referme l'évangile, la dernière phrase, c'est celle où il nous est dit « Je suis avec vous tous les jours jusqu'à la fin du monde ». Mais attention, cette promesse de la finale de Matthieu, elle semble adressée à tous ceux qui remplissent la mission d'envoyer, annoncer la bonne nouvelle. Celui qui a un cœur de missionnaire, alors le Seigneur sera avec lui tous les jours jusqu'à la fin du monde. Et Joseph, alors, vous avez Joseph qui nous donne une leçon. Car Joseph, c'est quand même extraordinaire, c'est le plus grand saint après bien sûr la Sainte Vierge. On en a écrit des livres et des livres, or on n'a pas un seul mot de lui. Par contre, l'Évangile nous dit, réveillé de son sommeil, Joseph fit ce que l'ange lui avait commandé. Il prit avec lui son épouse. Joseph, c'est celui qui obéit immédiatement à ce que Dieu lui demande. Voilà encore une vertu qui est complètement oubliée aujourd'hui, l'obéissance, qui n'est pas du tout une obéissance à la manière à laquelle on obéit à un gendarme et un sens interdit, mais c'est l'obéissance amoureuse de Jésus à son Père. Tu n'as voulu ni sacrifice ni holocauste, alors j'ai dit je viens au Père pour faire ta volonté. Jésus pourra dire j'ai à manger une nourriture que vous ne connaissez pas. Ma nourriture c'est de faire la volonté de mon Père. Et Joseph entre dans cette obéissance et il veut nous entraîner à sa suite. Et lorsqu'au pied de la croix, le disciple bien-aimé prendra chez lui Marie, eh bien, comment ne pas penser à Joseph qui avait pris chez lui Marie, son épouse. Je regarde ma montre car je suis bavard et à 4 heures, il faut s'arrêter et Jésus n'est pas encore né. Alors c'est terrible cela. Alors simplement, sur la naissance de Jésus, comment ne pas contempler l'enfant Dieu, le contempler tout simplement, un enfant enveloppé de l'ange et couché dans une crèche, car il n'y avait pas de place pour eux à l'hôtellerie. Le Fils de Dieu, qui aurait pu, s'il avait sorti sa carte d'identité, il aurait pu être accueilli partout, toutes les portes se seraient ouvertes. Vous vous rendez compte si tout d'un coup le Fils de Dieu sonnait chez vous en disant « j'arrive ». Eh bien non. Ce n'est pas dans la manière de faire de Dieu. Et Dieu a voulu naître au milieu des pauvres. Il y a là pour nous comme un appel à cette pauvreté du cœur qui seule pourra nous permettre de devenir comme Jésus, un petit enfant qui reçoit tout de son Père du ciel. Eh oui, alors n'ayons pas peur de rester là à contempler l'enfant Dieu. Et à demander cette grâce de tout simplement être là et d'entrer dans ce mystère de l'enfance. Et puis, il va y avoir deux sortes de témoins, les bergers. Les bergers qui étaient un peu les pauvres de l'époque, ils vivaient en gardant leurs troupeaux, on se moquait un peu d'eux. Vous savez, j'ai été moi-même berger de bœufs et en Afrique, dans une tribu nomade, et on disait toujours les bergers de moutons, c'est les gens les plus bêtes, car les moutons, c'est bête. Il faut simplement les faire avancer. Les bergers de chèvres, c'est les plus intelligents, car la chèvre, elle est très maligne. Et les bergers de bœufs, ils sont résistants, mais ils sont pas très malins. Alors, les bergers, ben eux, qu'est-ce qui se passe avec eux? Voilà que la gloire du Seigneur les enveloppa. La gloire du Seigneur, cette gloire qui enveloppait nos premiers parents, et Marie a dû penser à eux. Jusqu'au péché, la gloire de Dieu, nous disent nos pères dans la foi, enveloppait nos premiers parents comme d'un manteau. Et c'est le péché qui va leur faire perdre ce manteau, et ils se retrouvèrent nus.
Et il faudra que Dieu se fasse bourrelier pour donner à l'homme et à la femme de pouvoir vivre dans l'état de pécheur en attendant de retrouver un manteau de gloire. Et ce manteau de gloire, nous le retrouvons au baptême. Et dans la lettre aux Galates, lorsque Paul nous dit « Vous tous qui avez été baptisés en

0: Et un jour, j'avais demandé à des lycéens de faire une crèche à l'aumônerie, mais en sortant un peu des chemins battus. Et ils avaient eu une idée géniale. Ils avaient pris un sac poubelle de 150 litres avec les pires cochonneries qu'ils avaient pu trouver dans les poubelles. Et à l'entrée du sac, ils avaient mis un enfant Jésus et ils avaient mis leurs photos à chacune et à chacun. Et il y avait une phrase, « Jésus vient naître au milieu de nos ordures, là où nous ne t'avons pas encore accueilli. Aujourd'hui, un sauveur vous est né. » Et voilà qu'ils vont, on leur donne comme signe un nouveau-né enveloppé de l'ange et couché dans une crèche. Quel signe étrange et mystérieux. Et voilà que dans le ciel, toute la multitude de l'armée du ciel va se mettre à louer Dieu et à dire « Gloire à Dieu au plus haut des cieux et paix sur la terre aux hommes de bonne volonté. » Et je retiendrai simplement le mot de paix. C'est le premier mot qui jaillit du ciel au moment où Jésus va naître ou vient de naître. Et au soir de Pâques, le premier mot que Jésus ressuscité dira à ses disciples, c'est « La paix soit avec vous ». Ça veut dire que cette paix, elle est au cœur du mystère de l'incarnation rédemptrice. Le péché avait désarticulé l'homme, un peu comme les doudous avec lesquels les enfants ont tellement joué et tiré sur tous les membres que le doudou est complètement désarticulé. Eh bien, c'est l'image de ce que nous sommes à cause du péché qui a désarticulé l'homme en lui-même, les hommes entre eux et l'humanité avec la création. Tout est désarticulé. Et voilà que la paix de Dieu, c'est l'unité redonnée à l'homme, aux hommes et à l'humanité avec la création. Désormais, de nouveau, toutes nos facultés pourront s'harmoniser l'une l'autre pour être au service du projet de Dieu sur nous. Alors accueillons cette paix qui n'a rien à voir avec la paix que les nations essayent de faire entre elles en surtout mentant, se moquant les unes des autres. Mais c'est vraiment la paix, c'est l'unité retrouvée. Et voilà que les bergers ont été trouvés. Ils ont été, passons jusqu'à Bethléem et voyons cette parole qui est arrivée. Là encore, quelle puissance, cette parole qui est arrivée, qui s'est réalisée et que le Seigneur nous a fait connaître. Et ils virent Marie et Joseph et l'enfant couché dans la crèche. Et voilà que, en repartant, ils firent connaître la parole à tous ceux qu'ils rencontraient. Imaginez que dans la nuit de Noël, il ne devait pas y avoir grand monde dehors. Mais lorsqu'on a rencontré le Sauveur, on ne peut plus le taire. On se doit de le crier, de nous émerveiller, de le dire. Et c'est peut-être le drame qui est le nôtre. Est-ce que nous avons l'audace d'annoncer cette bonne nouvelle? Et Marie, elle recueille toutes ces choses, ces événements, ces paroles. Car en grec, il y a un mot merveilleux qui est « rhéma », qui veut dire en même temps les événements, les paroles, et qui correspond bien à cette réalité divine de Dieu qui dit et qui fait en même temps. Et les bergers s'en retournèrent en rendant gloire à Dieu. Et c'est quand même très beau que ce que font les bergers, c'est exactement ce que l'Esprit-Saint donnera aux premiers chrétiens de faire. Car lorsque l'Esprit-Saint a été donné aux premiers disciples, qu'est-ce qu'ils font? Eh bien, les Actes nous disent, nous les entendons proclamer dans nos langues les merveilles de Dieu. Et nous devrions être des chrétiens qui proclament sans cesse les merveilles de Dieu. Et ça changerait le monde. Le matin, au lieu de commencer à râler sur X ou Y, si vous preniez 5 minutes pour proclamer les merveilles de Dieu, et si vous étiez capable en permanence de vous regarder l'un l'autre et de dire « Quelle merveille, Seigneur !» Jetez un coup d'œil sur la personne qui est à votre gauche et à votre droite et dites « Quelle merveille, Seigneur !» Allez-y, faites-le, ça respire.
1: Voilà.
0: Alors, ensuite, ce sont les mages qui vont arriver. Et les mages, c'est toute une catéchèse. Marie, elle s'est réjouie quand elle a vu tout ce que les mages lui ont raconté.

Là, il faudrait découvrir comment c'est une véritable catéchèse. Les mages, ils ont vu un signe, ils l'ont interprété, ils se sont levés, ils se sont mis en route. Nous, le Seigneur nous fait des tas de signes dans nos vies. Est-ce que nous les comprenons? C'est-à-dire, est-ce qu'on y est attentif? Est-ce qu'on est prêt à se mettre en route? Ensuite, ils arrivent à Jérusalem, l'étoile disparaît. Et là, d'où va leur venir la lumière à Jérusalem? Eh bien, elle va leur revenir de tous ceux qui connaissent la parole de Dieu, qui connaissent la Bible. Et ça veut dire que la deuxième étape de cette catéchèse, c'est que la Bible devient lumière pour nous. Et puis, ils sortent de Jérusalem et hop, l'étoile réapparaît. Mais vous avez déjà vu des étoiles qui viennent s'arrêter au-dessus d'un endroit comme ça, là. Coucou, vous venez jusqu'ici. Et là, ceux qui connaissent bien la Bible, ils se rappellent la parole d'Isaïe, « Celui qui va naître, il sera Lumen Gentium, la lumière des nations. » Troisième étape de la catéchèse, c'est le Christ lui-même qui devient notre lumière pour nous conduire jusqu'à l'endroit où était l'enfant. Et en entrant, qu'est-ce qu'il voit? L'enfant et sa mère. Et Joseph n'est plus là. Mystérieusement, l'enfant et sa mère. Car dans l'Église, il y a toujours l'enfant que nous devons, auquel nous devons nous identifier, et puis sa mère Marie. Et nous sommes appelés à contempler, dernière étape du mystère de l'Église, l'enfant et sa mère. Et c'est ça le mystère de l'Église. Et comme les rois mages, nous devons nous prosterner et reconnaître dans l'enfant notre roi, notre Dieu et notre sauveur. Est-ce qu'aujourd'hui, chacun de nous, dans le plus profond de son cœur, peut dire en vérité de Jésus, « Jésus, tu es mon Seigneur, tu es mon roi, mon Dieu et mon sauveur. » Voilà, et ils repartiront par un autre chemin, car lorsqu'on a fait tout ce chemin de vie, les signes, la parole de Dieu, le Christ lumière, le mystère de l'Église avec l'enfant et sa mère, à ce moment-là, on ne peut plus que repartir par un autre chemin dans la vie. Je laisse Hérode, c'est suffisamment horrible. Mais en même temps, l'année dernière, je devais prêcher sur les saints innocents, le jour des saints innocents. Et j'ai été relire, c'est Rachel qui pleure ses enfants. Et j'ai été chercher d'où venait cette citation dans la Bible. Et si vous lisez les quatre chapitres au milieu desquels se trouve cette citation, eh bien c'est le livre de la consolation d'Israël. C'est l'annonce que Dieu va venir faire toute chose nouvelle. Alors attention à ces petites citations que nous on s'arrête pas dessus. Mais si on va relire tout ce livre de la consolation, alors on est émerveillé de voir comment les saints innocents, ils annoncent et ils réalisent déjà le mystère de l'Église. Et la fuite en Égypte, c'est Joseph qui va de nouveau avoir un songe. « Lève-toi, prends l'enfant et sa mère et fuis en Égypte. » Et Joseph qui immédiatement se leva, prit l'enfant et sa mère de nuit et se retira en Égypte. Le mystère de la nuit des ténèbres. Et là, ne croyons pas que nous y échapperons, ni les uns ni les autres. C'est le mystère de cette nuit de Jésus. Et je pense que là, le Seigneur veut vraiment nous associer d'une manière ou d'une autre. Mais là, saint Matthieu nous dira... C'est pour que s'accomplit la parole que le Seigneur avait dite, « D'Égypte, j'ai appelé mon fils. » D'Égypte, la terre de l'esclavage. Et il me semble que nous tous, nous avons à nous libérer de tous nos esclavages. Nous en avons tous. Eh bien, demandons cette grâce, « Lève-toi, prends l'enfant et sa mère. » Et de nouveau, l'ange du Seigneur lui apparaît pour lui dire, lève-toi, prends l'enfant et sa mère et retourne, va au pays d'Israël. Et voilà que l'enfant et sa mère vont vivre un nouvel exode. Quel mystère! Et ils se retireront en Galilée, à Nazareth. Quel mystère de ce Dieu qui vient vivre dans un village perdu.
Et le début de l'évangile de saint Matthieu, de saint Marc, le montre très bien. Commencement de l'évangile de Jésus-Christ, fils de Dieu, Jésus vint de Nazareth. Comment concilier ce Dieu tout-puissant qui vient de Nazareth? Comment reconnaître Dieu chacun de nous dans le quotidien de nos vies, entre les enfants, le travail, les transports, les mamans qui font les taxis à longueur de journée? Et c'est là qu'il nous précède dans la Galilée de nos vies. Mais il faut d'abord passer au temple pour circoncire l'enfant et le présenter au Seigneur. Et là, je m'arrêterai seulement sur Siméon. Siméon qui était un homme juste, pénétré de la crainte de Dieu, qui attendait la consolation d'Israël, et l'Esprit était sur lui. Et là, vous avez quelque chose de bouleversant, que les religieux et les prêtres, s'ils en ont conscience, ça change leur vie. Car tous les soirs, dans l'office accompli, on doit dire la prière de Siméon, le Nunc Dimittis. Or, avant de le dire, il faut se trouver à l'entrée du temple et voir Marie et Joseph qui arrivent avec l'enfant. Et voilà que Marie nous tend son enfant aujourd'hui encore, car le Verbe est toujours l'enfant Dieu. Elle nous le tend et elle nous invite à le prendre dans nos bras et à le serrer sur notre cœur. Et c'est un moine de Solesmes, mais il y a très très longtemps, quand j'étais moi-même dans un monastère cistercien à Bricbec, qui était venu nous faire une session de chant, Solesmes étant une référence, et il nous avait commenté une antienne du Nunc Dimittis en disant « On ne peut la chanter bien que si on a l'enfant Jésus dans les bras ». Et je vous promets que si le soir vous reprenez cette prière en serrant l'enfant Dieu dans vos bras, ça transformera votre vie. Alors bien sûr, il va annoncer à Marie cet enfant est posé pour la chute et le relèvement d'un grand nombre, et toi un glaive transpercera ton âme. Marie sera associée mystérieusement. Et puis Marie voit la vieille Anne qui arrive, c'est une de mes grandes amies, sa Anne, la fille de Phanuel de la tribu d'Azer. Car elle avait 84 ans, elle avait vécu 12 fois 7, c'est-à-dire une plénitude de vie. Elle avait connu le bonheur humain en plénitude, le bonheur de la vie. Elle avait été mariée 7 ans, encore un chiffre de plénitude. Elle avait connu la plénitude de la vie conjugale. Et maintenant, elle ne quittait plus le temple, vivant dans le jeûne et la prière. Elle témoignait que Dieu seul suffit à habiter le cœur de l'homme. Et puis, mystérieusement, il y a cette scène où le jour de la Pâque, Marie et Joseph étaient montés au temple avec l'enfant Jésus. Il avait 12 ans, c'est l'âge de la première communion avec la parole. Et voilà qu'à ce moment-là, il reste à Jérusalem. Et Marie et Joseph font une journée de route et ils reviennent. Et au moment où ils trouvent l'enfant Jésus, eh bien, Marie va dire cette parole très mystérieuse. « Mon enfant, pourquoi nous as-tu fait cela ? Voici que ton père et moi, tout affligés, nous te cherchions. » Et Joseph est mystérieusement encore appelé « ton père et moi ». Et ça montre la place que Joseph a occupée auprès de l'enfant Dieu. Et Jésus leur répondra « Pourquoi me cherchiez-vous ? Ne savez-vous pas qu'il me faut être chez mon Père ?» Quel mystère ! Chaque fois qu'on aura l'impression de s'emparer de l'enfant Jésus, il nous emmènera plus loin, il voudra nous conduire jusqu'à son Père. Et là encore, l'évangéliste nous dira « Et sa mère recueillait tous ces événements dans son cœur. » Mais je suis obligé de parler des noces de Cana. Car là, voilà qu'ils étaient là, Jésus avec ses disciples, et Marie, la mère de Jésus, était invitée aussi. Et puis, là encore, je ne sais pas pourquoi, souvent, on traduit qu'est-ce qui se passe à ce moment-là. Marie va dire à Jésus, alors voilà, vous êtes tous tombés dans le filet que j'ai tendu, ils n'ont plus de vin, or ce n'est pas cela du tout. Le texte nous dit, sauf dans quelques mauvaises traductions, ils n'ont pas de vin.
car le vin véritable, le vin des noces véritables, il n'est pas encore tiré. Il sera tiré au pied de la croix. Ils n'ont pas de vin. Car mystérieusement, pour Saint Jean, les noces de Cana, c'est le mystère nuptial qui est annoncé, où le Christ et l'Église, son épouse, vont célébrer leurs noces. Et à ce moment-là, qu'est-ce que Marie dit à Jésus ? Ils n'ont pas de vin. Marie est modèle de toutes nos prières de demande. Car nous, on a tendance à dire à Jésus ce qu'il doit faire. Seigneur, permets que je réussisse telle chose ou telle autre. Non, Marie, elle présente la situation à Jésus. Ils n'ont pas de vin. Elle ne lui dit pas ce qu'il faut faire, car elle a tellement foi et confiance en lui qu'elle sait qu'il fera tout ce qu'il faut. Et simplement, Jésus va lui dire, « Qu'y a-t-il entre toi et moi, femme ? Mon heure n'est pas encore venue. L'heure de tirer le vin des noces n'est pas encore là. » Et là, Marie dira au serviteur, « Faites tout ce qu'il vous dira. » Là encore, la seule consigne de Marie pour nous tous dans l'Évangile, « Faites tout ce qu'il vous dira. » Et oui, comment ? Et ces jarres de purification qui deviennent le vin des noces, car c'est vraiment la purification dont nous avons besoin qui va se faire dans le vin des noces de la croix. Mais je tourne car il me reste 5 minutes, 2 minutes même, c'est terrible. Alors Jésus à Nazareth, eh bien quand Jésus arrive dans sa patrie, il n'est pas reconnu. Et je crois que pour nous, Marie voudrait nous dire attention, parfois dans l'Église, Jésus n'est pas vraiment reconnu, car on s'est tellement habitué à lui. C'est l'enfant du village, il a grandi avec nous, et il y a cette question, n'est-il pas le charpentier ? Mais de quelle charpente s'agit-il ? Est-il simplement le charpentier du village, ou est-il celui qui vient charpenter le monde de nouveau ? Et voilà qu'à ce moment-là, eh bien, Jésus s'étonne de leur manque de foi. Est-ce que Jésus un jour ne s'étonnera pas de notre manque de foi ? Et voilà qu'un jour, Marie arrive, sa mère et ses frères sont là, debout, dehors, qui le cherchent. Et la foule était assise à ses pieds autour de lui. Et on lui dit, voici ta mère et tes frères et tes sœurs qui sont dehors, ils te cherchent. Et Jésus va avoir cette parole merveilleuse qui peut paraître dure pour Marie, mais Marie la comprendra. Jetant un regard autour de lui, sur ceux qui sont assis en cercle autour de lui, voici ma mère et mes frères, celui qui fait la volonté de Dieu, c'est-à-dire celui qui vient s'asseoir à mes pieds pour écouter ma parole, eh bien c'est lui qui devient mon frère, ma sœur, ma mère. Et ainsi, Jésus met en place une nouvelle famille. Au pied de la croix, j'en ai parlé pendant l'homélie, alors je passe. Et il me reste 2 textes. D'abord, au soir de l'Ascension, c'est la dernière fois, sauf un tout petit mot dans la lettre aux Galates, où Marie apparaît dans le Nouveau Testament. Et on nous dit qu'au retour de la colline du Mont des Oliviers, à leur retour, ils montèrent dans la chambre haute, où se retrouvaient les apôtres, Pierre, Jean, Jacques, André, etc. Et on nous dit ceci, tous unanimes, l'unanimité de la charité. Ils étaient assidus à la prière, l'assiduité à la prière, autre élément important, avec quelques femmes, dont Marie, la mère de Jésus. Et là, j'ai toujours l'impression qu'on est près d'un nouvel enfantement. C'est toute la communauté primitive, tous les premiers chrétiens qui sont là autour de Marie, qui s'apprêtent à enfanter de nouveau, à enfanter le corps de son Fils dans la puissance de l'Esprit-Saint. Et puis vous avez le matin de la Pentecôte, où là je suis toujours surpris, car lorsque je demande qui était là le matin de Pentecôte, qu'est-ce qu'on me répond ? Là vous osez plus parler, hein ? Eh bien habituellement tout le monde me dit la Sainte Vierge, les apôtres, et moi je lis ceci, « Quand le jour de la Pentecôte arriva, ils se trouvaient réunis tous ensemble. »

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2: Chers amis, chers auditeurs, bonjour, je suis le Père Anne-Guillaume, je suis un chapelain au sanctuaire Notre-Dame de Lourdes et nous poursuivons, c'est notre quatrième semaine, nous poursuivons notre méditation sur la Vierge Marie, notre compréhension un peu plus grande à chaque fois de la Vierge Marie. Pour cette dernière semaine, je voudrais que nous puissions méditer sur la maternité ecclésiale de Marie, Marie en tant qu'elle est la mère de l'Église, de voir un petit peu toutes les implications de ce titre de Marie, mère de l'Église. Et d'abord, je voudrais revenir au document du Concile Vatican II, en particulier donc le document sur l'Église, Lumen Gentium, une constitution dogmatique sur l'Église que les pères du Concile ont donc rédigé, qui a été promulguée en 1964, donc pendant le Concile Vatican II. Ce document manifeste que l'Église a voulu se définir elle-même. C'est vraiment l'intention du Concile Vatican II, avec ce document qui est un des plus fondamentaux du Concile. L'Église a voulu se définir elle-même afin de mieux annoncer le Christ aux hommes. Donc c'est vraiment une vraie méditation sur l'Église. Il dit ceci, le Christ est la lumière des peuples, la lumière de tous les peuples, la lumière des nations. C'est cette expression qui a donné le titre au document en latin, Lumen Gentium, la lumière des nations. C'est le Christ qui est la lumière des nations. Mais le Concile remarque que cette clarté du Christ resplendit sur le visage de l'Église. L'Église donc se propose de préciser davantage pour ses fidèles et pour le monde entier sa propre nature et sa mission. Il est intéressant de voir que le Concile précise l'urgence actuelle. Donc on est en 1964, il écrit ceci. Il faut que tous les hommes, désormais plus étroitement unis entre eux par les liens sociaux, techniques, culturels, que tous les hommes donc réalisent également leur pleine unité dans le Christ. Évidemment, c'est très actuel cette phrase du Concile quand on connaît aujourd'hui avec nos réseaux sociaux via le réseau Internet. Nous sommes effectivement très connectés les uns aux autres, mais il reste toujours à réaliser, c'est la mission de l'Église, hein, cette unité dans le Christ de tous les hommes. Ce n'est pas l'Internet ni les réseaux sociaux qui vont faire cette unité dans le Christ. C'est un outil, tout simplement. Le Concile considère aussi la perspective de l'Église par rapport au royaume. L'Église, en effet, dit-il, naît de la prédication du Christ. Alors ça, nous le savons bien, c'est le troisième mystère lumineux de notre rosaire, la prédication de l'Évangile. On voit Jésus qui annonce l'Évangile, et que dit-il? Il dit ceci, « Les temps sont accomplis, le royaume de Dieu est là. » Et ça, c'est très important, parce que nous comprenons là que l'Église, que fonde le Christ dans l'Évangile précisément, l'Église s'identifie à ce royaume. Alors elle ne cesse de grandir sur terre, mais le Concile dit bien, on est au tout début encore du document, hein, cependant, tandis que peu à peu l'Église s'accroît, elle aspire à l'achèvement de ce royaume. Voilà, dès le début de ce document, on voit cette perspective finale. Ensuite, le document, il y a 6 chapitres qui parlent de la construction de l'Église telle que nous la connaissons, ses sacrements, ses institutions, etc. Et à la fin, on arrive au 7e chapitre du document sur l'Église. Qui parle donc de la dimension, la perspective eschatologique finale donc de l'Église. Il dit ceci, le Concile dit ceci, l'Église n'aura sa consommation que dans la gloire céleste. Ainsi donc, dit-il, déjà les derniers temps sont arrivés pour nous, le renouvellement du monde est irrévocablement acquis et en toute réalité anticipé dès maintenant. Donc ça, c'est très très beau de voir que le Concile a su regarder l'Église dans son ensemble jusqu'à la perspective finale où on voit toute l'Église réunie. Et l'Église ne sera vraiment l'Église, c'est-à-dire pleinement rassemblée dans la gloire que donc à la fin. Elle est dès le début présente évidemment, mais elle s'épanouira pleinement à la fin. C'est le 7e chapitre de ce document sur l'Église du Concile Vatican II. Et je trouve très significatif que les pères du Concile aient voulu rajouter un 8e chapitre. Et ce 8e chapitre concerne totalement la Vierge Marie, précisément dans sa relation avec l'Église. Et c'est pour moi très significatif, très providentiel que ce huitième chapitre vienne après le septième chapitre, quand le Concile a contemplé le mystère de l'Église rassemblée dans la gloire à la fin des temps, parler de la Vierge Marie après. Là, le Concile a vraiment voulu mettre en valeur le rôle de la Vierge Marie dans ce rassemblement de tous les hommes, qu'on appelle l'Église, donc autour du Christ, dans le Christ, et au ciel, dans la gloire du ciel. C'est aussi au tout début de la prédication évangélique, on connaît cette parole de saint Paul qui dit « Quand vint la plénitude des temps, Dieu envoya son Fils, né d'une femme, pour faire de nous des fils adoptifs. » On voit en parallèle la plénitude des temps, donc ce rassemblement de tous les hommes dans la gloire du ciel, dans le salut, dans le Christ, et le Christ qui naît d'une femme. Donc dès le début, Marie, cette femme, à sa mission bien inscrite, c'est-à-dire elle va appeler en quelque sorte avec le Christ tous les hommes pour les rassembler dans la gloire du ciel. Alors le Concile va vraiment méditer cela, le rôle de Marie, sa relation, alors évidemment vis-à-vis de Jésus le Sauveur, hein, mais aussi vis-à-vis de l'Église entière. Et nous allons voir comment Marie contribue, participe avec le Christ au rassemblement des élus. Alors là, le Concile dit ceci, que Marie est devenue, dans l'ordre de la grâce, notre mère. Marie exerce vraiment un rôle maternel vis-à-vis de chacun d'entre nous. Mais dans cette perspective où nous voyons vraiment toute l'Église, nous allons pouvoir dire et comprendre que Marie n'est pas seulement notre mère à chacun d'entre nous, dans l'ordre de la grâce, pour nous accompagner dans notre vie chrétienne. Elle est également la mère de l'Église. Il y a une très belle expression là du catéchisme de l'Église catholique qui dit que Marie est mère partout où le Christ est sauveur. Alors nous poursuivrons demain notre regard sur la Vierge Marie, mère de l'Église.

Chers amis, nous poursuivons notre regard sur la Vierge Marie en tant qu'elle est la mère de l'Église. Hier, nous avions considéré ce document du Concile Vatican II sur l'Église, Lumen Gentium, la lumière des nations, c'est le Christ. Et nous avions vu que ce document se terminait par un huitième et dernier chapitre sur la Vierge Marie, justement pour bien définir les relations entre Marie et l'Église. Le septième chapitre, c'était le rassemblement de l'Église dans la perspective eschatologique de la gloire du ciel. Et il était significatif qu'après le septième chapitre, il y ait ce chapitre sur la Vierge Marie pour montrer justement que Marie a un rôle à jouer dans ce rassemblement de tous les hommes sauvés dans le Christ, donc dans l'Église au ciel. Et nous avions dit à ce moment-là que nous pouvons voir que Marie est mère de l'Église. Mais cette expression « mère de l'Église » n'est pas dans le Concile Vatican II en tant que tel. On ne trouve pas cette expression dans le document du Concile. Mais c'est lors de la promulgation de ce document par le pape Paul VI, le 21 novembre 1964, que Paul VI a proclamé Marie mère de l'Église. Pour Paul VI, il résume un peu cela en disant que la réalité de l'Église ne s'épuise pas évidemment dans sa structure, mais bien dans la gloire du ciel. L'Église donne efficacement le salut parce qu'elle est unie au Christ. Or précisément, Paul VI dit que Marie est celle qui est le plus et le mieux unie au Christ. Elle est comme une figure, un modèle, une image de l'Église. Alors pour Paul VI, Marie constitue toujours une clé pour la compréhension exacte du mystère du Christ et de l'Église. C'est pourquoi le pape veut vraiment consacrer ce nouveau titre à la Vierge Marie, qui pour lui synthétise la place privilégiée de Marie dans l'Église. Voici quelques phrases du texte de promulgation du pape Paul VI. Il dit ceci, « Donc cette présente session du Concile Vatican II se conclut par un hymne incomparable de louange en l'honneur de Marie. » Alors il dit, nous avons cru opportun de consacrer dans cette séance publique un titre en l'honneur de la Vierge, titre qui synthétise admirablement la place privilégiée reconnue par ce concile à la Vierge dans la Sainte Église. C'est donc à la gloire de la Bienheureuse Vierge et à notre réconfort que nous proclamons Marie très sainte, mère de l'Église, c'est-à-dire de tout le peuple de Dieu, aussi bien des fidèles que des pasteurs, qui l'appellent mère très aimante. Et nous voulons que dorénavant, avec un tel titre très doux, la Vierge soit encore plus honorée et invoquée par tout le peuple chrétien. Donc pape Paul VI, Saint-Pierre de Rome, le 21 novembre 1964. C'est très très beau, c'est un titre tout à fait nouveau, Marie mère de l'Église. On ne le retrouve pas tellement, on ne le retrouve pas dans l'histoire de l'Église ou de la théologie. À la gloire donc de la Vierge et pour notre réconfort, dit Paul VI, nous proclamons Marie très sainte, mère de l'Église. Une très belle expression, donc nouvelle, mais très significative pour le pape Paul VI et pour nous aujourd'hui évidemment. Dans l'esprit du pape, ce titre de Marie mère de l'Église exprime tout le rôle maternel que Marie continue d'exercer au ciel. Nous l'avons vu en contemplant la semaine dernière l'Assomption de la Vierge Marie dans la gloire du ciel. Donc un rôle maternel à l'égard de nous, les membres du corps du Christ, donc l'Église, effectivement. Et elle exerce ce rôle maternel en coopérant à la naissance et au développement de la vie divine, de la vie chrétienne, dans nos âmes, à chacun d'entre nous. Et donc c'est cela que le pape Paul VI a voulu mettre en valeur. Quand il a prononcé ce titre de Marie mère de l'Église, il y a une joie extraordinaire dans toute l'aula conciliaire à Saint-Pierre de Rome. Vraiment une joie profonde et tous les pères ont fait une ovation au pape pour ce nouveau titre. Tout à fait similaire quand on était en 431 au concile d'Éphèse, quand on avait bien proclamé que Marie était mère de Dieu. C'est tout le peuple de Dieu qui avait ovationné la Vierge Marie. On est à des situations historiques tout à fait similaires, ce qui montre pour nous aujourd'hui l'importance de ce titre de Marie, mère de l'Église. Le titre de Marie, mère de l'Église, confirme toute la dimension eschatologique donc du rassemblement de tous dans la gloire de l'Église. Voilà, nous ne sommes pas seulement là, bien sur terre, mais notre finalité, c'est que nous puissions naître dans la résurrection, dans la gloire du ciel.
Marie, mère de l'Église, ce titre définit son rôle donc quant à ce rassemblement des élus auprès de Dieu, auprès du Christ. Elle est notre mère pour chacun d'entre nous. Elle est la mère de l'Église quand nous serons tous réunis dans la gloire. Surtout, cela nous révèle combien l'Église est le projet de Dieu, l'aboutissement de l'œuvre de Dieu. Toute la vie du Christ a pour finalité l'Église, jusqu'à la fin, c'est-à-dire son rassemblement dans la gloire. Eh bien, on peut dire exactement la même chose de la Vierge Marie. Toute l'existence de la Vierge Marie, nous y reviendrons, a pour finalité ce rassemblement de l'Église dans la gloire du ciel. C'est cela que de dire que Marie est mère de l'Église. C'est ce que signifie donc ce titre avec lequel nous pouvons maintenant prier la Vierge Marie.

Chers amis, chers auditeurs, bonjour. Nous poursuivons toujours notre regard sur la Vierge Marie en tant qu'elle est la mère de l'Église. Je rappelle que je suis le père Anne-Guillaume, donc chapelain au sanctuaire Notre-Dame de Lourdes. J'ai cette joie ainsi de servir la Vierge Marie le plus près possible en quelque sorte d'elle. Elle est proche de chacun d'entre nous, mais dans ce sanctuaire où elle est apparue, nous goûtons avec tous les pèlerins cette maternité que la Vierge Marie veut exercer sur chacun d'entre nous et sur l'Église entière. Alors nous disons à propos de ce titre de Marie Mère de l'Église, donc il avait été nourri d'abord par la réflexion du Concile Vatican II, sur le document sur l'Église, Lumen Gentium, où on voyait que la Vierge Marie avait un rôle à jouer évidemment dans le rassemblement de l'Église à la fin des temps, donc auprès du Christ, auprès de Dieu, dans la gloire du ciel. Le pape Paul VI, à l'époque, avait donc proclamé Marie, mère de l'Église. C'est un nouveau titre qu'il voulait donner ainsi à la Vierge Marie, pour manifester justement cette maternité que Marie exerce sur l'Église et sur chacun d'entre nous. Mais sur l'Église aussi dans son ensemble, avec cette perspective finale, eschatologique, du rassemblement. Alors ce titre a eu son histoire, il s'est développé évidemment, le pape Paul VI est beaucoup revenu dessus dans son enseignement. Et plus tard, en 1980, c'est le pape Jean-Paul II, alors tout nouveau pape Jean-Paul II, qui a inséré ce titre de Marie, mère de l'Église, dans les litanies de la Vierge Marie. Évidemment, il était absent, parce que ce n'était pas un titre classique, traditionnel. Et donc, on a rajouté Marie, mère de l'Église, dans les litanies de la Vierge Marie. Alors vraiment, là, le peuple de Dieu a pris l'habitude de prier Marie en tant qu'elle est mère de l'Église. Mais on était un peu resté là. Dans quelques diocèses du monde, en particulier en Amérique latine, il y avait une messe qui avait été instaurée en l'honneur de Marie, mère de l'Église, et on avait promulgué un missel avec des messes en l'honneur de la Vierge Marie qui contenait une messe de Marie, mère de l'Église. Mais alors, c'est beaucoup plus récent, un nouveau rebondissement en quelque sorte de ce titre de Marie, mère de l'Église, grâce au pape François, le 11 février 2018. Alors cela nous touche particulièrement, puisqu'il a choisi la date de la fête de Notre-Dame de Lourdes, le 11 février 2018. Le pape François a instauré officiellement pour toute l'Église universelle une nouvelle fête en l'honneur de Marie, mère de l'Église. Là, nous voyons là une très belle audace du pape François, évidemment qui réjouit toute l'Église, qui nous réjouit à Lourdes, qui me réjouit moi en tant que chapelain de Lourdes, qui réjouit tous les pèlerins de Lourdes, et je pense qu'il vous réjouit également de pouvoir ainsi célébrer Marie, mère de l'Église. Alors, c'est un document qui vient de la Congrégation pour le culte divin, évidemment, donc signé le 11 février 2018. Il rappelle l'enracinement traditionnel dans l'enseignement de l'Église, avec même les pères de l'Église, saint Augustin, qui disait que Marie est la mère des membres du Christ, parce qu'elle a coopéré par sa charité, par son amour, à la renaissance, donc au salut des fidèles, dans l'Église, en tant que membre du Christ. Saint Léon le Grand aussi avait dit que la naissance de la tête est aussi la naissance du corps. Quand nous considérons que nous sommes les membres du corps du Christ, nous naissons avec le Christ en même temps. Et si nous disons que Marie est mère de Dieu et mère du Christ, le Fils de Dieu, elle est aussi la mère des membres de son corps, c'est-à-dire donc de l'Église. Donc tout cela était bien présent dans toute la vie de l'Église, mais jamais on n'avait fêté Marie en tant que mère de l'Église. Le pape François poursuit sa réflexion en contemplant l'Évangile, évidemment, en particulier quand Marie est au pied de la croix et que Jésus confie le disciple qu'il aime, Jean, mais c'est le disciple qu'il aime, donc c'est chacun d'entre nous, il le confie à la Vierge Marie précisément pour que Marie puisse exercer là une totale maternité sur chacun d'entre nous. Donc nous voyons que Marie a exercé cette mission maternelle dès le début de la croix, dès le début de l'Évangile aussi, mais en particulier à la croix, auprès de tous les apôtres, auprès de l'Église naissante, auprès de chacun d'entre nous et finalement auprès de toute l'Église. Alors,
Le pape a voulu vraiment qu'il y ait une nouvelle fête en l'honneur de la Vierge Marie, et cette fête, elle est décidée le lendemain du jour de la Pentecôte. Évidemment, le jour de la Pentecôte, nous célébrons la naissance en quelque sorte de l'Église avec le don de l'Esprit Saint qui descend sur les apôtres et surtout les premiers fidèles. Et ce jour-là, c'est plusieurs milliers de fidèles qui ont reçu le baptême des mains des apôtres après la première prédication de Pierre dans le livre des Actes des apôtres. Et l'Église est vraiment née finalement, et la prédication de l'Évangile par l'Église, par les apôtres, donc par l'Église ensuite, a été engagée là, ce jour-là, le jour de la Pentecôte. Alors le pape propose donc que le lendemain, le lundi qui suit le dimanche de Pentecôte, soit célébrée la Vierge Marie en tant qu'elle est vraiment la mère de l'Église. Et comme à Lourdes, nous nous sommes sentis concernés du fait que cette nouvelle fête a été décidée le jour de la fête de Notre-Dame-de-Lourdes, eh bien, le sanctuaire Notre-Dame-de-Lourdes propose une neuvaine à la Vierge Marie, mère de l'Église, qui est donc priée du dimanche qui suit l'Ascension au lundi après la Pentecôte. Donc nous sommes en plein dans cette semaine-là, juste avant la Pentecôte. Et alors je vous propose de lire, pour clore notre regard sur Marie, mère de l'Église, je vous propose de lire cette prière de la neuvaine à Marie, mère de l'Église, que nous célébrerons donc solennellement lundi prochain. Vierge Marie, Sainte Mère de Dieu, Notre-Dame de Lourdes, comme autrefois vous avez fait jaillir la source de Massabielle par votre douce intercession maternelle, faites jaillir du cœur de votre divin Fils le don de Dieu, l'Esprit Saint, et répandez-le sur chacun de vos enfants. Vous avez demandé à Bernadette d'aller dire aux prêtres qu'on bâtisse ici une chapelle et qu'on y vienne en procession. Nous entendons votre appel, et en vous choisissant aujourd'hui pour mère, nous voulons bâtir l'Église dans nos cœurs et dans le cœur de tous nos frères. Vierge Marie, douce mère de l'Église, donnez à vos enfants l'amour de l'Église, et soyez pour eux un refuge assuré jusqu'au dernier temps. Amen. Ô Marie conçue sans péché, priez pour nous qui avons recours à vous.

Vous êtes la lumière du monde. Une ville située sur une montagne ne peut être cachée. Matthieu 5, 14.

Chers amis, chers auditeurs, nous poursuivons notre regard sur la Vierge Marie en tant qu'elle est la mère de l'Église. Depuis le sanctuaire Notre-Dame de Lourdes, nous nous préparons aussi à cette nouvelle fête en l'honneur de Marie, mère de l'Église, voulue par le pape François, qui sera donc célébrée lundi prochain, le lendemain de la fête de Pentecôte. Nous en parlions hier. Pour bien comprendre ce que signifie que de dire que Marie est mère de l'Église, il y a une très belle expression que nous pourrions utiliser. C'est une expression assez ancienne, mais qui est pas tellement connue et plutôt désuète, c'est de dire que Marie est une âme ecclésiale. Marie, âme ecclésiale. Très belle expression donc, qui signifie que toute l'âme de Marie a pour finalité l'Église. Toute l'âme de Marie est toute tournée vers ce but qu'est l'Église. Nous avons bien compris ceci, c'est que l'Église

donné à l'Église, étant donné au Christ. C'est pour l'Église que Marie est Immaculée Conception. C'est pour l'Église qu'elle est Mère de Dieu, qu'elle est pleine de grâce. C'est pour l'Église qu'elle est montée au ciel et qu'elle intercède pour chacun d'entre nous. C'est pour l'Église qu'elle est notre Mère. Elle est donc la Mère de l'Église et toute sa vie a pour fin l'Église. Une intention profonde de chaque instant vécu par la Vierge Marie, dans l'intention profonde de son cœur, elle visait l'Église, elle atteignait l'Église, elle espérait l'Église. Toujours pour rien nous dire, Marie avait à l'esprit l'Église. Et sa vie n'avait qu'un seul but et qu'un seul sens, qu'elle puisse servir à l'Église future, et puis aujourd'hui l'Église actuelle jusqu'à son épanouissement définitif. C'est pour l'Église que Marie a accepté et supporté les souffrances de son Fils, en particulier donc évidemment à la croix. C'est pour l'Église que Jésus lui-même a souffert, sa passion et sa mort, et la Vierge Marie s'y est totalement donnée et totalement associée. Comment peut-on dire cela? Il faut bien regarder l'Évangile lui-même, c'est inscrit dans l'Évangile, quand nous voyons le Christ qui dit « Je suis venu allumer un feu sur la terre et il me tarde que ce feu soit allumé ». Si nous avons compris à quel point Marie est totalement donnée à son Fils dans ce plan de salut, Marie est dans une même intention que son Fils, et elle désire aussi voir ce feu allumé pour voir l'Église naître enfin, même de la passion de son propre Fils. Marie était dans une telle communion avec Jésus que nous pouvons comprendre qu'elle vivait de cette même impatience de voir l'Église, et pas seulement de voir naître l'Église, mais de voir l'Église rassemblée, évidemment, dans la gloire du ciel. Et ça, elle le dit dès le début, quand elle dit donc précisément « Voici la servante du Seigneur ». C'est pourquoi nous pouvons dire que Marie brûle en son âme de voir l'Église totalement rassemblée. C'est ça qui fait de Marie qu'elle est une âme ecclésiale. Cette expression-là, très belle, qui montre que toutes les dimensions de l'âme et donc de la vie de la Vierge Marie ont une seule finalité, l'Église. Et en tant qu'âme ecclésiale, ou en tant que mère de l'Église, Marie est en quelque sorte consacrée quand son Fils, Jésus, mourant sur la croix, à l'instant même où l'Église allait naître du sang et de l'eau qui devait jaillir de son cœur, on voit bien que son Fils Jésus consacre la maternité de la Vierge Marie vis-à-vis du disciple qu'il aime, et finalement après vis-à-vis de toute l'Église, en disant donc « Femme, voici ton Fils ». Vraiment, Jésus l'a investi, la Vierge Marie, dans cette nouvelle maternité, cette maternité ecclésiale. Et Marie, qui toute sa vie auparavant y avait tendu de tout son être, elle est pleinement âme ecclésiale, elle est devenue pleinement mère de l'Église, en quelque sorte, à cet instant. Alors c'est pourquoi nous nous réjouissons évidemment de pouvoir la prier très prochainement, donc lundi prochain, sous ce titre de Marie, Mère de l'Église, et de la fêter ainsi après la fête de Pentecôte, où nous nous réjouirons de voir l'Église ainsi naître.

Chers amis, chers auditeurs, nous poursuivons notre regard sur la Vierge Marie, Mère de l'Église. Il y a cette nouvelle fête là, que nous allons célébrer pour très prochainement, lundi prochain, le lendemain donc, du dimanche de Pentecôte. Nous célébrerons Marie, Mère de l'Église. Ça, c'est une volonté expresse du pape François, qui il y a 2 ans a proclamé cette nouvelle fête en l'honneur de la Vierge Marie. En tant qu'elle est la mère de l'Église, nous avons vu aussi que Marie, mère de l'Église, ça signifie qu'elle est, nous avions dit cette expression, là, qu'elle est une âme ecclésiale. Ça veut dire que toute sa vie, elle est totalement donnée à la réalisation de l'Église, au rassemblement de l'Église. Donc en vue de la perspective eschatologique du salut de tous les hommes. Alors si nous considérons comme cela Marie, mère de l'Église, toute sa vie a été donnée pour l'Église, parce qu'elle était donnée pour le Christ, pour l'œuvre du salut, et donc pour l'Église, qui est la réalisation de l'œuvre du salut, et bien cela nous fait nous poser une question. Et c'est la question certainement la plus fondamentale. Pour nous, ce titre de Marie, mère de l'Église, nous ouvre, pour nous, à une espérance, l'espérance du salut de tous les hommes. C'est en cela que ce titre de Marie-Mère de l'Église a un très grand enjeu vis-à-vis de chacun d'entre nous, c'est que finalement il réveille dans notre cœur, dans notre âme, dans notre prière, dans notre espérance, eh bien ce désir de voir que tous les hommes puissent participer au salut, puissent être rassemblés dans l'Église, dans le corps du Christ, auprès de Dieu. C'est donc cette question que nous sommes invités à nous poser grâce à ce regard de la Vierge Marie, Mère de l'Église. Tous les hommes pourront-ils être sauvés ? Cette question, elle est grave évidemment, elle est posée dans l'Évangile, et c'est pour y répondre que Jésus exhorte toujours à la conversion. Nous connaissons cette phrase de l'Évangile, « Si vous ne vous convertissez pas, dit-il, vous périrez tous de la même manière. » Donc la question est vraiment grave. On en a fait une caricature facilement en chantant il y a quelque temps que nous irions tous au paradis. Mais certainement, est-ce que nous le voulons vraiment ? Nous qui sans cesse réclamons en quelque sorte justice sur ceux qui nous font de la peine, sur ceux qui nous font du mal, sur tous les méchants de la terre, il n'est pas si sûr que nous voulions vraiment qu'ils participent tous comme nous, avec nous, à la gloire, auprès de Dieu, auprès de Jésus, dans ce fameux paradis. Oui, si nous les aimons évidemment, mais c'est là où la conversion de notre cœur devient nécessaire et importante pour que nous puissions, comme Jésus, comme Marie, désirer, et espérer vraiment que tous les hommes soient sauvés, que tous les hommes y participent. C'est une question qui nous rejoint chacun d'entre nous. Nous connaissons les inquiétudes des grands-parents quand leurs enfants ne sont pas baptisés. Qu'adviendra-t-il ? Ou quand nous voyons des parents qui ont du mal à transmettre la foi de leurs enfants. Qu'adviendra-t-il ? C'est une question qui nous taraude quand même toujours. Et puis depuis le début, depuis le commencement de l'Église, l'Église a toujours envoyé des missionnaires pour annoncer l'Évangile auprès de tous les peuples, avec cette finalité que tous les hommes entrent en connaissance du salut et puissent participer à ce salut. Alors nous comprenons bien que nous avons tous à nous convertir là-dessus. Et nous ne serons vraiment chrétiens que si vraiment nous désirons, comme Jésus et comme Marie, que tous les hommes soient sauvés. Jésus est mort pour le salut de tous les hommes. Il a voulu, il veut encore que sa mort ne soit pas vaine et qu'elle produise le salut dans tous les cœurs, dans toutes les âmes, encore aujourd'hui. La Vierge Marie, en tant qu'elle est âme ecclésiale et de la manière avec laquelle elle a participé à toute l'œuvre et toute la réalisation du salut par le Christ, en particulier donc comme elle assistait au moment où Jésus mourait sur la croix, Marie a le même désir de voir que tous les hommes puissent recevoir le salut accompli par le Christ. Et quelle serait la douleur de son âme à la seule pensée que son fils serait mort pour rien si un seul être humain devait échapper au salut. C'est comme s'il y avait une seule goutte du sang du Christ qui tombait par terre et qui ne servait à rien, qui n'était pas utile au salut même d'un seul homme. Ce serait une douleur terrible pour le cœur de Marie. Aussi bien, elle accepte de voir son fils ainsi souffrir et mourir, pourvu que tous les hommes puissent y participer, puissent profiter du salut que Jésus est en train de nous donner. Alors nous comprenons bien qu'en regardant la Vierge Marie ainsi au pied de la croix en particulier, en comprenant sa maternité ecclésiale, en comprenant qu'elle est une âme ecclésiale, toute donnée à la réalisation de l'œuvre de son Fils, donc l'Église, eh bien là nous prenons vraiment conscience de la gravité de la mort du Christ sur la croix. Et avec Marie, nous commençons à nous convertir tout simplement. Avec Marie, nous commençons à désirer aussi que tous les hommes soient sauvés.
Nous entrons en quelque sorte, nous pourrions dire cela ainsi, nous entrons dans les sentiments de Jésus et de Marie lors même de la mort du Christ sur la croix, donc au moment de la réalisation de l'œuvre du salut. Un véritable amour universel pour tous les hommes. Et c'est à cette condition-là seulement que nous sommes vraiment chrétiens. Tant que nous choisissons ce que nous voulons aimer, ce pour qui nous voulons prier, ce que nous voulons voir avec nous au ciel, ben il manque quelque chose à notre christianisme, à notre catholicisme, je dirais, si catholique veut bien dire universel. C'est cet amour donc qui donnait à Jésus et à Marie la force de supporter l'épreuve de la croix. Alors ce même amour tout à fait universel, cette volonté de voir tous les hommes sauvés, puissions-nous tout faire pour que les hommes puissent être sauvés avec Jésus, avec Marie, bien cet amour nous donnera la force aussi de supporter toute épreuve, toute contrariété, toute difficulté dans notre vie, et même nous serions capables de donner un sens à chaque épreuve en la vivant saintement, le plus saintement possible, et en espérant que, conjointe aux souffrances du Christ sur la croix, chacune de nos épreuves et finalement notre vie entière puisse aussi manifester cette espérance du salut de tous les hommes. Bien, c'est cela que nous pouvons demander si nous prions Marie, Mère de l'Église, cette grâce d'une authentique conversion que nous pouvons demander donc lundi prochain en célébrant Marie, Mère de l'Église.

Chers amis, chers auditeurs, je suis le Père Anne-Guillaume, chapelain au sanctuaire Notre-Dame de Lourdes. Nous méditons toujours sur la Vierge Marie. Et en même temps, je pense que demain, nous allons fêter la fête de Pentecôte. Nous allons voir l'Église surgir en quelque sorte et puis vivre par le don de la grâce, par le don de l'Esprit-Saint. Et après cette fête de Pentecôte, lundi, donc qui suit dimanche, eh bien, nous célébrerons Marie en tant qu'elle est mère de l'Église, précisément. Si le jour de la Pentecôte, l'Église naît, surgit, eh bien, il est juste de célébrer Marie, mère de l'Église. Cela, c'est une volonté du pape François qui a instauré cette nouvelle fête en l'honneur de la Vierge Marie, mère de l'Église. Ces deux fêtes vont nous aider à comprendre comment Marie participe à l'œuvre du salut. Elle était présente évidemment au Cénacle avec les apôtres au moment de la naissance de l'Église, au moment du don de l'Esprit-Saint, et puis de l'envoi en mission de l'Église quand les apôtres ont commencé de prêcher. Et nous avons compris à quel point Marie est une âme ecclésiale, c'est-à-dire que toute sa vie, elle a voulu voir l'Église non seulement naître, mais aussi grandir, croître à travers les siècles. Elle est dans la gloire du ciel aujourd'hui, elle contemple la croissance de l'Église, mais elle veut aussi voir l'Église se rassembler autour d'elle définitivement dans la gloire. Et toute son existence, Marie est donnée ainsi à l'Église. Et peut-être que en célébrant la fête de Pentecôte et en célébrant Marie, mère de l'Église, bien nous avons comme elle, le désir de voir l'Église surgir et grandir et s'épanouir dans la gloire du ciel. Bref, si Marie est une âme ecclésiale, comment faire pour nous-mêmes devenir une âme ecclésiale ? Eh bien, pour que toute notre vie, en quelque sorte, soit toute tendue vers la réalisation plénière de l'Église, il est bon de regarder de nouveau l'Évangile, évidemment. Revenons à l'Évangile et nous allons voir que quand Jésus mourait sur la croix, Marie était là, elle est devenue notre mère, et Jean, le disciple que Jésus aime, prend Marie chez lui, il accueille Marie chez lui. Là s'enracine la dimension mariale de toute vie chrétienne. Prendre Marie chez soi, dans le sens d'une offrande de soi à Marie, pas seulement accueillir Marie, mais aussi offrir sa vie à Marie comme on offre notre vie à notre mère. Marie, qui est notre mère, est la mère de l'Église. Choisir Marie pour mère, c'est s'offrir à son amour maternel, lui permettre d'exercer sa maternité sur chacun d'entre nous. Bref, si nous voulons donner toute notre vie pour voir l'Église surgir, croître et puis s'épanouir dans la gloire, nous sommes invités donc à nous consacrer à la Vierge Marie, à nous consacrer à cet amour maternel de Marie. Jean-Paul II méditait à quel point le fait pour Jean, le disciple que Jésus aime, le fait d'accueillir Marie chez lui était une véritable offrande de soi. Et que finalement, Jean a pu, avec lui tous les apôtres évidemment, a pu donner toute sa vie pour l'Église. Mais nous sommes invités à cela, de la même manière, à donner toute notre vie à l'Église en nous consacrant à la Vierge Marie. Pour bien le comprendre, revenons aux événements de Lourdes, des apparitions de la Vierge Marie à Lourdes. Quand Marie demande à Bernadette de puiser de l'eau, de boire et de se laver à cette eau, elle le demande en pénitence pour les pécheurs. Les pèlerins de Lourdes qui prennent de cette eau à la grotte le font pour les pécheurs. Alors en quelque sorte, nous comprenons qu'ils puisent à la source du salut pour les autres, pour leurs frères, pour le prochain. Eh bien, celui qui se consacre à la Vierge Marie fait de même. Celui qui se consacre à l'amour maternel de Marie, celui qui fait le choix de Marie pour mère, toute sa vie va pouvoir devenir une âme ecclésiale, en quelque sorte, donc qui va servir à l'Église, à la réalisation de l'Église, dès l'instant que, en se donnant à Marie, toute son existence va, en quelque sorte, être une manière de puiser à la source. Une manière de se retrouver au pied de la croix, avec Jean, ou à la place de Jean, auprès de Marie, auprès de Jésus, pour puiser au cœur de Jésus, la source, pour puiser la miséricorde pour tous les hommes, dans l'espérance du salut de tous. Si nous avons vraiment ce désir de voir tous les hommes sauvés, réunis dans la gloire auprès de Jésus, auprès de Marie, le chemin pour nourrir cette espérance et pour
prendre notre place dans l'œuvre du salut, dans la réalisation du salut, devenir une âme ecclésiale, ce que j'appelle une âme ecclésiale, c'est-à-dire que toute notre vie soit donnée à la réalisation et à l'accomplissement et à l'épanouissement de l'Église dans la gloire du ciel, eh bien le chemin, c'est comme l'a fait saint Jean, de s'offrir à l'amour maternel de Marie. C'est donc de pouvoir nous consacrer à la Vierge Marie. Comme Marie est une âme ecclésiale, nous serons nous-mêmes autant d'âmes ecclésiales. Toute notre vie deviendra utile au salut de tous les hommes, au salut des autres, mais qui ne seront plus les autres, qui seront notre prochain. C'est-à-dire que nous serons vraiment unis dans la charité, dans l'espérance du salut de tout homme. Alors vraiment, nous aurons déployé au maximum bien l'espérance chrétienne, tout simplement, le don de l'Esprit-Saint en nous, non seulement pour notre salut à chacun d'entre nous, mais nous aurons fait en sorte que toute notre vie, eh bien, devienne un instrument de salut, en quelque sorte, pour que le salut se réalise dans tous les hommes, auprès de tous les hommes, et pour voir toute l'Église ainsi réunie. Alors, pour clore tous ces regards, ces méditations sur la Vierge Marie, et en particulier sur Marie, Mère de l'Église, je propose de lire une nouvelle fois cette prière à Marie, Mère de l'Église, que le sanctuaire Notre-Dame de Lourdes propose pour bien célébrer Marie, Mère de l'Église, un peu comme une neuvaine que nous pouvons commencer depuis dimanche dernier déjà, jusqu'à après-demain lundi, le lendemain de la fête de Pentecôte. Voici donc cette prière. Vierge Marie, Sainte Mère de Dieu, Notre-Dame de Lourdes, comme autrefois vous avez fait jaillir la source de Massabielle, par votre douce intercession maternelle, faites jaillir du cœur de votre divin Fils le don de Dieu, l'Esprit-Saint, et répandez-le sur chacun de vos enfants. Vous avez demandé à Bernadette d'aller dire aux prêtres qu'on bâtisse ici une chapelle et qu'on y vienne en procession. Nous entendons votre appel. Et en vous choisissant aujourd'hui pour mère, nous voulons bâtir l'Église dans nos cœurs et dans le cœur de tous nos frères. Vierge Marie, douce mère de l'Église, donnez à vos enfants l'amour de l'Église et soyez pour eux un refuge assuré jusqu'au dernier temps. Amen. Ô Marie conçue sans péché, priez pour nous qui avons recours à vous. Alors je souhaite à tous une bonne fête de Pentecôte et une bonne fête de Marie, Mère de l'Église.

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3: Bonjour à toutes et à tous. Mois de mai, mois de Marie. Et je vous propose donc aujourd'hui de consacrer cette émission à écouter ensemble quelques chants à la Vierge. Faits pour la liturgie, la plupart peuvent aussi convenir pour tel ou tel exercice de piété mariale. Nous découvrirons donc ensemble un CD de l'abbaye de Sylvanès intitulé « Ô Marie ». La piété populaire, à la fois variée dans ses expressions et profonde dans ses motivations, qui s'adresse à la Vierge Marie, est un fait ecclésial, remarquable et universel. Elle jaillit de la foi et de l'amour du peuple de Dieu envers le Christ et de la compréhension de la mission que, dans l'ordre du salut, Dieu a confiée à Marie de Nazareth. La Vierge Marie n'est donc pas seulement la mère du Seigneur et du Sauveur, mais elle est aussi, sur le plan de la grâce, la mère de tous les hommes. Et de fait, les fidèles comprennent facilement le lien vital qui unit le Fils à sa mère. Ils savent que le Fils est Dieu et que elle, sa mère, est aussi leur mère. Ils en déduisent la sainteté immaculée de la Vierge et tout en la vénérant comme une reine glorieuse dans le ciel, ils sont certains que Marie, très miséricordieuse, intercède en leur faveur. Et ils invoquent donc sa protection avec une grande confiance. Premier chant de notre émission, il est intitulé « Ô Mère de tendresse ». Il s'agit d'un tropaire et c'est chanté par l'ensemble vocal de l'abbaye de Sylvanès sous la direction du père André Gouze.

L'Église encourage à développer leur piété personnelle et communautaire à l'aide d'exercices de piété qu'elle approuve et recommande. En effet, la liturgie n'épuise pas toutes les possibilités mises en œuvre par le peuple de Dieu pour exprimer sa vénération envers la Sainte Mère du Seigneur. Les plus pauvres et les plus petits sont les plus ouverts et les plus enclins à la piété mariale, car ils sentent particulièrement sa proximité. Ils savent qu'elle connut comme eux la pauvreté, qu'elle souffrit beaucoup et qu'elle fit preuve de patience et de douceur. Ils ressentent à son égard de la compassion pour la douleur qu'elle éprouva au moment de la crucifixion et de la mort de son fils. Et ils se réjouissent avec elle pour la résurrection de Jésus. Ils célèbrent avec joie ses fêtes, ils participent volontiers aux processions organisées en son honneur, et ils se rendent en pèlerinage dans les sanctuaires qui lui sont consacrés. Ils aiment enfin chanter ses louanges et font monter vers elle leurs prières. Témoin ce second chant de notre émission intitulé « Ô Mère de Dieu », il s'agit d'un répond pour le commun de la Vierge et vous reconnaîtrez aisément la mélodie grégorienne sur le thème de l'Ave Maria Stella.

La piété mariale doit être orientée vers le culte chrétien, car même s'il s'adresse à la Vierge, c'est du Christ qu'il trouve son origine et son efficacité. Et c'est dans le Christ qu'il trouve aussi sa pleine expression, et c'est par le Christ, enfin, que dans l'Esprit, il conduit au Père. Ainsi, la piété envers la Vierge Marie doit veiller à exprimer le mystère trinitaire qui distingue et qualifie le culte rendu à Dieu, Père, Fils et Saint-Esprit révélé dans le Nouveau Testament. Il doit aussi mettre en lumière la médiation unique et nécessaire du Christ et manifester ainsi le caractère ecclésial du culte chrétien. En effet, les baptisés qui forment le peuple de Dieu prient ensemble au nom du Seigneur et ils sont unis dans la communion des saints. La piété mariale doit aussi se référer constamment à la Sainte Écriture, tout en se conformant à la profession de la foi catholique dans son intégralité. Et enfin, illustrer le caractère missionnaire de l'Église et donc l'obligation de témoigner qui incombe à tous les fidèles laïcs. Écoutons maintenant un répond pour les vigiles de la Visitation. « Mon âme exalte le Seigneur », les premières phrases du Magnificat. Tel en est le titre. Vous le savez, la Visitation est fêtée le 31 mai, dernier jour du mois de mai, comme pour clore ce mois spécialement dédié à la Vierge Marie.

En Occident, les mois dédiés à la Vierge Marie ont surgi à une époque où les références à la liturgie en tant que forme normative du culte chrétien étaient peu abondantes et se sont développées parallèlement au culte liturgique. Ainsi, par exemple, pour remédier à cette difficulté durant le mois de mai qui coïncide en grande partie avec les 50 jours du temps liturgique de Pâques, on veillera par exemple à bien mettre en évidence la participation de la Vierge Marie au mystère pascal et à l'événement de la Pentecôte qui inaugure le chemin de l'Église. Et puisque cette période pascale des 50 jours que nous vivons actuellement est le temps liturgique particulièrement consacré à la célébration et à la mystagogie des sacrements de l'initiation chrétienne, on pourra aussi utilement mettre en évidence la place éminente que la Vierge Marie, glorifiée dans le ciel, occupe sur la terre, ici et maintenant, dans la célébration des sacrements du baptême, de la confirmation et de l'Eucharistie. Écoutons maintenant, toujours dans cette découverte de chants de piété à la Vierge Marie, sur la traduction liturgique officielle, cette mise en musique de la prière du Magnificat par le Père André Gouze.

Pour achever cette émission sur la piété mariale, permettez-moi de vous dire quelques mots sur l'hymne akathiste. Celui-ci est ainsi dénommé parce qu'il se chante debout. Akathiste veut dire « pas assis ». L'hymne akathiste est l'une des expressions les plus hautes et les plus célèbres de la piété mariale dans la tradition byzantine. Ce chef-d'œuvre littéraire et théologique présente sous la forme d'une prière la foi commune et universelle de l'Église des premiers siècles au sujet de la Vierge Marie. Les sources qui ont inspiré cet hymne sont les Saintes Écritures, la doctrine définie par les conciles œcuméniques de Nicée, d'Éphèse et de Chalcédoine, ainsi que la réflexion des pères orientaux des 4e et 5e siècles. Cet hymne très ancien est considéré comme un exemple magnifique de la tradition mariale la plus antique de l'Église. Elle est un appel et une prière d'intercession en faveur de l'unité des chrétiens qui est appelée à se réaliser sous la conduite de la Mère du Seigneur. Un tel texte, une telle richesse de louanges nous permettent en effet de prier la Mère de Dieu avec tous nos frères des Églises d'Orient. Écoutons maintenant un extrait, tout au moins le début, de ce magnifique hymne akathiste à Marie, Mère de Dieu et Mère de l'Église.

Notre émission s'achève. Elle était aujourd'hui consacrée, en ce mois de mai, mois de Marie, à la piété envers la Mère de Dieu. Et nous avons découvert à cette occasion quelques extraits d'un TD de l'abbaye de Sylvanès intitulé « Ô Marie ». Au revoir et à la semaine prochaine, même fréquence, même jour et même heure.

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1: En 1946, Lucie était religieuse de la Congrégation des Sœurs Dorothée. Elle résidait depuis 9 ans au couvent de Tuy, en Espagne. Le 15 mai, elle reçut l'ordre de se rendre immédiatement au lycée de Sardan, au sud de Porto, où avait lieu une réunion de nombreuses supérieures de sa communauté. Elle partit le lendemain à l'aube, elle avait le pressentiment qu'elle ne reviendrait plus jamais à Tuy, et elle souffrait de ne pouvoir saluer une dernière fois toutes les personnes qu'elle avait appris à aimer pendant son séjour. 4 jours plus tard, la mère provinciale lui annonça brusquement qu'elle devait partir dès le lendemain pour un court séjour à Fatima. Lucie ressentit en elle une grande peur de se retrouver dans ces lieux de sa jeunesse qu'elle n'avait pas revus depuis 25 ans. Elle ne savait pas si elle pourrait supporter le choc des souvenirs, et de peur de tomber malade et de déranger ceux qui allaient la recevoir, elle souhaita refuser l'invitation. Mais la mère provinciale ne lui laissa pas le choix. Ce déplacement était voulu par l'évêque de Leiria, qui désirait demander à Lucie de préciser sur place les lieux des apparitions de l'ange. Elle déclara donc « Monseigneur vous demande d'y aller, la mère supérieure veut vous emmener avec elle, ainsi nous n'avons plus à réfléchir ». Le lendemain, sœur Lucie partit pour Fatima, accompagnée de la mère supérieure de la congrégation, de la mère provinciale, de la mère assistante et d'une mère supérieure d'un couvent de Coimbra, ce qui faisait 4 mères. Leur présence était bien lourde pour Lucie, qui aurait préféré être seule et pouvoir se déplacer librement au gré de ses souvenirs. Le trajet fut long, et l'on devine que l'impatience d'arriver devait grandir dans l'âme de Lucie au fur et à mesure que la voiture s'approchait trop lentement de son lieu de destination. Celle-ci écrivit dans son journal intime « Nous sommes arrivés à Fatima à 18h30. La voiture nous amena à la chapelle des apparitions. Nous sommes descendus et, laissant passer les mères, j'ai pu, pendant qu'elles entraient dedans pour prier, m'agenouiller seule dehors, là, où il y avait autrefois le petit chêne vert sur lequel Notre-Dame a posé ses pieds immaculés. En m'agenouillant là, après tant d'années, je sentis une impression forte, comme un frisson, mais je réussis à me dominer sans que les mères s'en aperçoivent. Puis me vinrent à l'esprit les événements arrivés là, et quand les mères me touchèrent l'épaule pour aller à la maison, j'étais totalement sereine. Tout s'était passé de manière heureuse entre moi et Dieu. Nous étions seuls. Les mères avaient compris que leur fille submergée par le flot des souvenirs avait besoin d'être seule. Elles entrèrent donc dans la petite chapelle, laissant Lucie derrière elles. Elles durent rester un bon moment en prière, temps qui parut très court pour la religieuse. Elle avait eu peur de ressentir une profonde tristesse en ce lieu où l'absence de ses deux cousins se faisait cruellement sentir. Elle aurait pu ressentir un certain découragement, car elle n'avait pas fait tout ce qu'elle aurait désiré accomplir pour faire connaître le message de Fatima. Or, l'impression dominante fut une grande paix. Peut-être entendait-elle en elle cette confidence que la Sainte Vierge avait délivrée ici même le 13 septembre 1917 en disant « Dieu est satisfait de vous ». Oui, le Seigneur approuvait l'humble soumission de Lucie à ses supérieurs depuis son départ de Fatima 25 ans auparavant. Pour ce premier retour sur les lieux de son enfance, Dieu voulut lui faire un cadeau en la libérant du joug des 4 supérieurs qui l'accompagnaient. Le soir, un appel téléphonique de Lisbonne les informait qu'elle devait partir très rapidement pour ne pas manquer leur avion à destination de l'Italie. Ce qui fait que le lendemain, ce n'est qu'entourée d'une religieuse, du chanoine Galamba et du révérend père Carlos que Lucie put parcourir les lieux des apparitions de l'ange. Ce voyage, si redouté par Lucie, se transforma, par d'heureuses circonstances, en un moment de paix profonde et de grande joie.
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Je t'appelle, Seigneur, sauve-moi. J'observerai tes exigences. Psaume 118, 146.

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1: Le 13 septembre 1917, les trois voyants ressentirent une grande joie en apprenant que Dieu était satisfait d'eux. La formule peut paraître surprenante. La divinité impassible peut-elle être sujet à un contentement lié à un comportement humain? Ne faudrait-il pas comprendre cette expression sous une forme plus impersonnelle du style « C'est bien, vous avez fait des progrès, continuez ainsi ». À l'exemple des appréciations qu'un professeur écrit pour chacun de ses élèves sur les bulletins de fin de trimestre. Ce serait oublier les paroles mêmes de Jésus, en particulier ses paraboles de la miséricorde. N'a-t-il pas affirmé qu'il y a plus de joie dans le ciel pour un seul pécheur pardonné? À plus forte raison, l'allégresse doit être plus grande pour trois enfants faisant des pas de géant dans la voie de la sainteté. Dieu n'est pas indifférent à la progression spirituelle de ses enfants et veille plus particulièrement sur certains d'entre eux, appelés à une mission importante. Lors de sa seconde apparition, l'ange avait déclaré aux trois pastoureaux que les 5 heures de Jésus et de Marie avaient sur eux des desseins de miséricorde. Apprenant la satisfaction divine à leur sujet, on devine sans peine la joie de François. Il avait tant à cœur de consoler Jésus par ses prières et ses sacrifices. Il avait la confirmation que ses efforts n'étaient pas inutiles. Il sut aussi de la bouche de Lucie que son Seigneur viendrait lui-même le mois prochain, nouvelle qui le ravit. Nous pouvons nous demander quelle serait notre réaction si quelqu'un nous apprenait que Jésus viendrait nous apparaître dans quelques jours. Aurions-nous peur de cette rencontre ou au contraire, serions-nous remplis de joie? Peut-être les deux. Toujours lors de la seconde apparition de l'ange, juste avant l'affirmation des desseins de miséricorde en faveur des trois bergers, le visiteur céleste avait repris vivement les enfants en leur disant « Que faites-vous? Priez, priez beaucoup ». On mesure ainsi les énormes progrès des voyants dans leur vie spirituelle en un an. Ils ont parcouru un long trajet vers la sainteté, guidés et soutenus par l'ange et surtout par les mains de Marie. Ils ont été profondément transformés, mais cela s'est fait d'une façon progressive, presque inaperçue par leurs proches. C'est surtout Jacinthe qui a le plus changé pendant cette période. Pour bien mesurer son évolution, il suffit de comparer deux portraits que sœur Lucie traça de sa cousine. Le premier l'a décrit avant les apparitions. La religieuse avoua, la compagnie de Jacinthe m'était parfois assez antipathique à cause de son caractère susceptible. La moindre contrariété parmi celles qui surgissent chez les enfants quand ils jouent suffisait pour la faire bouder dans un coin. Pour la faire revenir et occuper sa place dans le jeu, les plus douces caresses ne suffisaient pas. Il fallait alors la laisser choisir le jeu et son partenaire. Le second portrait la représente moins de 2 ans plus tard. Jacinthe avait toujours une tenue sérieuse, modeste et aimable, qui semblait témoigner de la présence de Dieu dans tous ses actes, ce qui est propre aux personnes déjà avancées en âge et de grande vertu. Je ne lui ai jamais vu, après les apparitions, cette légèreté excessive ou cet enthousiasme propre aux enfants pour les parures et les jeux. Si en sa présence une personne disait ou faisait quelque chose de peu convenable, elle la reprenait en disant « Ne faites pas cela, vous enfoncez Dieu notre Seigneur, et il est déjà tellement offensé ». Si la personne lui répondait « Fausse béate » ou « Sainte Nitouche » ou quelque chose de semblable, ce qui arrivait souvent, elle la regardait avec une certaine sévérité et sans ajouter un mot, elle s'éloignait. Sœur Lucie ajouta qu'en agissant ainsi, sa petite cousine fut rejetée par de nombreuses personnes, ce qui était profondément injuste. En effet, son comportement sévère ne correspondait pas à ses véritables intentions. La petite fille avait toujours une grande compassion pour tous ceux qui l'offensaient. Une telle transformation en un délai si court ne peut s'expliquer naturellement. Elle ne peut venir que d'une intervention divine. Louons le Seigneur pour les merveilles qu'il a accomplies dans ses trois enfants et demandons qu'il nous transforme aussi à leur image.
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1: Marie est la première personne que l'Évangile proclame bienheureuse en raison de sa foi. L'Église des premiers siècles l'appelle la Toute Sainte, parce que tout entière foi. Comme l'affirme saint Augustin, Marie a conçu le Christ dans son cœur avant de le concevoir dans son sein. Elle incarne les attitudes spirituelles indispensables pour vivre l'Évangile. Le chrétien, chacun de nous, trouvera le chemin d'une profonde intimité avec le Christ si, comme Marie, il sait reconnaître les événements par lesquels Dieu se manifeste, en prenant le temps de les intérioriser, comme elle l'a fait de l'Annonciation à la Pentecôte. La foi de Marie a été progressive, toujours appliquée à découvrir et à mettre en pratique les paroles de son Fils. Dès les temps apostoliques, les chrétiens ont vu en Marie la croyante capable de nous montrer comment vivre l'Évangile. Le plus bel hommage que nous puissions lui rendre est d'être à son instar des pèlerins sur le chemin de la foi, bien conscients qu'elle chemine avec nous, auprès de nous, qu'elle facilite notre marche, qu'elle soulage nos fatigues. Que Marie nous aide à être présence, qui annonce le grand mystère de la foi, et transparence de l'amour de Dieu envers tous les humbles et les pauvres.
0: À présent, nous nous unissons en prière avec le monde entier en renouvelant notre consécration à Marie.
2: Vierge Immaculée, Mère de Dieu et de l'humanité, je t'accueille comme don de Jésus sous la croix et je me confie entièrement à toi. Je t'offre toute ma vie, ce que je suis, ce que j'aime et ce que j'ai, afin que resplendisse en moi la beauté du Christ. Aide-moi à être docile à l'Esprit et à vivre avec joie ma vocation dans l'Église, afin de collaborer à ta mission maternelle et d'orienter vers Dieu le cœur de tout homme. Toi qui as guidé saint Maximilien Kolb pour aimer sans mesure, enseigne-moi à être témoin de l'Évangile et à faire de ma vie un don. Je te confie les personnes que je rencontrerai, et je t'offre le travail, les joies et les souffrances de cette journée. Ô Marie, conçue sans péché, prie pour nous qui avons recours à toi et pour ceux qui n'ont pas recours à toi.
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1: Mère sainte et fidèle, tu as fait la volonté du Père intégralement. Heureuse es-tu, puisqu'avant même de mettre au jour le Christ, tu as accueilli le Maître, tu as écouté la parole de Dieu et tu l'as mise en pratique. Saint Augustin nous éclaire ici sur la caractéristique essentielle de Marie, son obéissance. Avant même de concevoir Jésus, avant de le voir naître, grandir, mourir et ressusciter, Marie a cru à la parole du Père et l'a mise en pratique. Elle avait trouvé dans les récits bibliques et dans les psaumes la boussole nécessaire à chacun de ses actes, de sorte qu'elle ne choisissait jamais d'elle-même, mais elle suivait l'enseignement de Dieu. Par cet accueil fécond de la parole, Marie nous est proposée comme modèle et comme guide. Nous sommes nous aussi appelés à parcourir le même cheminement humain et spirituel. La parole que Dieu nous a révélée et qui est contenue dans la Bible doit devenir la norme de notre comportement. Si je lis que « Dieu sauve le pauvre qui ne trouve pas d'aide », je peux croire que lorsque je me sens comme à ce pauvre, Dieu me vient vraiment en aide. Alors, je pourrais donner un nouvel élan à ma foi et en faire l'expérience. Pour ne pas s'assécher, la foi a besoin d'être gardée vivante par des actes concrets d'abandon. Plus je fais confiance, plus je vois Dieu à l'œuvre.
0: À présent, nous nous unissons en prière avec le monde entier en renouvelant notre consécration à Marie.
2: Vierge Immaculée, Mère de Dieu et de l'humanité, je t'accueille comme don de Jésus sous la croix et je me confie entièrement à toi. Je t'offre toute ma vie, ce que je suis, ce que j'aime et ce que j'ai, afin que resplendisse en moi la beauté du Christ. Aide-moi à être docile à l'Esprit et à vivre avec joie ma vocation dans l'Église, afin de collaborer à ta mission maternelle et d'orienter vers Dieu le cœur de tout homme. Toi qui as guidé Saint Maximilien Kolb pour aimer sans mesure, enseigne-moi à être témoin de l'Évangile et à faire de ma vie un don. Je te confie les personnes que je rencontrerai et je t'offre le travail, les joies et les souffrances de cette journée. Ô Marie, conçue sans péché, prie pour nous qui avons recours à toi et pour ceux qui n'ont pas recours à toi.
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À celui qui a, on donnera encore, et il sera dans l'abondance. Mais celui qui n'a rien se verra enlever même ce qu'il a. Matthieu 25, 29.

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1: La foi de Marie est vigilante. Il y a des noces dans le village de Cana en Galilée, une grande fête de famille, comme c'était l'usage en Palestine. Marie était présente, ainsi que Jésus avec ses premiers disciples. La maison de Cana est un lieu important, où Dieu se révèle, comme autrefois sur le mont Sinaï. Dieu manifeste sa gloire en Jésus grâce à l'intervention providentielle de Marie. Pour Jésus, sa mère, qu'il appelle « femme », personnifie l'Israël fidèle, invité à reconnaître, dans le signe de l'eau changée en vin, la nouveauté des relations entre Dieu et la récente communauté des disciples qu'il est justement en train de former en ce jour de noces. Jésus prépare Marie à vivre une maternité plus universelle, en l'invitant à s'insérer dans son heure, celle du projet de Dieu. « Ils n'ont plus de vin » est une marque d'intérêt confiant de Marie, afin que Jésus intervienne en faveur de l'humanité nécessiteuse. La foi de Marie fait un bond. Sa tâche n'est pas d'influencer son fils sous prétexte qu'elle en est la mère, mais d'inviter les serviteurs, qui sont les croyants de tous les temps, à faire ce que Jésus leur dira. Et les disciples crurent en lui. Marie était là, mais elle est encore avec nous aujourd'hui, afin que nous aussi nous croyions et nous fassions ce qu'il nous dira.
0: À présent, nous nous unissons en prière avec le monde entier en renouvelant notre consécration à Marie.
2: Vierge Immaculée, Mère de Dieu et de l'humanité, je t'accueille comme don de Jésus sous la croix et je me confie entièrement à toi. Je t'offre toute ma vie, ce que je suis, ce que j'aime et ce que j'ai, afin que resplendisse en moi la beauté du Christ. Aide-moi à être docile à l'Esprit et à vivre avec joie ma vocation dans l'Église, afin de collaborer à ta mission maternelle et d'orienter vers Dieu le cœur de tout homme. Toi qui as guidé Saint Maximilien Kolb pour aimer sans mesure, enseigne-moi à être témoin de l'Évangile et à faire de ma vie un don. Je te confie les personnes que je rencontrerai et je t'offre le travail, les joies et les souffrances de cette journée. Ô Marie, conçue sans péché, prie pour nous qui avons recours à toi et pour ceux qui n'ont pas recours à toi.
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1: Marie est un don d'amour et de joie de l'Esprit-Saint. C'est lui qui donne la vie, qui fait éclore le Dieu avec nous dans le sein de la Vierge. Elle a conçu par l'opération du Saint-Esprit, proclamons-nous dans le « Je crois en Dieu ». Marie, la toute sainte, est le chef-d'œuvre de l'Esprit sanctificateur. Lors de la dernière scène, Jésus dit « Je vous ai dit toutes ces choses pour que ma joie soit en vous et que votre joie soit pleine. Personne ne pourra vous ravir votre joie. » Et dans les litanies, nous appelons Marie « cause de notre joie, source de la joie ». De la joie annoncée par l'ange « Réjouis-toi, Marie ». De la joie annoncée au berger « N'ayez pas peur, voici, je vous annonce une grande joie ». Joie que Marie a gardée dans son cœur et nourrie à l'écoute de la parole. C'est toujours l'Esprit qui fait exulter et crier de joie Élisabeth quand Marie vient la visiter. C'est lui qui suscite le cantique du Magnificat. Alors Marie chante la joie de se sentir regardée par Dieu, son Seigneur et son Sauveur. Mais nous devrions nous aussi chanter et crier de joie, car l'Esprit habite en nous également. Or, là où se trouve l'Esprit, se trouve aussi Marie. Dieu nous a comblés de grâce, nous aussi, et, en un excès d'amour, il nous a donné Marie, la tante, l'épouse de l'Esprit-Saint.
0: À présent, nous nous unissons en prière avec le monde entier en renouvelant notre consécration à Marie.
2: Vierge Immaculée, Mère de Dieu et de l'humanité, je t'accueille comme don de Jésus sous la croix et je me confie entièrement à toi. Je t'offre toute ma vie, ce que je suis, ce que j'aime et ce que j'ai, afin que resplendisse en moi la beauté du Christ.

0: Aide-moi à être docile à l'Esprit et à vivre avec joie ma vocation dans l'Église, afin de collaborer à ta mission maternelle et d'orienter vers Dieu le cœur de tout homme. Toi qui as guidé Saint Maximilien Kolbe pour aimer sans mesure, enseigne-moi à être témoin de l'Évangile et à faire de ma vie un don. Je te confie les personnes que je rencontrerai et je t'offre le travail, les joies et les souffrances de cette journée. Ô Marie, conçue sans péché, prie pour nous qui avons recours à toi et pour ceux qui n'ont pas recours à toi.
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1: Saint Maximilien Kolb considérait la médaille miraculeuse comme la meilleure arme pour conquérir le monde à Marie. En effet, disait-il, plus nous lui appartiendrons, plus elle-même pourra nous diriger. La Vierge est capable de sauver les pécheurs les plus obstinés. Voilà ce qu'il pensait tandis qu'il réconfortait une pauvre moribonde angoissée par l'obstination de son mari à ne pas vouloir se convertir. Le père Kolb lui promit de le rencontrer et de lui parler. Il lui donna aussi quelques livres, mais avec peu de succès. « J'ai besoin de preuves plus claires », disait l'homme sûr de lui. Ayant appris qu'il devrait bientôt partir, Saint Maximilien alla le chercher pour un dernier entretien et il amena la conversation sur la confession. Mais les progrès étaient vraiment difficiles. Il supplia l'Immaculée en quelques mots, mais avec ferveur. Tout à coup, il lui vint une inspiration. Il prit une médaille miraculeuse et la lui donna en souvenir. L'homme l'accepta par politesse. Alors il lui proposa de nouveau de se confesser. « Je ne suis pas prêt. Non, résolument non, » répondit-il. Mais au même moment, il tomba à genoux. La confession commença et il pleura comme un enfant. L'Immaculée avait remporté la victoire sans même de preuves plus claires.
0: À présent, nous nous unissons en prière avec le monde entier en renouvelant notre consécration à Marie.
2: Vierge Immaculée, Mère de Dieu et de l'humanité, je t'accueille comme don de Jésus sous la croix et je me confie entièrement à toi. Je t'offre toute ma vie, ce que je suis, ce que j'aime et ce que j'ai, afin que resplendisse en moi la beauté du Christ. Aide-moi à être docile à l'Esprit et à vivre avec joie ma vocation dans l'Église, afin de collaborer à ta mission maternelle et d'orienter vers Dieu le cœur de tout homme. Toi qui as guidé Saint Maximilien Kolb pour aimer sans mesure, enseigne-moi à être témoin de l'Évangile et à faire de ma vie un don. Je te confie les personnes que je rencontrerai et je t'offre le travail, les joies et les souffrances de cette journée. Ô Marie, conçue sans péché, prie pour nous qui avons recours à toi et pour ceux qui n'ont pas recours à toi. Amen.
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1: En affirmant le 13 septembre 1917 que Dieu était satisfait des trois petits bergers, la Sainte Vierge leur montrait leur profonde évolution dans la voie de la sainteté. Parmi les nombreux progrès qu'ils réalisèrent, on peut nommer leur extraordinaire ouverture sur le monde entier. Leur prière était très souvent de portée universelle, ce qui n'était pas naturel pour des enfants sans grande instruction. Leur très jeune âge, leur milieu familial et social ne les portaient pas à s'interroger sur des problèmes mondiaux. Certes, on devait parler en famille ou dans le village de la guerre, mais les questions militaires passaient souvent au second plan, bien après les inquiétudes sur ceux du canton qui étaient partis au front. On demandait des nouvelles de leur santé et le moment de leur permission. Pendant les apparitions, les premiers pèlerins ne demandèrent pas aux pastoureaux d'implorer Notre-Dame pour la paix, la justice ou d'autres grands thèmes. Non, ils espéraient une guérison miraculeuse ou une intervention divine pour qu'un fils ou un mari revienne sain et sauf du front. L'aspect humain, bien concret, était envahissant. Il n'était pas condamnable, bien au contraire. Il révélait une profonde foi, une grande confiance, un amour sincère de Dieu, mais il risquait d'être terriblement réducteur. Les derniers moments de l'apparition du 13 septembre 1917 le montrent bien jusqu'à l'absurde. Lucie, comme on lui avait demandé, présenta à la Sainte Vierge plusieurs intentions. La première concernait une petite fille qui était sourde. La Sainte Vierge répondit qu'elle éprouverait au cours de l'année un mieux. À d'autres demandes de guérison ou de conversion, la belle dame dit « Oui, j'en guérirai quelques-uns, les autres non, car notre Seigneur ne se fie pas à eux. » Réponse qu'il faudrait certainement nuancer, comme on ne connaît pas exactement la question « Est-ce une demande de guérison ou de conversion ?» Il est donc préférable de ne pas s'y attarder. Se souvenant de la demande de Madame Carrera, plus connue sous l'appellation de Capellina, Lucie ajouta « Le peuple voudrait bien avoir ici une chapelle. » La Sainte Vierge reprit ce qu'elle avait déjà dit, au moins en partie le 19 août, qu'on emploie la moitié de l'argent reçu pour les brancards de la procession, le reste constituera une aide pour la construction d'une chapelle. La petite bergère offrit alors deux lettres et un petit flacon d'eau de senteur qui lui avait été donné par un homme d'une paroisse voisine. Elle dit « On m'a donné cela, votre grâce le veut-elle ?» La belle dame refusa « Cela ne convient pas pour le ciel. » Une telle offrande peut faire sourire. Il est vrai qu'elle était déplacée, mais elle exprimait d'une façon naïve le profond amour de cet homme pour la Sainte Vierge. Une bouteille de parfum devait représenter pour lui un véritable trésor. La dernière question posée par Lucie est émouvante. Elle révèle la terrible persécution qu'elle subissait chez elle et dans le village. « Il y a beaucoup de gens qui disent que je suis une trompeuse, que je mériterais d'être pendue ou brûlée. Faites un miracle pour que tous croient. » La Sainte Vierge répondit encore une fois « Oui, en octobre, je ferai un miracle pour que tout le monde croie. » Ce qui est remarquable, c'est qu'en cette période des apparitions, les trois petits bergers furent apparemment les seuls à ne pas rester sur un plan purement matériel. Les signes lumineux, les guérisons promises étaient pour eux secondaires. Ils avaient eu part dans la lumière diffusée en leur cœur au plan divin. Ils avaient compris que la guerre était une conséquence du péché et qu'une paix déséquilibrée, sans volonté de conversion, ne pouvait qu'engendrer une autre guerre encore plus violente. Il leur avait été donné de voir l'enfer, ils avaient compris qu'il y avait urgence de faire pénitence pour le salut des âmes. Ils avaient aperçu les cœurs blessés de Marie et de Jésus. Ils désiraient ardemment réparer les fautes commises à leur égard. Par leur ouverture, le message de Fatima, qui aurait pu rester régional ou tout au plus national, devint rapidement mondial.
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1: Il est rare que l'Église canonise des enfants non martyrs. Toutefois, François et Jacinthe ne sont pas les premiers. Il y a eu un précédent célèbre en la personne de Dominique Savio, décédé à l'âge de 14 ans. Si on peut déceler de nombreux points communs entre ces trois enfants entièrement donnés à l'amour de Dieu, une grande différence sépare Savio avec les deux bergers de Fatima. Le premier reçut de Don Bosco non seulement une instruction religieuse, mais surtout une direction spirituelle qui lui permit d'atteindre rapidement une perfection de vie. Ce ne fut pas le cas de François et de Jacinthe, qui avaient été élevés, certes, dans une famille profondément chrétienne, mais sans grande connaissance religieuse. Ils n'allaient que très irrégulièrement au catéchisme, enseigné par le curé de la paroisse, car ils étaient souvent retenus à la maison pour d'humbles travaux. Pendant les apparitions, ils connurent une indifférence affichée, parfois une hostilité du clergé et des personnes cultivées qui auraient pu les conseiller. Les prêtres qui venaient à Fatima pour les interroger se comportaient le plus souvent en juges. Ils leur tendaient des pièges, espérant obtenir d'eux des contradictions. Il est vrai que certains, émus par leur jeune âge et leur grande piété, prenaient le temps de leur enseigner quelques prières et de leur rappeler des points essentiels de vie chrétienne. Mais ces prêtres attentifs et généreux étaient bien peu nombreux et leurs visites trop courtes. Les trois petits bergers, pendant tout le temps des apparitions, furent livrés à eux-mêmes. Ils discutaient entre eux des paroles prononcées par l'ange, puis par la belle dame. Ils essayaient, avec leur maigre connaissance religieuse, de comprendre le message qui leur avait été confié. Lucie, plus âgée que ses deux cousins, mieux éduquée par sa mère et qui avait fait sa première communion, était la référence du petit groupe. C'était donc elle qui, le plus souvent, décidait de ce qui pouvait être révélé immédiatement aux pèlerins. Le reste faisait partie du secret. Tous les trois appliquèrent leur inventivité à trouver des sacrifices, parfois excessifs. Il est extraordinaire de constater qu'ils aient pu progresser ainsi, sans véritable appui extérieur et sans une base solide de connaissances. La seule explication que l'on peut donner de l'évolution de ces trois enfants est d'ordre surnaturel. Ils n'avaient pas eu de guides humains au moment des apparitions, mais ils possédaient une enseignante hors norme, la Sainte Vierge elle-même. L'essentiel de la formation que Marie leur a transmis fut silencieux. D'ailleurs, ses paroles ont été peu nombreuses. Par trois fois, elle étendit ses mains et fit jaillir une lumière divine qui engloba les petits pastoureaux. Suivant l'expression de Lucie, ils se virent comme dans un miroir, apercevant le chemin qu'ils avaient à parcourir pour atteindre la gloire de l'union totale avec Jésus. C'est ainsi qu'ils purent avancer à pas de géant sur la voie de la sainteté. Ils réalisaient ce qu'avait écrit saint Louis-Marie Grignon de Montfort dans son traité de la vraie dévotion à la Sainte Vierge. Cette dévotion est un chemin pour trouver Jésus-Christ, soit parce qu'on ne s'y égare point, soit parce qu'on y marche avec plus de joie et de facilité, et par conséquent, avec plus de promptitude. On avance plus en peu de temps de soumission et de dépendance de Marie que dans des années entières de propre volonté et d'appui sur soi-même. Un homme obéissant et soumis à Marie connaîtra des ennemis qui voudront le faire tomber. Mais avec l'appui, l'aide et la conduite de Marie, sans tomber, sans reculer et même sans se retarder, avancera à pas de géant vers Jésus-Christ par le même chemin par lequel il est venu, c'est-à-dire l'humilité de son incarnation. Ce texte de Grignon de Montfort décrit d'une façon surprenante l'avancée spirituelle des trois pastoureaux plus de deux siècles auparavant. Comme les trois petits bergers, mettons-nous sous la protection de Marie. Laissons-nous guider par elle. Nous ne bénéficions pas de vision, mais nous pouvons la rencontrer en méditant l'Évangile par la récitation quotidienne du chapelet.
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1: L'évolution spirituelle des trois pastoureaux pendant l'année 1917 fut phénoménale. Elle se révéla par un changement de comportement incontestable. Les jeux enfantins furent abandonnés et firent place à la réflexion et à la prière. Mais comment qualifier cette progression rapide vers la sainteté ? On peut affirmer qu'elle commença par une confiance absolue en la belle dame. Jamais ils ne doutèrent des paroles prononcées par la Sainte Vierge, et les jours d'apparition, ils n'eurent aucune crainte que Marie puisse ne pas venir. Alors que leur famille avait peur de l'hostilité des foules, si rien d'extraordinaire ne se produisit le 13 octobre, les petits bergers se réjouissaient par avance du miracle qui serait vu par tous les pèlerins. Ils ne se contentèrent pas d'être de fiables intermédiaires entre le ciel et les autorités civiles et religieuses de leur contrée. Ils avaient compris que le message de Fatima s'adressait d'abord à eux, qu'ils devaient en premier le vivre pour le divulguer progressivement ensuite. Avec l'esprit logique et concret des enfants, ils cherchèrent ce qu'ils pouvaient faire tout de suite. Ils auraient pu attendre d'être plus âgés et plus instruits avant de se lancer dans de cruelles mortifications. Mais justement, François et Jacinthe savaient que leur temps sur terre était compté, qu'ils allaient mourir rapidement. Ils devaient donc devenir saints en quelques mois. Leur conscience toute claire leur montrait ce qui était apprécié par Dieu, et sans hésitation, ils le faisaient en se donnant complètement. Ils agissaient, même dans les pires difficultés, avec une volonté ferme, en offrant leur souffrance comme expression de leur amour pour Dieu. Faire un sacrifice en l'offrant à Jésus était devenu pour eux une chose toute naturelle. Par contre, ils ne pouvaient comprendre qu'une personne puisse faire un péché grave et risquer pour un gain médiocre la damnation éternelle. Un jour, Jacinthe demandait à Lucie quelle faute pouvait conduire en enfer. L'aîné des trois pastoureaux, dans son innocence, ne pouvait concevoir l'effroyable noirceur d'une âme perverse. Elle répondit seulement « Je ne sais pas. Peut-être le péché de ne pas aller à la messe le dimanche, de voler, de dire de vilaines paroles, de maudire, de jurer. » Jacinthe réagit en disant « Et ainsi, pour une seule parole, ils vont en enfer ? Qu'est-ce que cela leur coûterait de se taire et d'aller à la messe ? Quelle pitié me font les pécheurs ! Ah, si je pouvais leur montrer l'enfer !» Jacinthe était persuadée que la seule peur d'être damnée éternellement allait convertir les pécheurs les plus endurcis. On peut juger une telle conception de l'âme humaine bien naïve, mais on peut aussi entendre dans les propos tenus par la petite fille la plainte même de Dieu envers les hommes infidèles. Ah, s'ils pouvaient revenir, aimer leur Dieu et leurs frères en toute vérité. Les expressions encore enfantines des pastoureaux cachent souvent de grandes considérations, car ils voyaient le monde avec les yeux de Dieu. Ils avaient acquis une hauteur de vue bien supérieure aux adultes qui les entouraient. Ils avaient le ciel comme horizon. En reprenant une expression utilisée par le cardinal Bertone dans son homélie à Fatima du 12 mai 2010, il s'exprimait ainsi « Fatima nous rappelle que le ciel ne peut attendre. Demandons avec une confiance filiale à la Vierge Marie de nous enseigner à donner le ciel à la terre. Ô Vierge Marie, apprends-nous à croire, à adorer, à espérer, à aimer en même temps que toi. » Indique-nous le chemin vers le royaume de Jésus, le chemin de l'enfance spirituelle. Toi, l'étoile de l'espérance, qui nous attend impatiente dans la lumière sans déclin de la patrie céleste, brille sur nous et guide-nous dans les vicissitudes quotidiennes, maintenant et à l'heure de notre mort. On pourrait reprendre la citation de l'Ave Maria faite par le cardinal Bertone en la transformant un peu, maintenant pour l'heure de notre mort. Ne remettons pas au lendemain une bonne action, un changement salutaire dans nos habitudes, mais faisons-le immédiatement. Soyons des hommes et des femmes du présent et non d'un futur imaginaire. Que la prompte générosité des trois pastoureaux nous serve de leçon.
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Celui qui fait la volonté de Dieu, celui-là est pour moi un frère, une sœur, une mère. Marc 3, 35.

Sur la colline, tout près du ciel, tu te tiens là, Marie, tenant ton fils sur tes genoux, offrant sa vie.

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1: Dès l'automne 1917, de nombreuses personnes montaient à Fatima pour demander des grâces particulières. Elles allaient prier à la Cova d'Airia, devant le petit chêne vert des apparitions, ou plus exactement, de ce qui restait de cet arbre dépouillé par les

0: On imagine aisément la scène et la gêne de la petite fille. Elle ne pouvait tolérer qu'une personne adulte puisse rester dans cette humble position devant elle. Elle prit les mains de la malade, tirant de toutes ses forces pour la relever, sans réussir à la mettre debout. La pauvre femme était tellement accablée par sa peine qu'elle ne trouvait plus assez d'énergie pour se relever. Jacinthe se mit alors à genoux pour être plus proche de cette dame et récita avec elle trois Ave Maria. Le récit de sœur Lucie continue ainsi. Jacinthe lui demanda de se relever, lui assurant que Notre-Dame la guérirait. Elle ne cessa de prier tous les jours pour elle, et après un certain temps, cette femme réapparut pour remercier Notre-Dame de sa guérison. Toujours dans son premier mémoire, sœur Lucie raconta une autre intervention bénéfique obtenue par Jacinthe. Une autre fois, vint un soldat en larmes, il pleurait comme un enfant. Il venait de recevoir l'ordre de partir pour la guerre, et il devait laisser ses trois enfants et son épouse malade. Il demandait soit la guérison de sa femme, soit la révocation de l'ordre. Jacinthe l'invita à dire avec elle un chapelet. Après, elle lui dit « Ne pleurez pas, Notre-Dame est si bonne que sûrement elle vous accorder la grâce que vous demandez. » Elle n'oublia jamais plus son soldat. À la fin du chapelet, elle récitait toujours un Ave Maria supplémentaire pour lui. Plusieurs mois passèrent et il réapparut avec son épouse et ses trois petits-enfants pour remercier Notre-Dame de deux grâces reçues. À cause d'une fièvre qui s'était déclarée la veille de partir, il avait été exempté du service militaire et sa femme, disait-il, avait été guérie par un miracle de Notre-Dame. Dans ces deux récits, il semblerait que Jacinthe fût seule à recevoir les pèlerins, ce qui arrivait souvent. Son frère et sa cousine, plus raides qu'elle ne l'était, partaient en courant dès qu'ils voyaient un solliciteur. Jacinthe devait se résoudre à écouter le visiteur, à répondre à ses questions, et lorsque sa demande lui paraissait importante, elle en faisait part à Lucie et François pour qu'ils puissent la porter avec elle dans la prière. Il est remarquable de noter que jamais l'un des trois voyants eut la prétention d'avoir fait un miracle, et pourtant la tentation était grande, surtout pour des enfants, de jouer au thaumaturge ou au médecin tout-puissant. Ils ont toujours reconnu que les grâces obtenues venaient de la Sainte Vierge, ils n'avaient fait que transmettre, en mettant tout leur cœur, les demandes qu'ils avaient reçues. Ils avaient cette certitude qu'une prière faite attentivement à Marie devait porter des fruits, sinon la Sainte Vierge ne serait pas bonne. Il est vrai que les dons célestes ne correspondent pas toujours aux demandes faites. Il ne faudrait pas pour autant conclure que la supplication fut inutile. Dieu donne comme il veut et quand il le décide. Demandons aux trois pastoureaux leur foi, leur confiance absolue dans la bonté de Dieu, quelles que soient les épreuves que nous pouvons traverser. Dieu répondra toujours d'une façon ou d'une autre à nos demandes.
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1: À la demande du père Galamba, un historien de Fatima, sœur Lucie rédigea rapidement deux événements extraordinaires réalisés par l'intermédiaire de Jacinthe. Voici le second, que l'on peut lire en annexe du quatrième mémoire. L'autre grâce obtenue fut pour une de mes tantes mariée à Fatima, du nom de Victoria. Elle avait un fils qui était un véritable prodigue. Il avait depuis longtemps abandonné la maison paternelle et ne savait pas ce qu'il était devenu. Angoissée, ma tante vint un jour à Aljustrel pour me demander de prier pour son fils. Ne m'ayant pas trouvé, elle s'adressa à Jacinthe. Celle-ci lui promit de prier pour lui. Après quelques jours, le fils revint à la maison en demandant pardon à ses parents et ensuite il alla à Aljustrel raconter son histoire. Sans que la narratrice le précise, on comprend qu'il se rendit chez son oncle et sa tante de Santos et qu'il parla devant Lucie. La petite fille retint soigneusement ses paroles. Le jeune homme expliquait ce que fut sa vie errante et désordonnée. Sœur Lucie eut soin de cacher les détails de ses frasques, répétant souvent qu'elle avait oublié certains détails. Son récit continue ainsi. Après avoir dépensé tout ce qu'il avait volé à ses parents, disait-il, il marcha un certain temps, comme un vagabond, puis il fut mis en prison à Torres Novas. Après y être resté quelque temps, il réussit une nuit à s'enfuir. Il se retrouva au milieu de collines et de bois de pins qu'il ne connaissait pas. Se croyant complètement perdu, partagé entre la peur d'être repris et l'obscurité de la nuit profonde et agitée, il ne trouva d'autre recours que la prière. Il tomba à genoux et commença à prier. Quelques minutes après, affirmait-il, Jacinthe lui apparut, le prit par la main et le conduisit à la route pierreuse qui va de Alcoedan à Reguango, lui faisant signe de continuer par là. Lorsque le jour se leva, il se trouva sur le chemin de Boleiros, reconnut l'endroit et se dirigea tout ému vers la maison de ses parents. L'histoire aurait pu s'arrêter là, mais Lucie fit sa propre enquête. Je demandais à Jacinthe si c'était vrai qu'elle était allée si loin pour le rejoindre. Elle me répondit que non. Elle ne savait même pas où se trouvaient ses pinèdes et ses collines où il s'était perdu. J'ai seulement beaucoup prié Notre-Dame pour lui, parce que j'avais de la peine pour tante Victoria, me répondit-elle. Que s'est-il donc passé? Je ne sais. Dieu le sait. À la fin de son récit, sœur Lucie a cité un verset de la seconde épître de saint Paul aux Corinthiens. Je connais un homme en Christ qui, voici 14 ans, était-ce dans son corps? Je ne sais. Était-ce hors de son corps? Je ne sais, Dieu le sait. Cet homme-là fut enlevé jusqu'au troisième ciel. L'apôtre parlait de lui-même, d'un ravissement ineffable qu'il éprouva. La référence est judicieuse, et l'on peut se demander de même si la petite Jacinthe a été transportée dans la forêt de pins ou si le jeune homme n'eut qu'une vision. Seul Dieu le sait. Il est des mystères qu'il ne faut pas trop analyser, mais seulement recevoir avec confiance. Ce qui est certain, c'est que le fuyard a bien reconnu sa cousine ou une apparition d'elle et que cette rencontre a bouleversé sa vie. Retourné chez lui, il a demandé pardon à ses parents. Ce récit n'est pas daté, mais on peut penser qu'il s'est déroulé peu après les apparitions, avant la maladie de Jacinthe. L'image de canonisation de François et Jacinthe Marteau représente les deux petits bergers dans la nuit étoilée, tenant chacun dans leur main droite une petite lanterne. Au dos, on peut lire une prière qui commence par ces mots « Dieu de bonté et source de sainteté, vous avez fait des saints François et Jacinthe Marteau deux bougies pour illuminer l'humanité, pour réjouir les humbles de votre lumière. » En regardant cette image, comment ne pas penser à Jacinthe à la recherche de son cousin perdu dans la forêt de pins et surtout dans les épais taillis de ses péchés? Nous pouvons demander à ces deux saints de venir nous orienter vers le bon chemin, de nous remettre dans les mains d'un guide sûr, Marie, notre mère, c'est elle qui nous conduira jusqu'au royaume de son Fils.
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